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faut bien le voir encaisser les bénéfices. Il ramasse les billets et leur laisse la monnaie. Oh, quel sacrifice! En somme, c'est leur

0: tête. Ah, toutes les gonzesses sont folles de lui. Et se le disputent. Y en a qui se plantent des nions,
1: ben oui,
0: et se crêpent le chignon pendant ce temps.

la boum. Dans une ville de garnison, il les envoie en saison faire un petit stage. Il a de la classe et du

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1: Salut Maya. C'est quelques mots pour te dire que Pierre Rochelle est décédé. Tu te souviens de lui ? Quand on quittait Barbezieux, après les vacances chez mamie, on faisait le plein à la station Shell sur la route d'Angoulême. À cette époque-là, il y avait encore des pompistes. Et tu ne comprenais pas pourquoi je voulais toujours être assis à droite sur la banquette arrière. C'était pour lui. Pour Pierre Rochelle. Cet homme, je le fixais pendant qu'il remplissait le réservoir. Et toujours il me souriait. Avec, sur le visage, une bonté, une gentillesse et une chaleur qui me consolaient de tout. J'ai chiné cette carte postale dans une brocante. On y voit la station. Pour un peu, on pourrait le deviner. Et dire que je ne l'ai jamais vu qu'à travers une vitre. Thibaut.
2: J'aurais aimé être cet étudiant. Il s'appelle Lucas et il entre en première année à l'université. Cette ligne de transport en commun, il la découvre un peu. On lui a parlé des retards. Il descend du bus parmi une foule de jeunes gens. On se presse, passage protégé, klaxon. Il ne connaît personne, mais tous sont là pour la même chose. Les voici dans le hall de l'université. L'étudiant semble un peu perdu. Il sourit bêtement. Sur son visage, on peut voir une appréhension mêlée d'excitation. Un coup d'œil à gauche, le grand mur de pierre où sont accrochées les photos des glorieux anciens. À droite, on peut lire des infos punaisées sur un panneau de liège. Report de cours, cours particulier, perdu, un livre. Ah oui. Quelqu'un parle dans un micro. Bonjour ! Et tout de suite, suivre le groupe. Une télé allumée, un homme discours, vite, dépassé. Des gens assis prennent des notes. C'est pas bien chauffé, il y a des fuites d'eau parfois. On emprunte un long couloir, pas claquant sur le béton. Des rieurs viennent en sens inverse. On se serre contre le mur. Ici, sur la droite, les premiers amphis. Là, langue rare. Et par ici, anglais. Il y en a qui sont inscrits ? Et en descendant les escaliers, vous trouverez les labos. Ah non, ça, c'est dans l'aile nord. Il en perd un peu son souffle, l'étudiant, son sac à l'épaule lourd, soudain, et qu'il rajuste. Ici, c'est la BU pas très riche, mais ça va. Ça va vite. Toutefois, il observe, lampe allumée, que des têtes penchées sur des livres. Il n'a pas bien repéré les numéros des blocs. On est déjà passé par là ? Les sciences humaines, c'est au fond, car... Recoller au groupe ! Faut prendre la passerelle B8. On lui avait parlé du Resto U, mais il lui semble qu'on l'a déjà dépassé. Nous, on en a quatre. Mais est-ce que c'est bien de la même chose qu'on parle ? Qu'en passant par là, vous trouverez le parc avec des cours de tennis, sortie ouest. Ou par le parking, pour ceux qui ont pris sport en option, bien sûr. Soudain, il se demande s'il sera à la hauteur, devant la somme de connaissances à faire entrer dans son cerveau embrumé. Les taux de redoublement sont importants en première année. Déjà, ne pas se perdre, se ramasser. Mais si tu bosses, ça passe. Et l'abîme de ce qu'il ignore, ben vous êtes là pour apprendre, non ? Que soudain, l'étourdissement. Car ici, le secrétariat pour tout ce qui est papier, etc. Et comme la navigation hauturière soude les marins, l'étudiant se rapproche d'une fille. T'étais à Colbert, toi, non ? Par là, la salle informatique, vous oubliez, hein. Apportez vos PC, ce sera plus sûr. Ah, t'es en histoire, cool. N'oubliez pas de prendre votre mutuelle aussi. C'est obligatoire. Et voilà. Des questions ? La carte d'étudiant ? Ah, bonjour, monsieur Rossio. Faut un relivre le 15 dans l'amphi Camus. Oui, oui, des premières années. Les machines à café ? Les assos ? Voir dans chaque faculté. Agile 28, n'oubliez pas. Comment tu t'appelles ?
1: Qui aurait aimé être cet homme dans cette soirée ? Et la femme, ce n'est guère mieux. Mais que fais-tu encore là ? Celle qui lui tient le bras ce soir est à peine dupe des regards qui se posent sur elle. Elle moque les envieux et bombe la poitrine en parcourant la salle d'un regard circulaire.
3: Il est bandant, mon mâle, pas vrai ? Je le paye juste pour qu'il me baise. Et il fait ça bien. J'ai l'impression d'avoir 30 ans. Hé, j'ai 30 ans!
1: Je ne suis qu'un trophée. Un chien de concours, une bonne chine à la brocante. Ne me manque plus qu'une laisse. Alors qu'il s'avance vers le buffet, les termes du contrat tournent dans la tête de l'homme.
3: Cultive-toi. Je ne veux pas d'un abruti. Et je t'ai payé des cours de danse. Tu es musclé, mais... Oh, tes doigts. Je te prends rendez-vous avec ma manucure. Quant à ton torse, je l'exige épilé.
1: Et ce soir, l'homme n'en peut plus. Il sent qu'il va balancer tout ça par-dessus bord. Il veut vivre, mais vivre maintenant, intensément. La vraie vie, pas une paravie.

0: Et cette haleine, froide, ridée, un avant-goût de la mort. La voix grêle se sur alors dans un cliquetis de bijoux. Chut, là, tout doux. La femme saisit alors la main de l'homme et se retourne face à l'assemblée moqueuse. Sur son visage, un air de victoire. Un sourire rictus. Elle salue. Viens. Allez, viens. Je vais te présenter à une amie. L'homme s'exécute. Dans sa poche droite, il sent la liasse de billets faire comme un renflement.
1: Alors, je m'appelle Gary MacDonald. En 66... J'étais musicien dans un groupe de copains, les Marauders. J'avais quoi 16 ans à l'époque, et mes amis n'avaient pas beaucoup plus. Alors on avait formé ce groupe de rock après avoir entendu les Beatles à la radio. On animait les balles de fin d'année, les kermesses, tout ça à côté de Kansas City. Nous, on n'était pas très doués pour la composition. The Marauders, c'était un groupe de reprise. Mais on mettait un point d'honneur à nous habiller comme les quatre garçons de Liverpool. Je me souviens, ça faisait râler ma mère. Elle me répétait tout le temps que ses vêtements, il fallait en prendre soin, qu'ils coûtaient cher. Elle avait pas tort. On nous appréciait, mais notre succès était local. Un jour, un pharmacien est venu nous voir pour animer une soirée d'anniversaire. Alors, on débarque avec nos instruments, un peu impressionnés. Tu vois, le pharmacien, il possédait une villa avec une piscine. Et chez moi, c'était beaucoup plus modeste. Et là, le gars, il nous dit... Les gars, c'est 10 dollars par tête et boisson à volonté. On s'est regardé, mais incrédule, c'était une petite fortune à l'époque. Et lui, le pharmacien, il était riche. Donc nous, on a joué toute la soirée. Des reprises des Beatles, bien sûr, puis des Stones aussi. Des standards de la musique américaine, tu vois, les succès du moment. Le pharmacien, il avait une épouse, très belle, bien plus jeune que lui. Et vers la fin... Je me souviens qu'elle avait pas mal bu et elle est venue au bord de la piscine pour danser devant nous. T'imagines nos têtes, elle s'était changée et portait qu'un maillot de bain. Et là, tout à coup, le haut du maillot s'est détaché. Et elle est apparue, seins nus, devant nous. T'es quatre garçons, même pas sortis de l'adolescence, t'imagines quoi. Et tu vois, durant toute ma carrière de prof de musique... À chaque fois qu'un de mes élèves ratait un accord ou faisait une fausse note, je l'excusais. Je me revoyais cette nuit-là, au bord de la piscine.

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1: La nuit profonde sur le zinc ou ailleurs, je la traverse parfois moi aussi, sache-le. C'est alors que je m'interroge sur la pertinence de mon acte. Imbiber d'encre le papier, humecter l'air de salive, emplir l'œil et l'oreille de mots qui prennent corps, est-ce un acte d'un autre temps? N'est-ce pas dépasser d'un passé n'ayant aucun avenir? Pas parler de vin, passe encore, mais dans un livre édu, livre aux lèvres à l'air des écrans, des clics et des claques. Lors d'une de mes nuits profondes, traversée par ces doutes, je songeais à Klaus, traversant ses vignes près de Mayence, pensant à son ami, aux lubies de celui-ci, pauvre Johannes, toujours à s'interroger, toujours insatisfait de ses idées, de ses limites, d'une pensée qui ne parvient pas à trouver, qui ne cesse en lui de tourner, le jour, la nuit, aucun repos, tant qu'il n'a pas compris, mieux, résolu, entêté Johannes, hein, a toujours cherché.

Chercher, essayer, s'égarer, renoncer et y revenir pourtant, hein, tenter autre chose, prendre une direction nouvelle, croire qu'enfin, Eureka, et puis non. Continuer, continuer malgré tout, malgré les procès qui s'accumulent. Rupture de fiançailles, sécession de contrat marchand et tromperie, ruine, injure à personne, vol d'un savoir-faire même. Et sa fuite de Strasbourg, hein ? Une nuit, ses outils d'impression avec lui, hop, car il prétend être à la source de l'invention. Une obsession, une prétention. Comment savoir ? Johannes ne serait pas son ami. Klaus le traiterait tel un ivrogne, pensant au vin non pour l'apprécier, mais pour s'enivrer. La métaphore pourrait-elle lui faire comprendre en douceur qu'il court à sa perte ? Alors, bien sûr, il y a ses réussites. Les poèmes qui circulent, les lettres d'indulgence qui se vendent, et ce calendrier. Mais Johannes veut plus, voit plus loin, et mieux, bien mieux prétend-il que ses tissus imprimés depuis des siècles. Bien mieux que ses cartes à jouer, qui font fureur. Une toccade venue d'Italie. Bien sûr, Klaus sait les besoins des clercs. Qui veulent voir leurs écrits reproduits. Il sait la soif de connaissances de lecteurs de plus en plus nombreux, le développement des universités et des bibliothèques. Il connaît la lenteur à copier un livre, en multiplier les exemplaires. Les arguments ne manquent pas dans la bouche de Johannes. Ben, répond Klaus, les Piémontais savent à présent fabriquer du papier mieux et moins cher. Des maisons d'artisans copistes s'ouvrent partout dans la chrétienté. Et la xylographie pourvoit depuis longtemps à la demande. Pourquoi donc Johannes ne pas perpétuer ce qui se fait de bien en ce monde ? Et ce, depuis les anciens. Pour l'argent ? Oui, Klaus lui-même veille à ses biens comme à ses vins et il comprend l'appétit d'enrichissement de Johannes. Mais la Bible... Le premier de tous les livres, certes, celui qui a le plus de chances d'être vendu avec succès lors des pèlerinages. Mais gravé 1300 pages sur des pièces en bois, tu y as pensé, Johannes ? Ben évidemment, il y a pensé. Et cela ne cesse de le tourmenter. Comment, hein ? Comment faire ? Comment penser avec les mains ? Tester avec la tête ? Il y songe sans cesse. Le jour, la nuit, nul repos. Or, du repos, Johannes en a besoin. Aussi, Klaus l'a invité à le rejoindre dans son clos. Les bans sont proclamés, les vendanges vont commencer. Cela te changera les idées, tu verras du monde, tu sortiras de toi, de tes obsessions. Klaus l'espère, l'a écrit à Johannes. Klaus s'arrête devant un cep, cueille un grain, le croque. La récolte sera bonne, surtout avec ce pinot noir plein de jus et de soleil. À la guilde, tous les vignerons se réjouissent, se préparent, se persuadent de pouvoir dorénavant supplanter l'art millénaire des brasseurs locaux. Le vin noir plus prestigieux que la bière blonde. Quelle revanche! Klaus n'est pas un Rebenmeister pour rien. Il sait faire fructifier son nom. Mais que croit Johannes ? Que Klaus ne sait que reproduire les anciennes recettes ? Non, lui aussi a bousculé les usages et les coutumes, mais de façon mesurée, en prenant son temps. Il a prôné la taille courte, il a privilégié la récolte en cagette. Il a soigné le pressurage. Johannes sait cela, mais rien ne va assez vite pour son appétit de science, et il est toujours à court d'argent. Johann Fust lui en a prêté. Beaucoup, beaucoup trop, selon Klaus. 800 florins. Ce n'est pas suffisant, il faut de l'argent, beaucoup plus d'argent encore. La science est à ce prix, 800 florins supplémentaires. Alors comment Johannes fera pour rembourser si cela ne... Il coupe court à toute critique. La Bible sera un succès énorme, des bénéfices colossaux et des promesses.
Mais en attendant, comme si on pouvait boire un vin alors que les vendanges n'ont pas commencé. Une science, peut-être, mais non une sapience, une folie. Johannes Gutenberg en convient, et il vient, accepte l'invitation, s'installe le temps des vendanges chez Klaus Rebenmeister. Il prend part aux vendanges. Il s'émerveille de la vie qu'elle génère. Il entend les coups de serpette, les grains tombant dans les tinettes. Il écoute le chant des porteurs et le rire des vendangeurs. Il s'emplit de la sueur des hommes, respire les pleurs du fruit qui fume, s'inspire des fragrances du vin à naître. Mais surtout, surtout, il regarde couler le jus. Il ne quitte bientôt plus le chai, il étudie. Il observe, mesure la force du pressoir à vis, à laquelle rien ne résiste. Et c'est l'idée. L'idée qui surgit. L'évidence. Au lieu d'appliquer le papier sur la planche, presser les caractères ancrés sur le papier. Mais oui,

Nous voici au mi-temps de la nuit profonde, et je me rends compte que j'ai à peine touché des lèvres le pinot noir que tu m'as servi, qui a tiédi sur le zinc, à lire à voix basse, presque en sourdine, l'histoire de Johannes Gutenberg. Cette histoire est une légende, évidemment. Aucun document d'époque n'atteste l'analogie du pressoir à vin et de la presse à imprimer. Mais une légende en dit tant. Et en si peu de mots, nous sommes à la fois légataires et testateurs. Nous sommes en pleine lumière, comme les vendangeurs et comme les maîtres de chais dans l'obscurité. Nous sommes le grain d'un cep qui se nourrit de fureur et de soleil. Nous sommes le vin à naître dans l'obscur et le silence de la cave. En une image, loin d'être univoque, la légende nous indique que l'innovation est un leurre et la transformation le principe même de la vie. Ainsi, imprimer n'est pas une nouveauté du temps de Gutenberg. Les xylographes pullulaient, on imprimait sur vélin, sur soie, sur étoffe, sur papier. Gutenberg combina des techniques existantes avec une invention géniale, les caractères mobiles métalliques. Car il était orfèvre, maître des alliages et de la ciselure pour forger des lettres mobiles, inversées, glissées dans un cadre astucieux. Il s'inspira des peintres flamands, dont les pigments étaient broyés dans un vernis à base d'huile de lin pour fabriquer une encre grasse. Enfin, au lieu d'ancrer une planche gravée pour y poser une feuille, il fit le rapprochement entre le seau et le pressoir à linge, à huile ou à vin, afin d'obtenir un ancrage homogène et mécanique. Un nouvel art était né. L'art de l'écriture artificielle, l'imprimerie. Un art qui est celui de la composition, un mélange de jus et de savoir-faire, d'encre et de métier pour offrir un millésime à un beau livre, comme un bon vin. L'art est une chose, l'argent une autre. Johann Fust, qui lui avait prêté 1600 florins, les réclame à Gutenberg, insolvable. Fust poursuit Gutenberg en justice, gagne son procès, récupère le matériel d'imprimerie. Allié à Schaeffer, maître d'imprimerie, il s'installe à Paris en 1463, l'année du bannissement de François Villon. Un monde meurt, un monde naît. La logosphère cède le pas à la graphosphère. La lecture à voix haute et collective de la tradition orale laisse peu à peu la place à la lecture solitaire et silencieuse de l'imprimé. Et aujourd'hui, une nouvelle ère, la vidéosphère, les médias électroniques vont tuer la galaxie Gutenberg, les écrans remplacer le papier. Mais à quoi les écrans font-ils écran ? À l'écrit ? Jamais autant de personnes n'ont autant lu. Texto, courriel, réseau, site, poste, commentaire. De l'écrit fragmenté à la lecture fragmentaire. Mutation cognitive. Simultanéité, irritabilité, anxiété, perte d'efficacité, perte de concentration, perte de sens. Jusqu'au texte, qui perd de sa centralité au profit du son et de l'image. Défilement sans fin sous l'index glissant, notifications incessantes, sursollicitations, hyperconnexion, brouillard mental, cécité, volontaire. Tu te laisses faire ? La communication donne l'illusion de faire communauté. Qu'avons-nous en commun ? Érection des tours de Babil. Jamais autant de verbiage afin d'écraser le verbe. Jamais autant d'artificiel afin d'écarter le naturel. Jamais autant de visible pour remplacer le lisible. Quelle idolâtrie. Mais qu'est-ce qui s'achève ? La galaxie Gutenberg, le texte imprimé comme médium de circulation de la pensée et de la beauté,
le modèle de l'édition industrielle et capitalistique, le consumérisme livresque choisi, 6 siècles, un quart de millénaire, 15 lustres, crains-tu l'arrivée en masse de crétins sans mémoire? As-tu oublié qu'on disait la même chose de l'écrit autrefois et les écrits n'ont pas bloqué l'oralité? On a continué à raconter, perpétrer la mémoire vive, lire à voix haute les textes, les lettres, les pamphlets, les libelles, activer la langue au contact de mots manuscrits, les signes faisant sens une fois mis en bouche. Voici que tu ramènes la bouteille pour nous servir un deuxième verre, buvons et refusons de nous chagriner. Regarde cette bouteille, elle est pour le vin ce que le livre est au savoir, facile à manier, fragile, transportable et diffusable, objet de savoir-faire et sujet de partage. Car il s'agit de tisser. Texte vient de textile. Des fils liés ensemble pour créer des figures et des formes. C'est le geste de Pénélope. La filature est infinie. On parle de tissu social, non? Comment ça se tisse, hein, dis-moi? Par le verbal, oui. Voilà. Hein, par le vocal aussi. Et par le visuel, de toute évidence. Un texte, une voix, un corps. C'est pourquoi je continue à publier des livres en papier, à écrire de la prose. Ce transgenre entre récit, poésie et essai, tisser les mots, tisser des liens par la voix, l'écrit, l'image, la voix comme événement, le livre comme continuité, le corps comme présence, une poétique incarnée par le médium le plus fragile, le plus nul, dépouillé de tout, l'écrit porteur d'oralité, l'oral porteur de corporéité, le corps porteur de scripturalité, l'identique et le différent à chaque fois. Improvisation. D'où la légende plus que le conte, hein, d'où le fabuleux oxymore littérature orale. Interpellation, présence de la chair, parole incarnée, mise en récit d'une histoire singulière, situation d'échange collectif, ritualisée. Lire, c'est dire. Le texte prend de l'ampleur grâce à la voix. La voix se dépasse grâce à la texture de l'écrit, le corps portant le tout. Retour d'un temps humain. Recentrage de l'attention. Retour au corps, une forme de résistance à ta fatigue numérique. Ferme tes écrans. Coupe la connexion. Prends un livre. Touche le papier. Prends le temps. Sois lent. Sinon, écoute, je peux lire pour toi. Ferme tes yeux, ouvre tes oreilles. Imagine. Ouais, c'est ça, tiens. Imagine. Reprends ta liberté. Retrouve la soif. Place à la pleine légende. Texte à vif, je pose ma voix et j'ouvre le livre comme j'ouvre une porte au monde. Les mots, les phrases, les strophes, les proses prennent des accents, des sons, des intentions lors de la mise en bouche, s'enrichit de tous les sens, du goût et de l'ouïe, du tact à l'odorat et de la sueur, de la salive dispersée.

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0: Et bonjour à toutes et à tous et bienvenue si vous nous rejoignez sur Radio Déclic. Merci de le faire. C'est l'heure de votre émission quotidienne Déclic Midi dont voici l'édition du mercredi 27 mai. Et qu'est-ce qui vous attend aujourd'hui? Eh bien nous aurons la bonne nouvelle du jour et l'agenda des sorties. Mais surtout nous avons notre invitée du jour qui est Esther du Dawat Festival. Bonjour.
2: Bonjour.
0: Et oui, vous êtes la présidente de l'association Artman Life qui s'occupe donc de mettre en place ce beau festival qui nous attend à je recherche le lieu, vous pouvez me le dire
2: Armonville.
0: Peut-être. Armonville, voilà, donc dans le 88 pour les 5 et 6 juin prochains, on va en parler dans quelques instants, mais avant donc on va commencer cette émission avec le journal pour s'informer.

0: Et on commence avec des actualités locales et le marché itinérant des producteurs locaux revient. Après une pause hivernale, c'est le retour du marché itinérant des producteurs locaux. Une première date a eu lieu à Domèvre-en-Haye le 15 mai dernier. Prochaine date, notez bien, ce sera ce vendredi 29 mai à Gros-Rouvre. Il y a deux dates par mois jusqu'au mois d'octobre. En juin, le marché prendra place le 5 juin à Tremblecourt, puis le vendredi 19 juin à Noviant-au-Pré. Les marchés se déroulent de 17h à 19h et vous invite à consommer local. La mairie de Vroncourt recrute un ou une agente pour assurer le remplacement ponctuel de sa secrétaire de mairie. Le volume horaire dans la semaine est de 9h à midi. Vous accueillerez le public les mardis et jeudis après-midi. Les horaires sont adaptables. Vous ferez de la comptabilité et de la gestion de la paye sur le logiciel Berger Levrault. Donc, si vous connaissez déjà le logiciel, c'est un plus. Au niveau rémunération, ce sera selon votre profil. Au niveau adjoint administratif, jusqu'à rédacteur territorial. Si vous êtes intéressé, vous pouvez contacter Florian Larue, maire de Vroncourt, à l'adresse suivante mairie-de-vroncourt@orange.fr. Et à Colombelles-et-Belles, une société de vente de contrats d'énergie et de fibres viendra frapper à vos portes ce mercredi et ce jeudi. Donc ne soyez pas surpris, la société C2E a demandé l'autorisation à la mairie pour effectuer du démarchage dans la commune. J'en profite pour vous rappeler qu'un démarcheur doit obligatoirement être en mesure de vous présenter clairement son identité, le nom de son entreprise et l'objet de sa visite. Ne signez aucun document dans la précipitation, prenez le temps de lire les contrats proposés. Aucun agent de la commune ne réalise ce type de démarchage à domicile, donc soyez vigilants si jamais on vient toquer à votre porte et que ce n'est pas prévenu. Pour terminer sur les actualités locales, parlons maintenant du Nancy Jazz Pulsation. Les premiers noms ont déjà été annoncés et une réunion avec la presse notamment avait lieu hier mardi matin. Quelques jours auparavant, un préavis de grève a été annoncé par les salariés du festival. 4 sur 5 des salariés souhaitaient se mettre en grève ce mardi matin si leurs revendications n'étaient pas écoutées. Finalement, le préavis a été levé quelques heures avant la rencontre. Je vous propose d'entendre l'un des salariés du Nancy Jazz Pulsation nous raconter les circonstances de cette grève envisagée. Il s'agit de Sifax Alec, responsable production.
1: Il y a un peu plus d'un an, on a eu une direction qui a été mise à l'écart du festival. Et depuis, il y avait un peu un flou artistique sur les fonctions des uns et des autres, sur l'ensemble de nos missions et un dialogue un peu rompu également. On a réussi à tenir l'édition 2025 contre vents et marées dans une situation et une année un peu compliquée. Et fin 2025, après le festival, c'était l'heure des bilans. On a un audit qui a été mis en place par la direction. On avait bon espoir que ça nous apporte des choses plus concrètes, notamment sur nos fiches de poste, sur les missions, sur cette réorganisation nécessaire aujourd'hui à NJP. Et on n'a toujours pas de bilan de cet audit, donc c'est ce qu'on attendait. On n'a pas de réelle concertation et discussion sur l'organisation du festival, mais aussi sur son quotidien dans les prises de décision, sur différents sujets qui rythment le festival et son organisation. Donc on a eu un petit ras-le-bol, si j'ose dire, et ces dernières semaines, c'est monté en crescendo. Et à l'approche de cet événement d'aujourd'hui, on a eu besoin de poser ce préavis. On a posé un préavis, je le répète, l'objectif c'était de justement montrer qu'il y a la seule chose qu'on demande, en fait, c'est une discussion, une concertation, c'est la première de nos revendications, c'est d'être impliqué dans ce qui se passe à NJP aujourd'hui en tant que salarié, pas être dépossédé de nos missions de salarié, et d'être dans la discussion et la concertation, ça c'était notre première revendication. Et en même temps, il y avait un sujet qui courait depuis plusieurs mois, qui était un règlement de nos heures sur les dernières années. On a fait dernièrement donc une proposition de transaction qui était une grosse concession de la part des salariés, qui a finalement donc été acceptée. C'était une des choses qui a fait que hier soir on a décidé de lever le préavis.
2: Réponds des heures sup non payées, c'est ça ?
1: C'est des heures sup non rémunérées, effectivement, mais on va dire que c'est justement cette idée de concertation, de dialogue sur les modèles des festivals aujourd'hui, des musiques actuelles, qui doivent être mises à l'ère de 2026. Et voilà, donc c'est c'est en lien avec tout ça et on n'avait pas cet objectif de... d'être jusqu'au boutiste. C'est pour ça qu'on a proposé une transaction qui était une sorte de conciliation, qui était de la discussion, mais en même temps sans mettre en danger le festival. Notre seul objectif depuis le début, c'est de rentrer en discussion et en même temps faire en sorte que le festival ait lieu dans de bonnes conditions et ne soit pas en danger sur le long terme. Aujourd'hui, on a levé le préavis parce que ça reste un événement pour les partenaires, pour les médias, qui permet de mettre en avant une programmation qu'on apprécie, qui va répondre un peu à ce que NJP sait faire depuis plus de 50 ans. Donc voilà, il y a quand même un moment de fête avec une programmation qui est cool, qui va répondre à des attentes de beaucoup de public. Et en même temps, un moment social qui est essentiel aujourd'hui de discussion. Donc là, on a obtenu OK les heures sup, enfin, via une transaction. Mais ce qui est essentiel pour nous, c'est qu'on ait obtenu une table de discussion avec nos deux syndicats, la Symptax CGT, qui est le syndicat des salariés dans le milieu des spectacles vivants, et le SMA, le syndicat des musiques actuelles pour les employeurs. Donc voilà, ils vont jouer le rôle de médiateur comme ils l'ont joué ces derniers jours, notamment hier, pas mal. Et l'objectif, c'est vraiment, là, il y a un bureau de l'association qui se réunit demain soir. On va attendre de voir ce qui va être dit et un peu

0: du festival Yves Colombin. Avant d'aborder la situation de crise du festival, il parle de la programmation et il parle là d'un héritage en mouvement pour cette nouvelle programmation du NJP 2026.
1: L'idée, c'est de tirer parti de la force de l'héritage et puis de s'appuyer sur tout le mouvement de la jeune scène actuelle, jazz, mais pas que jazz, tout ce qui est hybride, mélange des genres. Voilà, je crois que c'est ça un peu la ligne directrice de cette nouvelle édition.
2: Vous avez un petit peu présenté la programmation, notamment vos coups de cœur, vous pouvez revenir dessus.
1: Mélissa Weckart, pianiste, Luke Blow de Brass Band Orchestra. J'ai parlé aussi d'Émile Parisien qui fait un ciné-concert parce que Émile Parisien a sorti une bande dessinée et donc qu'il met en musique. Le concert aussi acoustique de Médine, je pense qu'il y a un événement qui peut être un peu attendu, d'autant plus que j'ai cru voir qu'il y avait une grande tournée qui était programmée en 2027 et je pense que ce concert-là va être un peu une sorte de pré-présentation de ce projet qui y a déjà des réservations en ligne à Playel, c'est pour dire, donc voilà.
2: C'est quoi le secret du NJP pour durer encore aujourd'hui au bout de 53 éditions ?
1: Le secret, je pense que c'est un engagement fort des bénévoles de l'association, un engagement tout aussi fort des salariés de l'association et une bonne alchimie en fait entre tout ça. Et aussi un soutien financier des collectivités locales et des mécènes bien entendu.
2: Je rebondis sur les salariés, c'est vrai que vous le disiez, hein, ça a été fait la présentation dans un contexte de revendication aussi côté salariés. Voilà, est-ce que vous pourrez revenir un petit peu sur les points de tension qu'il y avait et ce qui a été décidé avec eux ?
1: Pour les points de tension, en fait, on traverse une période qui est un peu particulière depuis un an. Donc, on a engagé une réflexion justement sur l'avenir du festival. On sait que la situation des festivals n'est pas simple, même si celle de NJP est tout à fait saine et tout à fait stable. On sait qu'on attaque des périodes qui vont être compliquées. On a tous entendu que les subventions baissaient. NJP est encore un peu épargné, quoique certaines subventions, malgré tout, baissent. On a tous entendu, en fait, d'un contexte économique qui n'est pas si simple. On a aussi parlé d'un rapport public aux événements qui n'est plus tout à fait le même, c'est-à-dire le développement des gros concerts dans les arénas, ou peut-être aux dépens des petits festivals. Donc il y a un vrai chantier à ouvrir. Dans ce cadre-là, les salariés sont tout à fait légitimes pour exprimer une crainte et puis pour trouver que les choses n'avancent pas assez vite. C'est vrai qu'on a pris le parti de dire, comme il y a urgence, prenons le temps de réfléchir et de travailler lentement les choses. Mais moi, j'ai bien conscience que ça puisse générer des difficultés et puis des ressentis pas simples pour les salariés.
2: Oui, parce qu'au-delà du contexte auquel vous n'y pouvez rien, on pensait qu'il y aurait un directeur pour cette édition qui aurait été recruté.
1: Alors justement, ça fait partie des chantiers qui ont été ouverts. Jusqu'à présent, NJP a été dirigé par un directeur programmateur. Et la question, c'est est-ce que c'est encore une bonne formule ? Est-ce qu'il ne faut pas séparer les fonctions ? Donc c'est ce genre de questions que l'association se pose. Il y a un travail qui est mené, enfin qui est en voie de se terminer, justement, de questionnement. On a reçu des directeurs de différents festivals en France pour travailler sur la question. Donc le recrutement du nouveau directeur est en phase d'arrivée, je ne sais pas comment est-ce qu'on peut dire, mais voilà, en tout cas, ça ne va pas tarder.
2: Vous disiez que la situation pour le NJP est saine, donc à court terme, pas de souci à se faire pour ce festival ?
1: Ah non, c'est sûr que non. Et puis avec une programmation comme celle qui a été annoncée, je pense qu'il n'y a vraiment pas de souci.
2: Est-ce qu'il y a des nouveautés cette année sur lesquelles on peut faire la lumière ?
1: Deux nouveautés, à ma connaissance. La première, donc, c'est celle du Magic Kid, qui, au lieu d'être disséminé sur toute la durée du festival, va être concentré sur les trois premiers jours. Donc, c'est un vrai festival. Il y a ça. Et puis, il y a une soirée rap qui s'annonce énorme le samedi soir, qui traditionnellement n'était pas un soir destiné au rap, au NJP. Mais là, l'idée aussi, c'est de faire un appel au renouvellement du public, aux jeunes, parce que c'est une soirée rap le samedi qui est très clairement orientée collégien. Et on sait que un jeudi soir, les collégiens, ils n'ont pas forcément la possibilité, ou même vendredi, parce que parfois il y a école ou lycée ou collège le samedi. Donc voilà, l'idée c'est de faire symboliquement une grosse soirée rap au chapiteau le samedi. Donc on attend les jeunes et leurs parents, ceux qui peuvent venir bien entendu accompagner.
0: Voilà, vous venez d'entendre le président du festival, Yves Colombin. Donc pour la programmation, vous pouvez la retrouver sur le site internet du festival. Affaire à suivre donc pour les revendications des salariés en vue des discussions à suivre dans les prochains jours. Je remercie ma consoeur Magali Santulli de RCN pour l'envoi de ces deux sons, n'ayant pu m'y rendre moi-même. On continue avec les actualités nationales et internationales. Alors depuis ce mercredi, il est possible de faire sa demande d'aide au carburant auprès du gouvernement. 3 millions millions de Français sont concernés. Il faut répondre à certains critères sociaux. Il faut aussi travailler à 15 km minimum de son domicile, vous rendre au bureau en voiture ou

0: Plus de 8000 km par an dans le cadre du travail. Ce coup de pouce de 100 euros sera versé une seule fois. Ce coup de pouce est mis en place pour contrer la hausse des coûts à la pompe à la suite du conflit en cours au Moyen-Orient. L'État promet que l'aide sera versée environ 10 jours après votre demande. Il est possible de la faire, cette demande, pendant 2 mois jusque fin juillet environ. Une chaîne de magasins est dans le mal, il s'agit de Okaidi. Jusqu'à 290 suppressions de postes sont prévues avec la fermeture d'une soixantaine de magasins. En février, le tribunal de commerce de Lille avait placé en redressement judiciaire le groupe Heidi Kid, propriétaire d'Okaidi au Baby. Okaidi est en difficulté suite à la baisse de la natalité et la pression sur le pouvoir d'achat des familles. L'essor de la seconde main et la concurrence de l'ultra fast fashion jouent aussi. À l'étranger, Okaidi prévoit la cessation complète de son activité en Pologne avec la fermeture de 25 boutiques, en Allemagne avec 17 boutiques et au Portugal avec 2 magasins. Et enfin, Téhéran accuse Washington d'avoir enfreint la trêve, mais les négociations se poursuivent. L'Iran a estimé mardi que les États-Unis avaient commis une violation flagrante du cessez-le-feu après des frappes américaines nocturnes dans le sud du pays. L'Iran a menacé Washington d'une riposte. Selon ce que l'on peut lire dans la presse internationale, ces menaces ne devraient pas freiner les négociations en cours. Dans un même temps, une frappe israélienne a fait 31 morts au Liban. L'armée israélienne a mené de nouvelles attaques mardi dans le sud du Liban. Et parmi les morts, on compte au moins 4 enfants, d'après Beyrouth. L'État hébreu a annoncé étendre ses opérations militaires contre le Hezbollah au-delà de la ligne jaune qu'il a établie dans le sud du pays. Enfin, on termine avec un petit point météo et la canicule continue avec ces températures qui monteront au plus haut à 33 degrés en terre de Lorraine. Pas de nuages dans le ciel. Attention à bien vous hydrater, à ne pas rester au soleil trop longtemps et à bien vous protéger. Donc crème solaire, casquette, chapeau, tout ce que vous voulez pour vous protéger du soleil et éviter l'insolation. Demain jeudi, même temps, avec des températures allant jusqu'à 31 degrés. Et n'hésitez pas aussi à prendre des nouvelles de nos anciens. Ne les laissez pas seuls avec cette canicule. On poursuit cette émission avec la bonne nouvelle du jour.
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0: Et voici la bonne nouvelle du jour. Un antidote contre la ricine a été trouvé. C'est une première mondiale française. Une entreprise lyonnaise a réussi à mettre au point le premier antidote au monde contre la ricine, un puissant poison connu chez les végétaux, même le plus puissant poison connu chez les végétaux. Et c'est l'une des principales menaces biologiques, comme en témoignent 2 tentatives d'attentat déjouées en Allemagne en 2018 et en 2023. Le traitement, c'est une thérapie à base d'anticorps polyglottes. A obtenu son autorisation de mise sur le marché en janvier dernier. Et il y a déjà donc les premières commandes pour l'export vers des pays européens qui sont en cours. Et donc voilà, c'est une petite révolution contre donc ce puissant poison. On poursuit cette émission avec notre invité du jour.
2: Hé, hey, qui qu'on voit
0: aujourd'hui?
2: Oui.
0: Eh ben, c'est l'invité.
2: Dans quoi?
0: Déclic midi. Et oui, on va retrouver donc notre invitée Esther, présidente de l'association Harmon Life. Bonjour.
3: Rebonjour.
0: Effectivement. Alors, vous êtes donc présidente de l'association. Vous êtes aussi porteuse du projet du festival Dawat, dont nous allons avoir la 10e édition déjà, et bien tout prochainement, les 5 et 6 juin prochains à Harmonville. Racontez-nous déjà ce que ça vous fait, voilà, de dire 10 ans, 10 éditions.
3: Et ben c'est étonnant qu'on ait réussi à en arriver là. C'est super, on est content et puis on espère qu'on en fera d'autres.
0: Eh bien oui, on vous le souhaite. Alors parlez-nous de la programmation, qu'est-ce qui nous attend pour cette année?
3: Alors le vendredi soir à partir de 18h, il faut venir très tôt parce que on ouvre, c'est Jeff qui ouvre les festivités à 18h. Après il y aura Super Cassette, Maggie Ball, Charge 69, Le Réparateur, David Vincent et Snake Inc. On a beaucoup de local aussi sur cette soirée-là. On aime bien les groupes locaux.
0: Bah, c'est bien de les mettre en avant, effectivement.
3: C'est une programmation très rock le vendredi. Et le samedi, à partir de 16h, on commence avec les accords de rue. Après, on a le grand retour de Tournée Générale, qui n'a pas joué depuis très longtemps. On a IMAST aussi, c'est du reggae, c'est pareil, c'est leur grand retour. On aura La Petite Sœur, Pierruque José, Jolie Falzar, La Casabranca, les Systematic Sound pour terminer la soirée.
0: Voilà. Qui se terminera jusqu'à à quelle heure?
3: Vers 2h30, je crois que c'est ça, pour la fin.
0: Très bien, alors quel est un peu l'ADN du Dawat? Qu'est-ce qui le fait se démarquer des autres festivals?
3: Il est gratuit.
0: Eh ben oui.
3: Voilà, une entrée gratuite, totalement gratuite. Et donc on essaye de s'en sortir avec juste la buvette en fait.
0: Oui, c'est ça, et des ventes de crêpes aussi.
3: Ventes de crêpes aussi, ça on fait sur d'autres événements aussi pour essayer de faire un peu d'argent avant le festival et payer la programmation, donc qui a quand même un coût assez important.
0: J'imagine, effectivement. Comment vous faites justement pour gérer ça? Est-ce que vous savez déjà un peu en amont combien vous avez de budget en avance, ou vous dites bon, on tente et on verra bien?
3: Voilà, en général on tente et on verra bien. C'est pour ça que ça nous a réservé des surprises pas toujours cool, mais bon, on y croit, on continue et puis on verra bien.
0: Si ça fait 10 ans, c'est que ça marche bien effectivement. Alors donc il y a l'entrée gratuite, mais il y a aussi un camping qui est gratuit aussi.
3: Un camping et un parking gratuit, oui.
0: Et où se situe exactement ce camping par rapport au festival?
3: Il est juste à l'entrée du village, en fait. Il est à peu près à 100, 200 mètres maximum du site. Le festival est en plein milieu du village, du coup.
0: Et comment ça se passe? On réserve sur place ou on prend en avance?
3: Pas de réservation, on arrive et puis on s'installe. Il y a de la place, donc...
0: Ok, on plante sa tente comme ça.
3: Voilà, exactement.
0: Très bien. Et pour pareil, son entrée, pas de réservation en avance.
3: Non, pas de réservation. Normalement, tout est bon.
0: Et bah très bien. Alors il y a donc les concerts, mais il y a pas que ça aussi le samedi. Il y a aussi des animations tout au long de la journée.
3: Voilà, il y a une journée famille le samedi à partir de 11h du matin où il y a un marché artisanal et puis des animations. Il y a du maquillage, des massages aussi. Il y a une tombola. Des jeux en bois et puis un stand photo qui est là tout le week-end aussi. Il y a aussi quelques exposants le vendredi soir. Et puis voilà.
0: Sur le marché artisanal, on peut retrouver donc que des locaux, c'est ça?
3: Beaucoup de... Oui. C'est essentiellement des locaux. Et il y a des bougies, de la décoration, des savons, des bijoux, de la couture, plein de choses.
0: Effectivement. Très bien. Et donc pour la tombola, ça fonctionne comment exactement?
3: La tombola, on a deux bénévoles qui se promènent tout le week-end déguisés sur le festival et qui vendent des tickets de tombola. Voilà, il y a plein de lots à gagner, des paniers garnis, des bières, plein de choses, des objets décoratifs, du maquillage. Voilà, en gros, comment ça se passe. Et le tirage a lieu le samedi à 19h.
0: Très bien. Alors, pour parler un petit peu aussi de vos partenaires, quels sont-ils?
3: Oui, alors on a d'ailleurs deux nouveaux sponsors, le bureau de tabac du pays de Colombey et le garage de Sauvigny AS Atelier. C'est nos deux nouveaux sponsors pour cette année, donc on les remercie énormément. Et puis sinon, on a des partenaires un petit peu partout. On a les familles rurales, notamment du village, qui font la restauration sur le site et qui nous aident beaucoup, nous prêtant du matériel. Et puis on a tous les brasseurs, vous pourrez boire de la bonne bière avec la fabrique des gros, la Piggy. La brasserie Cheval, Grenaille, la brasserie du Der, ça en fait pas mal.
0: Oui, il y a du choix, effectivement. Alors, avec modération, bien sûr, toujours.
3: Évidemment.
0: Hein. Mais effectivement, on fait bien de tous les citer. Et puis, bien sûr, un festival ne serait rien aussi sans ses bénévoles. Vous avez beaucoup de bénévoles aussi qui sont présents.
3: Oui, 67 bénévoles sur les deux jours. En plus, avec des installations aussi, bien sûr. Et oui, effectivement, sans eux, il n'y aurait pas de festival.
0: Donc, ils sont dispatchés un peu sur différents pôles, j'imagine, tout au long du week-end?
3: Oui, c'est essentiellement la buvette, puisqu'il n'y a que là-dessus qu'on fonctionne. Donc, oui, essentiellement la buvette ou les installations, le camping-parking, les crêpes, enfin voilà.
0: Très bien. Et oui, justement, vous dites que ça sera donc au milieu du village. À quoi on peut s'attendre pour ceux qui ne sont jamais venus? Il y a des chapiteaux, il y a quoi?
3: En fait, c'est sur une grande place derrière l'église. Oui, il y a des chapiteaux, il y a une scène, incroyable par extrême sonorisation. Enfin, ils peuvent pas le rater, hein, l'endroit.
0: Effectivement, c'est un petit village à remonter quand même.
3: Oui, en plus, oui.
0: Très bien. Et il a toujours été d'ailleurs dans ce village du coup.
3: C'est... Non, la première édition c'était sur le stade de foot à Autreville et il y avait beaucoup trop de vent, beaucoup trop de problèmes d'organisation. Donc on a rechangé, on est revenu à Armonville.
0: Et depuis, vous n'y bougez plus.
3: Non, on est bien.
0: Puis j'imagine que ça fait pas mal d'animation aussi pour le village oui. Ce week-end-là. Ça ramène
3: oui,
0: du monde.
3: Oui. D'ailleurs, j'en profite pour remercier le maire d'Armonville qui est quand même assez incroyable et qui nous soutient énormément.
0: Donc, on le rappelle, hein, 5 et 6 juin. Donc, on peut peut-être rappeler les horaires peut-être pour le vendredi et pour le samedi.
3: Le vendredi, c'est de 18h à 2h30 du matin. Et le samedi, le marché artisanal ouvre à 11h. Pareil, jusqu'à 2h30 du matin pour ce qui est des concerts. Et les concerts commencent à 16h le samedi.
0: Eh bien, très bien. Et on le rappelle, justement, c'est un festival aussi qui est gratuit. Ça, c'est important pour venir soutenir eh bien, le festival. Il suffit donc de venir consommer. Mais toujours, donc, on le rappelle avec modération, il y a plein de softs aussi disponibles. Hein. Ils font de très bonnes limonades aussi, certaines brasseries. Merci beaucoup, Esther.
3: Merci à vous.
0: Alors, bon festival d'avance.
3: Merci.
0: Amusez-vous bien et faites gaffe à la chaleur, parce que c'est vrai que ça se peut qu'il fasse encore aussi chaud. Tant mieux, mais c'est ça évitera la pluie, mais bon, c'est vrai qu'un festival, quand il fait chaud, on s'hydrate, et donc, avec de l'eau aussi.
3: Oui, avec de l'eau.
0: Merci beaucoup, Esther.
3: Merci beaucoup.
0: Au revoir, bonne journée.
3: Au revoir.
0: Et on va terminer cette émission avec l'agenda.
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0: Et oui, je vous donne quelques petites pistes pour occuper eh bien, votre vendredi et votre week-end. On va parler déjà de vendredi, ce qui vous attend, une visite guidée apéritive pour visiter Tantonville. C'est organisé par l'Office de tourisme du Pays du Saint-Ouen. Et il y a plusieurs dates, il y a celle du vendredi, mais il y en a encore d'autres. Il y a le 12 juin par exemple, ou encore le 18 septembre. C'est à 18h, rendez-vous à la mairie. Le plein tarif est de 15€ et pour les jeunes de moins de 12 ans, ce sera gratuit. Et ainsi, vous pourrez découvrir l'incroyable épopée de la plus grande brasserie française du 19e siècle. Prolongez le plaisir en profitant d'un apéro composé de produits locaux. Donc, n'hésitez pas à réserver votre place pour voir Tantonville autrement. Et sinon, pour ce week-end, alors j'ai quelque chose à vous annoncer, enfin pas mal de choses à vous annoncer pour le 30 mai. À 20h45 déjà, il y aura un concert de printemps à la salle de Mignoni, à Chaligny, avec l'harmonie de Chaligny qui va vous proposer donc de partager sa scène avec la société musicale de Pagny-sur-Moselle. Et donc au programme, qu'est-ce que vous allez avoir ? Eh bien des musiques de films comme Pirates des Caraïbes, Anges et Démons, Titanic ou encore de la pop avec Pink, Maneskin. Venez découvrir le visage 2.0 des orchestres d'harmonie d'aujourd'hui. La participation est libre. Vous avez sinon aussi eh bien, un loto qui est organisé à partir de 18h45 par Entente Sud 54 à Allan ce 30 mai. Vous pouvez encore réserver jusqu'au 28. Le plein tarif est de 3€ pour un carton, mais sinon pour 4 cartons ce sera 10€ et pour 10 cartons ce sera 20€. Il y aura donc une buvette et une restauration sur place et plus de 1300€ de lot à gagner. J'ai dit que c'était à partir de 18h45, mais le début des jeux se fait seulement à 20h. Et les cartons personnels ne sont pas acceptés, bien sûr. Il faut donc les retirer sur place. Et le repas tiré du sac non plus ne sont pas autorisés. Si vous avez plutôt envie de bouger, eh bien, il y a un atelier qui vous est proposé, un atelier sport, bouger à la maison, proposé par la Maison Sport Santé Terre Touloise au centre aquatique Eau Vive de Écrouves. C'est la CCDT donc qui organise, ce sera 5€ cet atelier et c'est un atelier animé par Benjamin Veilan, éducateur en activité physique adaptée. Vous découvrirez qu'il est tout à fait possible de se remettre en mouvement simplement depuis chez soi, à son rythme et sans forcément avoir de matériel spécifique. Au programme, des conseils pratiques et des exercices simples à reproduire. L'objectif est de vous donner toutes les clés pour bouger en toute autonomie et en respectant vos capacités et vos envies. À l'issue de ces échanges, vous repartirez avec un petit programme personnalisé. Et voilà, donc n'hésitez pas à vous inscrire. Vous pouvez encore peut-être le faire en appelant le 03 84 43 16 73 en vérifiant s'il y a encore de la place. Et puis sinon, vous avez un concert choral, l'audition s'il vous plaît, le 30 mai à partir de 20h30 à la salle Jean Ferrat de Fougue. C'est la mairie qui organise cette soirée. Le plein tarif est de 10 € et c'est gratuit pour les enfants de moins de 12 ans. Et là, vous aurez 30 chanteurs passionnés qui vont vous parler donc de stress des auditions. Il y a un cocktail aussi de tubes que vous connaissez tous par cœur, que ce soit du Hoshi, Mentissa, du Polnareff ou bien d'autres encore. C'est joyeux, c'est dynamique, mais attention, tout ne va pas filer droit. Vous pouvez réserver sur le site de la mairie de Fougue si vous voulez prendre votre ticket. Et enfin, je vous annonce aussi deux brocantes vide-grenier. Il y en aura une de brocante le 31 mai de 6h30 à 18h à la maison des associations de Blénol-les-Toules. C'est organisé par la maison des jeunes et de la culture. Et donc il y aura de la restauration et des toilettes aussi sur place. Ça, ce n'est pas partout à chaque fois. Donc voilà, la MJC de Blénol-les-Toules vous donne rendez-vous pour sa brocante. Et puis une autre brocante, elle se tiendra à la bibliothèque de Saint-Tray à partir de 7h le 31 mai également. Et c'est gratuit, bien sûr. Vous pouvez donc profiter aussi de buvettes et de restauration sur place assurées par des bénévoles. Et voilà pour l'agenda. Et voilà aussi pour cette émission Déclic Midi qui s'achève. Dans quelques instants, vous aurez le rendez-vous en Terre de Lorraine du jour et ce sera un Ça vaut le détour qui va nous emmener un petit peu en dehors du territoire de Terre de Lorraine pour parler de deux festivals, le Wolfie Jazz et les Francopholies de Elche sur Alzette qui auront lieu tous deux au mois de juin. On en saura plus sur la programmation dans quelques instants. Merci à tous d'avoir suivi ce Déclic Midi et je vous souhaite une très bonne journée. 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Potin de voisinage
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1: 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Bonjour et bienvenue dans ce numéro de Ça vaut le détour. Aujourd'hui, on va parler de festivals qui auront lieu un petit peu plus loin que sur notre territoire. On va s'intéresser notamment aux Francofolies de Elche-sur-Alzette, qui se situe donc au Luxembourg, et au Wolfie Jazz Festival, qui aura lieu au Fort Kléber de Wolfisheim, en Alsace, non loin de Strasbourg. Ces deux festivals auront lieu pour l'un du 12 au 14 juin, et pour l'autre du 18 au 21 juin. Donc ça approche et donc on va en savoir plus sur la programmation de ces deux festivals. Je vous propose de commencer par les Francofolies de Delche-sur-Alzette. Pour nous en parler, nous recevons Loïc Clairet, qui est le directeur des Francofolies de Delche-sur-Alzette. Et on commence directement à s'intéresser à la programmation de cette année.
2: Alors pour cette année, cette sixième édition, on a une programmation toujours très éclectique puisque nous, on teinte nos journées et donc on pourra retrouver un vendredi très festif, très musique internationale avec Macklemore, Mozyman, Feu Chatterton, Sam Sauvage. Un samedi très rap, avec ce qui se fait mieux aujourd'hui sur la scène rap francophone, avec PLK, Lamano, L2B, ou encore un dimanche avec chansons françaises et très familiales avec Christophe Maé, Gims ou encore Elena.
1: Très bien. Est-ce qu'il y a des artistes locaux qui participent?
2: Oui, il y a des artistes locaux. On fait avec les Francofolies, on a un dispositif d'accompagnement d'artistes. Et cette année, on a Dory et Marcy qui sont dans ce dispositif. Et au-delà de ça, on programme aussi une dizaine d'artistes sur le site du parc, artistes locaux. Et nouveauté de cette année, les jeudis, on va programmer une douzaine d'artistes complémentaires dans différents endroits de la ville.
1: Ça va se passer comment? C'est payant ces concerts-là ou ce sera gratuit?
2: Le jeudi sera gratuit. Ce sera dans quatre lieux de la ville, gratuit. C'est des formats showcase et donc on pourra assister à des concerts d'une trentaine de minutes par artiste.
1: Très bien. Parlez-nous justement aussi du parc, ce bel environnement.
2: Ah oui, on a la chance, nous, d'avoir un écrin formidable pour notre festival. C'est ce qui fait aussi sa particularité et fait qu'il est un peu singulier. C'est qu'on a un parc en centre-ville, très arboré, avec des éléments qui nous permettent d'avoir une scénographie naturelle. Et donc, nous, on a à cœur, en fait, de le valoriser et de faire en sorte que le parc nous accueille et qu'on le respecte au maximum et qu'on le sublime pendant le temps d'un week-end.
1: Alors, un festival ne serait rien sans ces bénévoles. Vous en avez combien des bénévoles chaque année?
2: Alors, chaque année, c'est variable, mais en tout cas, cette année, on sera autour de 800 bénévoles pour accompagner dans différentes missions. À la fois, ça peut être du bar, ça peut être des dream teams, c'est aussi l'accueil des artistes. On a aussi des entreprises qui s'engagent avec leurs salariés comme bénévoles pour faire, je sais pas, des chauffeurs d'artistes. Voilà, et donc, c'est une grande communauté qu'on crée à l'occasion.
1: Et est-ce qu'on peut encore s'inscrire en tant que bénévole?
2: On peut encore s'inscrire en tant que bénévole. Il reste quelques places. Maintenant, ça se remplit évidemment bien puisqu'on est à quelques semaines du festival, mais il y a encore la possibilité, oui.
1: Très bien. Et pour se déplacer, pour venir jusqu'au festival, on peut prendre des navettes d'un peu partout, de Thionville, Metz, Nancy, Arlon. Ça se passe comment, ça, les navettes?
2: Alors oui, on peut venir avec ces navettes. Donc, on réserve. C'est un billet navette. Donc, on est à un horaire précis, on est pris en bus, on arrive au festival, et puis après le dernier concert, il y a un horaire qui nous ramène évidemment chez nous en toute tranquillité. Et puis au-delà des navettes que l'on propose, il y a aussi pas mal de choses qui sont faites avec le train, puisqu'on a des accords avec la CFL et que les trains et les transports sont gratuits au Luxembourg. Et donc on a plein de possibilités comme ça pour se rendre sur le festival de manière assez tranquille.
1: Effectivement, et assez écologique aussi, puisque c'est quelque chose qui tient aussi à cœur au festival, hein, d'être un festival Green Events, comme on dit.
2: C'est ça, oui. Depuis le premier jour, on a ce créneau dans notre ADN. Et puis, on a un label luxembourgeois de Green Events, c'est 54 critères que l'on doit respecter, à la fois sur des thèmes écologiques, mais aussi sur des thèmes de développement durable ou encore sociétaux. Et donc, chaque année, on essaie de s'améliorer, d'aller encore plus loin dans tous nos dispositifs.
1: comme sur pas mal de festivals aussi, ça marche sur avec cashless. Donc comment ça fonctionne pour ceux qui n'ont jamais fait de festival?
2: Alors quand vous allez arriver sur le festival, si vous avez acheté votre cashless à l'avance, pas d'inquiétude, ça va être chargé. Mais l'idée c'est que quand on va scanner son billet, on reçoit un bracelet avec une carte, et cette carte c'est une puce, et donc cette puce elle permet soit si on a acheté son cashless en avance de le charger directement, il sera d'office sur ce bracelet, si pas il y a sur le site ou via l'application du festival la possibilité de charger, et ça devient comme un porte-monnaie numérique qui permet ensuite avec un scan à différents endroits du festival de payer ce qu'on souhaite manger ou boire ou autres éléments. Puis à la fin du festival on a 2 semaines pour demander le remboursement de ce qui resterait sur le bracelet.
1: Très bien, vous avez évoqué l'application, on peut retrouver aussi toutes les informations pratiques, les horaires de concert sur l'application, c'est ça?
2: Oui, sur l'application, on a tous les horaires, des informations en continu, et puis plus on va avancer vers le festival, et plus il y aura des informations complémentaires, comme le plan, comme pas mal d'autres choses. Et puis aussi, on peut aussi retrouver toutes ces informations, évidemment, sur le site internet francofolie.lu.
1: Tout à fait. On a évoqué qu'il y avait un dispositif qui suivait les artistes locaux, notamment. C'est le dispositif La Fabrique, c'est ça?
2: C'est ça, oui. Franco Fabrique. C'est ce dispositif qui a maintenant sa 5e édition et qui permet à ces artistes d'avoir un accompagnement à la scène. Donc, puis ensuite, ils viennent jouer au festival. Au-delà de ça, ça leur ouvre un univers complet vers d'autres festivals ou d'autres projets. Et donc, on a des artistes qui, les dernières années, sont allés jouer à La Rochelle, sont allés jouer dans d'autres festivals en France. On a des artistes qui vont aller jouer à Montréal en fin d'année. Donc c'est aussi tout ça, ce réseau qu'on est en train de créer.
1: Oui, parce que les Francofolies, il y en a plusieurs. En fait, là, on parle de celui de Elche sur Alzette, mais vous êtes, alors je ne sais plus, il y en a combien, 4-5 de... Même plus.
2: En plus, c'est ça, oui. Il y en a 8 francophonies à travers le monde. Voilà, des très historiques, La Rochelle, le plus ancien, et puis qui a fondé finalement les francophonies. Puis après, il y en a à Montréal, il y en a à Tahiti, en Nouvelle-Calédonie, en Bulgarie, en Belgique, et puis d'autres projets encore même à l'étude actuellement.
1: Oui, ça se développe vraiment, effectivement. Très bien, et donc pour participer à La Fabrique, ça se passe à partir de septembre, c'est ça?
2: C'est ça, oui, on lance à partir de septembre un appel, et puis les artistes doivent postuler avec toute une série de questions, puisque l'idée c'est quand même qu'ils nous montrent qu'ils sont en capacité de monter sur une scène, parce que c'est un peu ça l'objet. Et puis nous, on essaie avec un comité de prendre ce qui nous semble le plus juste, le plus concret à l'instant T et qui nous semble aussi exportable, parce que c'est aussi ça, ce projet, c'est à la fois de jouer au Franco, mais c'est surtout de pouvoir tourner et d'être en mesure de tourner après tous ces projets.
1: Mmh. Très bien. Alors, pour un côté aussi pratique, on peut dormir sur place aussi quand on participe au festival, il y a un camping.
2: C'est ça, oui, on a un camping. Alors en plus, la chance, c'est que c'est un camping municipal, et donc il est tout équipé, il est très tranquille, et donc on peut se loger sur ce site qui est en plus à, je dirais, 200 mètres à peine du site principal du festival.
1: Il n'y aura pas trop de marche, effectivement, pour rentrer, ça va. Très bien, et donc côté billetterie, comment ça se passe exactement aussi? On a des billets, j'imagine, pour les 3 jours, pour peut-être 2 jours, un seul?
2: C'est ça, oui, on a plusieurs formules, donc les formules pass, on a des formules pass de jour et puis des billets réguliers, donc billets à la journée, et puis d'autres formules qu'on peut retrouver sur le site internet. Les billets partent très vite, il y a des jours qui commencent à être vraiment très serrés en termes de disponibilité, mais il y a encore quelques possibilités, mais il faut vraiment plus tarder.
1: Merci beaucoup Loïc Clairet. Je rappelle que vous êtes directeur des Francofolies Elche sur Alzette. Alors le festival se déroulera du 12 au 14 juin, mais comme évoqué dans l'interview, il y aura aussi des Hors les Murs le jeudi 11 juin. Et justement, avant de retrouver la programmation d'un autre festival qui se retrouvera du côté de Strasbourg, lui, je vous propose d'écouter une artiste qui va performer le jeudi 11 juin à Elche sur Alzette. dans l'organisation de Hors les Murs de 20h30 à 21h. Il s'agit de Crick. Christine Hetz est connue sous son nom de scène Crick. C'est une autrice, compositrice, interprète luxembourgeoise qui mêle pop cinématique et narration émotionnelle. Elle est inspirée notamment par la magie des bandes originales de Disney, l'âme du jazz et du funk, ainsi que la profondeur du R&B. Sa musique évolue librement entre différents univers sonores. D'ailleurs, elle avait joué aussi avec un groupe de funk avant, puis avec un big band, avant de maintenant se lancer aussi en solo, transposer ses influences dans des chansons guidées par l'émotion, plutôt que par les genres, selon sa conviction. Je vous propose d'entendre, pour la découvrir, si vous ne la connaissez pas, Crick avec son dernier single, Days of My Life, sorti récemment, mi-mai justement, qu'elle pourra donc jouer le jeudi 11 juin à Elle sur Alzette de 20h30 à 21h.

0: Et c'est écrit que vous pourrez voir dans la programmation hors les murs du festival des francopholies de Else-sur-Alzette au Luxembourg. On se dirige maintenant du côté de Strasbourg pour une autre programmation qui nous attend, un autre festival. Il s'agit du festival Wolfie Jazz. Il se tiendra à Wolfisheim du 18 au 21 juin. Et pour nous parler de la programmation, nous avons justement son programmateur Arnaud Bell en interview tout de suite. Et on entre dans le vif du sujet avec donc la programmation. Quels artistes sont prévus pour le festival ?
1: Ah, on a de beaux artistes qui vont venir sur ce site magnifique du Wolfie Jazz Festival cette année. Alors du jeudi 18 juin au 21 juin, qui sera une journée un peu particulière autour de la fête de la musique, mais dès le jeudi 18 juin, on a des artistes magnifiques qui vont venir, comme Anne Passeo, qui est sans doute le fer de lance du jazz contemporain qui mêle la pop, la folk, un jazz contemporain très ouvert et assez féerique autour de l'eau, de la thématique cette année, mais c'est vraiment un très très beau spectacle. China Moses aussi, qui est la fille de Didi Bridgewater, qui a donc grandi dans cette histoire des musiques afro-américaines et qui est une artiste assez incroyable. Il y aura Faune avec Fleur Vorkou, Fred Nardin pour une carte blanche et une création toute particulière pour le festival. Fred Nardin, c'est un des grands pianistes qu'on a dans le jazz, mais aussi dans la pop, puisque c'est le pianiste et le directeur artistique de Pascal Obispo, et à qui on a confié une carte blanche, et donc il a invité des gens illustres comme Stefano Di Battista, qui est sans doute le plus grand saxophoniste italien actuel, pour une création. Donc ça, c'est déjà le jeudi. On a une très très très très belle journée, et ensuite on entamera le week-end le 19 et le 20 juin avec deux autres très belles journées avec des artistes tête d'affiche comme le vendredi 19 juin Deluxe qui est un groupe de moustachus et d'une chanteuse qui met une ambiance assez féerique et fabuleuse sur le site de Wolfie Jazz. Ils sont déjà venus, ils ont eu un énorme succès il y a quelques années déjà à Wolfie Jazz. On a décidé de les réinviter parce que déjà ils sont sans cesse en création, et là ils nous proposent un tout nouveau spectacle, donc des artistes vraiment pour faire la fête entre hip-hop, funk, musique afro-américaine, enfin on a tous les styles. C'est vraiment une grande fête de la musique déjà avant l'heure le 19 juin. On aura aussi des artistes comme The Get Down, comme Louis Matoute, L'Argent Ensemble, Something Is Beautiful ou Duinka, qui représentent vraiment ce qu'est un jazz ouvert, festif et qui peut être très très rassembleur. Donc c'est vraiment cette programmation-là qu'on a voulu pour le vendredi 19 juin pour s'allier à un site qui est assez particulier et magique. Le 20 juin, on aura la venue. Alors c'est une grande chance puisque Céla Sou est une chanteuse, une star internationale qui nous vient de Belgique, qui il y a 15 ans a eu de gros succès autour de la soul avec le fameux tube Ragamuffin, et qui par les hasards de la vie a rencontré Stéphane Galland et son fils. Alors Stéphane Galland, c'est un grand grand musicien de jazz belge qui a donc eu un groupe mythique qui s'appelle Akamoun, et qui vient et qui avec son fils il travaille avec Damso, enfin autant vous dire que l'ouverture est assez grande puisque Damso c'est une des grandes stars du rap que vous connaissez certainement, donc son fils et son directeur artistique, l'alliance des trois autour d'un projet jazz et ouvert vers la soul est assez magnifique, et on a une de ces grandes chances puisqu'il y a assez peu de dates de Céla Sou, et elle viendra au Wolfie Jazz le samedi 20 juin. À côté de ça, on a la chance aussi d'accueillir des artistes comme Vincile et Christophe Panzani. Vincile, vous connaissez certainement puisque c'est Hocus Pocus, C2C, enfin des grands tubes de la musique électronique et hip-hop qui s'associent à Christophe Panzani. Donc là, on est encore dans la jonction entre la musique rap et puis le jazz. Donc le jazz étant le grand-père finalement de cette musique rap. On est vraiment dans l'histoire des musiques afro-américaines autour de ces artistes-là. Ensuite, Émile Londonien, qui vient avec un électro-jazz fabuleux, La Raïssa, Joe Bell aussi, qui aura un petit côté plus folk. Ça sera pour le samedi 20 juin. Et le dimanche 21 juin, on ouvre les portes à partir de 15h pour une fête de la musique ouverte vers le monde, avec un village des petits loups aussi, pour que les enfants soient totalement associés. Et le dimanche 21 juin, l'ouverture publique est tout à fait en accès libre. accès gratuit.
0: Très bien. Alors, il y a différentes scènes. Où elles se situent exactement?
1: Alors, cette année, c'est justement une des nouveautés. On a toujours axé sur la convivialité sur ce festival-là. Et je pense que le public revient en nombre année après année, puisqu'il y a une vraie atmosphère très, très agréable sur le festival. On a voulu encore l'axer encore plus fort sur la convivialité en mettant les deux scènes sur la même esplanade, ce qui permet de jouer des groupes l'un après l'autre en alternance et de justement avoir des moments de curiosité, des moments pour aller voir les têtes d'affiche, des moments un petit peu différents. Donc on va se balader entre les deux scènes. Alors autour des deux scènes, il y a évidemment tous les lieux de convivialité, les bars, les lieux de restauration, tous les endroits pour pouvoir se trouver pour faire un festival ouvert et très très convivial.
0: Et dans un lieu un peu atypique, hein, le Fort Kléber.
1: Ah, le Fort Kléber, c'est des années d'histoire, donc on essaye d'être à la hauteur et de mettre ce lieu en lumière. Donc il y a une décoration qui est très très très bien faite et très faite par l'association Wolfy Jazz, qui développe donc tout ce travail à l'année pour que ce jour-là le lieu, le Fort Kléber, soit mis en lumière. Et effectivement, il y a aussi pas mal de choses qui vont être proposées autour du fort ou même à l'intérieur du fort, particulièrement pour la journée de la fête de la musique le 21 juin.
0: Très bien, vous avez parlé de nouveautés. Il y a aussi la possibilité maintenant de venir aussi en tram au Wolfy Jazz.
1: Ah, ça, c'est une nouveauté qui nous est très très chère et très très très favorable, puisque avant c'était un petit peu coupé de finalement l'agglomération. On ne pouvait pas arriver aussi facilement. Là, maintenant, on peut arriver en tram, et le tram, les horaires de tram s'adaptent même au concert, et ce qui est très très fortuit pour nous. C'est vraiment une grande chance, puisque on peut regarder tous les concerts et rentrer en tram au centre-ville de Strasbourg sans aucun souci.
0: Oui, en plus il y a des parkings relais à l'entrée de Strasbourg, donc on dépose notre véhicule et après on peut y aller en tram de manière illimitée avec des forfaits un peu spécifiques. Ça dépend si on reste 24 heures, si on reste 72 heures.
1: Effectivement, là vous restez 24 heures ou 72 heures, vous aurez de quoi écouter de la musique, mais en tout cas pour rentrer à n'importe quelle heure et surtout après les concerts, c'est très favorable.
0: Alors comment ça se passe au niveau de la billetterie? Est-ce qu'on peut prendre un pass seulement un jour, ou il y a aussi des passes deux jours, trois jours?
1: Alors il y a des différentes formules de passes, et puis tout ça est totalement expliqué sur le site wolfyjazz.com, qui vous permet de connaître tout ça. Mais il y a des tarifs pleins, des tarifs réduits aussi, et puis des tarifs pour les enfants particulièrement, parce que vous l'aurez compris, il y a une vraie aussi ouverture vers les enfants avec pas mal de projets qui peuvent être pensés en famille sur ce festival.
0: Effectivement. Vous évoquez la famille, il y a justement le village des petits loups.
1: Oui, le village des petits loups, c'est toujours un lieu très convivial où on peut, alors certains enfants aiment se faire maquiller, il y a aussi des petites balades en poney, il y a pas mal de choses qui sont organisées tout autour du village des petits loups pour que les enfants aussi viennent et apprécient l'atmosphère d'un festival, parce que c'est toujours très particulier d'aller à un festival et c'est vraiment des expériences très fortes. Donc on espère que les enfants y aient toute leur part et prennent la bonne habitude d'aller dans des festivals et d'aller soutenir les festivals qui font rayonner la musique durant l'été.
0: Et oui, hein, ce seront les festivaliers de demain. Merci beaucoup Arnaud Bell, programmateur du Wolfy Jazz Festival, de nous avoir parlé de cette belle programmation et de cet endroit atypique du Fort Kléber qui attend donc ce festival du 18 au 21 juin. Vous pouvez retrouver donc toute la programmation sur le site du Wolfy Jazz Festival. Et justement, pour terminer cette émission, eh bien, je vous propose une musique, et on a cité Anne Passeo dans cette interview. Je vous propose de l'entendre dans un de ses derniers titres, Once Upon a Time Today.

Et c'était Anne Passeo avec son titre Once Upon a Time Today que vous venez d'entendre sur Radio Déclic. Avant de terminer ce numéro 2, ça vaut le détour, je voulais vous évoquer aussi le festival Broken'Roll qui arrive tout bientôt sur notre territoire, celui-ci, puisqu'il se situera à Maron. Ce sera le dimanche 14 juin de 8h à 18h. Le Broken'Roll, pour ceux qui ne connaissent pas, c'est une brocante spéciale musique. C'est le plus grand rassemblement de passionnés de musique, on va dire, qui sera cette fois-ci sur le beau site de l'ancienne gare de Maron. C'est plus qu'une bourse aux instruments ou une foire aux disques, finalement c'est même une vraie fête de la musique avec 350 mètres carrés de stands à musique, que ce soit des concerts et jeux musicaux tout au long de la journée. Il y a donc un choix d'exposants passionnés, que ce soit des musiciens, fabricants, inventeurs et réparateurs. La musique live et du bon manger, aussi du bon repas avec de la vraie cuisine sur place seront à votre disposition. C'est donc ce qui vous attend, eh bien, le 14 juin prochain. L'entrée est gratuite et concernant la programmation, vous avez notamment Grave, qui est de l'envolée rythmique jazz rock Savat, qui est là plus de la claque électro indu, Schlag Dogs, une mini fanfare blues garage, Migou Sound System, là c'est de la musique gourmande, avec DJ Migou. Romain Charpentier jouera aussi du blues folk minimaliste. Jam Truck BAC, là c'est plus de la musique participative aussi, une jam qui est proposée à partir de 17h30. Et aussi 1, 2, 3 batterie, là c'est un jeu de danse qui vous est proposé. Je rappelle les horaires, 8h, 18h à l'ancienne gare de Maron. Et l'entrée est gratuite, profitez-en. Et ce sera le dimanche 14 juin prochain en Moselle et Madon. Voilà, vous avez quand même pas mal de festivals à voir sur le territoire ou en dehors du territoire, puisqu'il y avait donc le Jardin du Michel qui venait aussi de passer. Mais voilà, vous avez quelques idées si vous avez envie de faire des festivals cet été. Eh bien, ça commence aussi avec le mois de juin. Très bonne journée à tous sur Radio Déclic. C'est la fin de ce numéro de Ça vaut le détour.

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2: 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Coulisses
4: sonores. Eh bien, bonjour à toutes et à tous. Aujourd'hui, pour cette nouvelle émission de coulisses sonores, je peux vous assurer que vous êtes bien sur Radio Déclic au 87.7, 101.3 et au 89.6. Je suis toujours Timothée, si vous avez pu m'entendre sur le Clic Junior. Et maintenant, c'est à mon tour de faire mon émission pour la deuxième fois. Dans cette émission, nous allons parler de Nick Idol, une artiste que vous découvrirez aujourd'hui, de ses débuts à aujourd'hui. J'espère que vous êtes prêts, car nous allons commencer tout de suite.
1: On fait quoi ?
2: Par quoi on commence ?
4: C'est qui ?
1: Qui fait quoi ?
2: Ça a commencé quand ?
4: Comment tout a vraiment commencé ? Eh bien, il faut savoir que Nick Idol s'appelle Carl Sanchez. Il est né en 1991 à Marseille. Il passe son enfance entre la France et le Maroc. Il a développé très tôt un goût pour la mode et le maquillage. En 2009, il créera son personnage, donc Nick Idol, et commence à se produire sur scène en France, développant son univers unique, année où elle décide donc aussi de faire sa première Pride. Je voulais juste faire un petit retour sur son enfance qu'elle a eue pour sa scolarité. Elle a suivi une scolarité classique en France. Il a toujours été attiré par l'art, la mode et la créativité, ce qui a influencé ses choix d'activités extrascolaires. Même si les détails précis des écoles ou diplômes ne sont pas publiés, il s'oriente vers le maquillage professionnel et la mode, ce qui est cohérent avec sa carrière de drag queen et de performeur. Qu'il a suivi une formation professionnelle de maquillage, probablement après le lycée, avant de se lancer pleinement dans la scène drag. Son nom, Nick Idol, vient de Nicki Minaj et de la versatilité qu'il souhaitait avec ses personnages, doll, poupée en anglais. En 2015, il déménage aux États-Unis pour San Francisco, puis à New York en 2017, afin d'intégrer la scène drag internationale, là où il travaille comme drag queen professionnel, mannequin, et apparaît dans plusieurs magazines internationaux, ce qui augmente sa visibilité bien avant la télévision. Sa carrière prend un gros tournant en 2020 lorsqu'il devient la première drag queen française à participer à RuPaul's Drag Race saison 12, je vous en reparlerai juste après. Cette expérience lui permet de se faire connaître auprès d'un public mondial et d'affirmer son style, mélange de couture et d'esthétique poupée. Je vais vous expliquer quand même, parce que en parlant de Nick Idol, je ne peux pas ne pas parler de l'univers du drag et des émissions. Donc tout simplement, le drag, c'est quoi ? C'est un art de performance qui mélange expression de soi, théâtre, mode et créativité. Il consiste à créer un personnage unique avec un style, une attitude et une identité visuelle forte, souvent en jouant avec les codes du genre et de la culture populaire. Les artistes utilisent le maquillage, les costumes et la scène pour raconter des histoires, provoquer des émotions ou simplement divertir, tout en affirmant leur personnalité et leur vision artistique. Chaque détail compte, la coiffure, le maquillage, le choix des tissus et des accessoires, ainsi que les mouvements sur scène contribuent à créer un personnage mémorable. Le drag peut être humoristique, dramatique, glamour ou avant-gardiste et permet à chaque artiste d'exprimer ses convictions, ses influences et sa créativité tout en célébrant la diversité et l'acceptation de soi. Dans la culture drag, certaines expressions sont devenues emblématiques grâce à RuPaul's Drag Race. Par exemple, le terme « sachet » signifie « marcher avec style, confiance et attitude » sur le podium ou la scène. Il est souvent utilisé dans la phrase « sachet away » qui marque l'élimination d'un candidat, mais la manière dont il quitte la scène reste élégante et théâtrale. Le terme « chantait » vient de la phrase « chantait, you stay » qui signifie qu'un candidat continue dans la compétition. Cette expression célèbre le moment où le jury décide de garder quelqu'un, reconnaissant son son talent, son style et sa performance. Ces termes sont devenus des icônes de la culture drag, symbolisant la compétition, la créativité et le spectacle. Maintenant, une petite parenthèse sur les émissions. Donc, il y a Drag Race France et RuPaul's Drag Race, qui sont donc des émissions de télé-réalité qui ont transformé le drag en phénomène culture mondiale. Dans ces compétitions, des artistes s'affrontent dans des épreuves variées, allant des défilés couture à la performance scénique, en passant par le chant, la danse, le lip-sync, des sketchs humoristiques. Chaque saison suit un groupe de participants qui doivent faire preuve de créativité, de technique et de cohérence de leurs personnages. Les candidats sont évalués par un panel de juges experts. Et dans la version américaine, RuPaul agit également comme mentor et guide. RuPaul's Drag Race a popularisé le format à l'international, créant des moments iconiques, des transformations spectaculaires et des phrases cultes qui ont marqué la pop culture. Drag Race France, puisque nous sommes en France, donc nous allons parler de la version française, reprend ce concept en l'adaptant au public francophone avec des références culturelles locales, avec des défilés reflétant l'humour et le style français et des artistes francophones. Les émissions mettent en avant le talent, la créativité et la personnalité des participants, tout en célébrant la diversité, l'inclusion et l'expression individuelle, offrant à chaque artiste une plateforme pour briller et partager son univers unique. Les performances mémorables, les défis couture, les improvisations humoristiques et les moments d'émotion forte permettent aux spectateurs de comprendre la complexité et la richesse du drag. C'est un art vivant qui mélange technique, audace et passion et qui inspire de nouvelles générations à explorer leur identité et leur créativité. Dans Drag Race France, chaque saison couronne une gagnante et élit également une Miss Congeniality, qui représente la camaraderie et le charisme au sein de la compétition. Sur la saison 1, qui est donc lancée en 2022, la gagnante était Paloma, tandis que la Miss Congeniality était Ellipse. Pour la saison 2, la gagnante fut Kayona, et Moon reçoit donc le titre de Miss Congeniality. Sur la saison 3, c'est Le Philippe qui remportera la victoire avec, pour Miss Congeniality, Norma Bell. Et donc, pour la dernière saison, la saison All Stars, ce sera Mami Wata et avec la Miss Congeniality qui sera Camille Hogue. Ces distinctions montrent que le succès sur Drag Race ne se limite pas seulement à remporter la compétition. Certaines Miss Congeniality deviennent très populaires parmi les fans, parfois autant que les gagnantes, grâce à leur charisme, leur humour, leur style et leur capacité à inspirer la communauté. Juste avant, je viens de vous parler de quelques épreuves que les drags doivent participer. Il y a pour commencer trois petits extraits de musique que j'aimerais vous parler.

Et je vous ai justement parlé également du lip sync, donc une épreuve où les deux dernières du classement doivent s'affronter avec à la fin l'obtention de tu restes, du chanter tu restes et du sachet c'est terminé. Juste après, il y a la musique I am a winner baby pour célébrer justement toutes les gagnantes de cet épisode. Eh bien voilà, je vous ai présenté un petit peu l'avant de Nicki Doll. Je peux maintenant vous présenter sa première musique, enfin l'une de ses premières musiques en tout cas, qui est Attention. Let's go.

0: 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Tu veux monter?
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C'était Attention de Nikki Doll, donc cette nouvelle impératrice, j'ai envie de dire reine du drag français, puisque en 2022, donc Nikki Doll devient la représentatrice de Drag Race France, apportant son expertise et son charisme à l'émission. La même année, elle lance donc le Drag Race France Live Tour, qui parcourront plusieurs villes françaises et européennes, donc simplement une tournée avec toutes les participantes de la première saison de Drag Race France. En 2023, elle anime la série documentaire Les Voyages de Nikki, où elle explore la culture queer et la scène drag dans différents pays. Elle continue également à sortir des singles et des clips, affirmant son identité musicale, avec la seconde saison de Drag Race France. En

2024, Nick Idol participe à la cérémonie d'ouverture des Jeux Olympiques de Paris, offrant une performance qui renforce son statut de figure culturelle en France, avec notamment le tableau au-dessus de la scène sur le pont je ne sais plus lequel. Elle continue à publier de la musique et se produire sur scène, consolidant sa carrière artistique. En 2024, lancera également la saison 3 de Drag Race France. En 2025, elle présentera Drag Race France All Stars, donc une émission où toutes les stars, les reines des saisons 3 qui veulent bien revenir, retenteront leur chance. Elle sortira également son premier album studio, Apollo Artemis, qui marque une étape importante dans sa carrière musicale. En 2026, Nick Idol entame donc sa tournée officiellement à travers la France et l'Europe, et elle publiera également son livre Devenir Soi, où elle partagera donc son parcours, ses réflexions personnelles sur l'art, le drag et l'identité. Je vais pouvoir vous passer, alors pas forcément la dernière musique, mais une musique que j'aime bien de Nick Idol qui est I Had a Dream. C'est tout de suite.

0: C'était donc I Had a Dream de Nick Idol. C'est d'ailleurs la musique, comme je l'ai dit juste avant, que j'aime le plus dans sa carrière, puisqu'elle reprend un petit peu les codes de Dalida sur la musique parlée. Enfin, les paroles plutôt, pardon. Donc, on va continuer avec Qu'est-ce qu'il y a après ? Ok, mais on fait quoi après ?
1: On continue ?
2: Et maintenant ?
0: C'est quoi la suite ?
1: Pourquoi continuer ?
2: Pourquoi s'arrêter ?
0: Et si on continuait vraiment ? Eh bien, c'est simple. Pour la suite, nous avons que des dates importantes pour 2026 et pour 2027. Sachant que pour cette année, donc, nous aurons Drag Race France saison 4 qui arrivera prochainement, je l'espère. Il y aura donc, comme je vous en ai parlé juste avant, son livre « Devenir soi » qui va arriver en courant mai. Une tournée, notamment pour finir sa tournée Apollo Artemis. La tournée pour Drag Race France, saison 4. C'est tout ce que j'ai à vous dire pour aujourd'hui, puisque nous avons fini avec l'artiste Nick Idol, son parcours du début à aujourd'hui, et même un peu plus tard. J'espère que cet artiste vous plaira, que vous irez voir en tout cas sa suite. Je vous retrouverai donc la semaine prochaine dans une future émission. Au revoir.
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Cette 223e émission de Jungle Fever sera consacrée à une compilation de titres de psychédélia british intitulée Losing Touch With My Mind, sortie en 2019 sur Cherry Red Records. Ce label anglais, créé par Ian McNay, a publié plus de 3000 disques depuis 1978. Cette compilation regroupe sur 3 CD une petite soixantaine de groupes sur la seule période 1986-1990, avec beaucoup d'autres obscures formations et des pépites sous-exposées. C'est un peu sur le principe des célèbres Peebles, Nuggets, ou mieux, The Children of Nuggets, c'est-à-dire des groupes américains à l'esprit revival datant de cette décennie 80. Losing Touch With My Mind vient en complément de Another Splash in Color, une première compilation sur le même thème concernant la période 1980-85. La dernière moitié des années 80 a vu des groupes à travers le Royaume-Uni remplacer leur son post-punk par un son plus doux, une direction plus étrange, fusionnant les genres avec en ligne de mire les 60s psychédéliques, coupe de cheveux et garde-robe y compris. Ces groupes sont précurseurs du mouvement shoegaze de Manchester et de renouveau mode des années 90. J'ai sélectionné une douzaine de titres qui me semblaient les plus intéressants, en commençant par le groupe Spaceman 3, qui a donné le titre de son morceau à cette compilation. Spaceman 3 a été formé en 1982 par Peter Camber et Jason Pierce, avec une affinité pour The Velvet Underground. Les deux membres fondateurs ont connu un succès considérable avec leurs projets ultérieurs respectifs, Spectrum et Spiritualized. On écoute pour commencer donc Spaceman 3 dans Losing Touch With My Mind.

Magic Mushroom Band se sont formés, comme les précédents Space Mutiny, en 1982. On ne me contredira pas lorsque je dirai que, vu leur nom, ils se sont orientés vers du space pop psychédélique. Ils ont sorti 4 ou 5 albums et ont viré vers l'ambiance, nettement moins mon truc. Voici Magic Mushroom Band dans You Can Be My LSD.

The Honey Smugglers existent depuis le début des années 80 et sont toujours d'actualité 45 ans plus tard, puisque leur dernier album date de 2025, certes après une très longue pause, puisque le précédent Hassle, d'ailleurs, date de 1990. On écoute ces trafiquants de miel dans Smokey Ice Cream.

De même pour The Saints, natifs d'Édimbourg, ils existent toujours 40 ans après leur formation durant les années 80 et jouent du garage beat des années 60 teinté de folk pop et font d'étranges incursions dans le monde psychédélique. On les écoute dans Days Go Slowly By.

toujours issu de cette compilation Losing Touch with My Mind, thème de cette émission, 1000 Violins de Sheffields ont eu quelques petits succès dans les charts indie à la fin des années 80. Leurs trois albums sont largement écoutables. On les écoute dans Please Sandblast My House.

Encore plus obscur, Barbel de Liverpool, qui a enregistré un mini-album et un single, et participé à deux excellentes Peel Sessions, puis a disparu. De même pour The Glass Keys, dont on ne connaît qu'un titre, celui sur cette compilation, Losing Touch With My Mind. On écoute de suite Barbel dans Income Tax, suivi de The Glass Keys dans Workshop On My Mind.

J'ai intitulé l'anecdote de cette émission « L'enfant né musical et le vieillard meurt musical ». On va voir pourquoi. La musique est un langage universel qui a façonné l'humanité. Anthropologues, ethnomusicologues et linguistes, entre autres, ont apporté des preuves du rôle majeur de la musique dans les sociétés humaines, de son caractère transversal et de son indépendance vis-à-vis du langage. Selon Stephen Mitton, spécialiste de la préhistoire, la musique a joué un rôle prépondérant dans l'évolution des hominidés. Des groupes sociaux se sont formés dans les sociétés de chasseurs-cueilleurs. Ils devaient pouvoir communiquer leurs émotions et tisser des liens. Ils l'ont peut-être fait à travers des sons musicaux. Chanter et danser créent une relation de confiance, facilitent la coopération et provoquent en outre une libération de dopamine. Ce neurotransmetteur est lié au circuit de la récompense et du plaisir. La musique étant expressive, elle fait naître des émotions. Il est donc fort probable qu'elle fût un vecteur d'intégration collective et signe de l'appartenance à un groupe, à l'image des groupes de supporters de foot ou des chorales. Il est désormais certain que l'hémisphère droit favorise le talent musical inné et que le gauche permet de suivre le rythme et de comprendre la structure globale d'une musique. Il existe une zone du cerveau essentielle à la pratique de la musique. Les aptitudes musicales sont dues à des facteurs artistiques et culturels, ainsi qu'à une forte composante génétique. Bercer un bébé en lui susurrant une douce mélodie permet de le calmer, quelle que soit son origine culturelle. En effet, un nouveau-né a la capacité instinctive de réagir au rythme, au tempo et aux mélodies, explique Stephen Mitton. L'intonation provoque davantage de réactions que des expressions faciales. Ceci viendrait de ces facultés instinctives dont nous sommes programmés pour réagir à la musique. Certaines de nos structures cérébrales se révèlent importantes pour le traitement rythmique. De même, d'une manière générale, nous préférons les sons consonants aux sons discordants. La pratique musicale dès l'enfance, si elle est désirée, facilite la capacité d'acquisition, car c'est une activité qui engage complètement le cerveau. Il a même été démontré que la seule écoute de la musique peut faire bénéficier de cette neuroplasticité. En 1871, Charles Darwin, dans son ouvrage « Affiliation de l'homme et la sélection liée au sexe », percevait que la présence de la musique dans toutes les cultures humaines et le développement spontané des capacités musicales chez les enfants en bas âge devaient correspondre à un avantage sélectif. Il suggérait aussi que la musique pouvait servir à séduire. La musique constitue donc un ciment social pour faciliter la coopération et la cohésion au sein d'un groupe. Les neurosciences nous apprennent aussi que certaines pathologies cérébrales, comme la maladie d'Alzheimer, qui détruisent beaucoup d'habiletés cognitives, laisse préserver la musique, ce qui donne de nouvelles perspectives pour la prise en charge. Désormais, on s'aperçoit que notre oreille s'habitue à la vitesse, à l'énergie et au bruit environnant, qu'il soit industriel ou urbain. C'est ainsi que, grâce aux évolutions technologiques, une des contributions majeures du XXe siècle a été l'adaptation à la musique dite « amplifiée ». Le neuroscientifique Emmanuel Bigan a été frappé, suite à ses observations, par l'impact de la musique dès les premières minutes de la vie, une prédisposition immédiate pour les informations musicales qui se révèle être un marqueur d'attachement à l'autre, présent toute sa vie. De la naissance à la mort, il en a déduit cette formule « l'enfant né musical et le vieillard meurt musical ». Eh bien, ça nous fait revenir à notre 223e émission de Jungle Fever, consacrée à cette compilation « Losing Touch with My Mind ». Et on continue avec Jeremy Gluck, qui est le musicien le plus connu avec Captain Sensible, qui suivra de cette sélection, je vous la rappelle, donc de cette compilation. Jeremy Gluck, natif du Canada, a débarqué en Angleterre et s'est fait remarquer quelques années plus tard avec les Barracudas, groupe de 60s Revival, qui est passé chez Paulette dans les années 80. Jeremy Gluck a joué dans plusieurs formations et sous son propre nom. Son dernier album date de 2024. On l'écoute dans Burning Skulls Rise.

Faut-il présenter Captain Sensible aux auditeurs de Jungle Fever ? Raymond Burns, de son vrai nom, est lui aussi passé chez Paulette dans les années 90, après son succès planétaire What, que je ne vous ferai pas l'affront d'écouter ici. Je préfère vous dire qu'il est revenu dans le droit chemin, s'il existe, et continue, vaille que vaille, à tenir haut la dragée à Dave Vanian dans les Dantes. Voici Captain Sensible dans Exploding Heads and Tearpots.

On revient à l'obscur avec le groupe Something Pretty Beautiful qui n'ont sorti qu'un mini-album en 1990 chez Creation Records, un label de référence. Deux des musiciens ont continué dans divers groupes tout aussi inconnus. En tout cas, ce qu'ils ont produit vaut le coup, dont ce Freak Out Burst, retenu pour la compilation Losing Touch With My Mind, objet de cette émission. Something Pretty Beautiful.

The Prime Movers, ce sont la moitié des Prisoners, avec une autre moitié. En effet, Graham Day a emmené son batteur pour former The Prime Movers le temps de pondre trois albums au début des années 90, dans l'esprit justement des Prisoners et du Chatham Sound, dont les Milkshakes étaient la tête de pont avec l'increvable Billy Childish. D'ailleurs, les membres de ces Prime Movers ont donné dans pas mal de formations obscures de cette scène. On les écoute dans I'm Alive.

Sleep Creatures and the Vampires n'ont sorti qu'un album en 1985. Je ne peux vous en dire plus si ce n'est que ce disque est pas mal du tout. Son titre, The Walking Dream, et si vous le trouvez, vous avez de la chance. On les écoute dans Look to the Sun.

Et pour finir, j'ai choisi Gay Bikers on Acid de Leicester, groupe formé en 1984 et encore en activité plus de 40 ans après. Décrit comme bruyant, décontracté et glorieusement imprévisible. Mêlant énergie punk, chaos psychédélique et une forte dose d'humour tordu, le groupe incarne parfaitement l'esprit sauvage de la scène underground britannique de la fin des années 80, l'un des artistes les plus originaux de leur époque et de cette session qui prend enfin, avec eux, on écoute Gay Bikers on Acid dans TV Cabbage.

Voilà, je vous avais prévenu, c'est assez déjantant, c'était Gay Bikers on Acid pour terminer cette 223e de Jungle Fever, consacrée à la compilation Losing Touch with My Mind. Et donc, si vous voulez vous la procurer, je pense que vous pouvez la trouver assez facilement sur le net. Elle est sortie en 2019 sur le label Cherry Red Records. Et il y a une soixantaine de groupes comme ça, réparti, je crois, sur 3 CD. 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

0: Bonjour à toutes et à tous et bienvenue dans cette nouvelle émission Ma tranche de vie. Aujourd'hui, nous allons entendre quatre seigneurs et seigneurettes nous raconter des souvenirs de leur vie. Et on va commencer dans quelques instants avec François qui est un nouveau venu. Il nous parlera de son village natal. On aura aussi Michel qui va nous amener dans un aller pour le passé. Je n'en dis pas plus. Ensuite, on retrouvera Josette qui nous parlera de son retour en France avec ses enfants après avoir vécu au Liban pendant la guerre civile. Et puis, on aura aussi Marinette pour conclure cette émission, Ma tranche de vie, avec ses petites citations. Mais tout d'abord, donc, on commence avec François et on va donc parler de votre village natal. Où est-ce que vous nous emmenez ?
1: Je vous emmène aux confins des Vosges. Mon village natal se situe au point de tréjonction des Vosges, de la Haute-Marne et de la Haute-Saône. Un petit village de 200 habitants et qui a vu les temps modernes très tard. Les routes goudronnées, il n'y en avait pas jusqu'après la guerre. Et c'était très difficile de vivre dans ce village. L'eau potable, c'est pareil. L'eau potable n'est arrivée qu'en 1957 ou 1958. Et c'était un village très rural où personne n'avait de voiture sinon le boulanger et l'épicier, c'est tout. Un tout petit village. Il était même sans issue, puisque je me souviens, étant enfant, il y avait une compagnie de l'armée allemande qui était stationnée dans ce village-là. Il comptait rejoindre la direction Bourbonne-les-Bains par le bois, dont je vous disais que c'était sans issue. Et je me rappelle encore de voir toute cette colonne de soldats allemands faire demi-tour parce qu'ils n'ont pas pu traverser pour aller de l'autre côté. Et le sans-issue de ce village, ça s'est arrangé seulement dans les années 57-58. Voilà.
0: Il s'appelle comment ce village alors ?
1: Dampierre-les-Conflans.
0: Ah oui.
1: 200 habitants, c'est tout. Tout petit village. Et pendant toute la guerre, je n'ai pas connu mon père, je l'ai connu que le 2 août 45, puisqu'il est venu, il est revenu de déportation le 2 août 45, je me rappelle comme si c'était hier.
0: Vous aviez quel âge ?
1: J'avais 8 ans.
0: D'accord, voilà. Et vous ne l'aviez pas connu avant ?
1: Non, je ne l'ai pas connu avant, je m'en souvenais pas du tout. Il a été mobilisé, il y a eu deux mobilisations, paraît-il, une en 38 et puis après une en 40. Je ne l'ai pas connu avant.
0: Et quand il est revenu, il n'était pas non plus traumatisé
1: Non, ça allait, parce qu'il n'était pas en camp, il était dans une ferme en Prusse orientale, donc c'était quand même un peu mieux que d'être en camp. Voilà.
0: Est-ce que vous avez d'autres souvenirs de votre enfance dans ce village ?
1: Oui, je ne sais pas si ma vie est gardée par des femmes, puisque ma mère, il fallait bien qu'elle travaille à la ferme. Et donc c'est une vieille demoiselle de retraitée parisienne qui me gardait. J'ai été choyé et caressé comme incroyable. Voilà.
0: C'est une belle enfance alors.
1: Oui, c'est ça, une belle enfance, trop choyée.
0: C'est bien de l'être aussi choyé. Et vous avez vécu jusqu'à quel âge dans ce village ?
1: J'ai vécu jusqu'à l'âge de 9 ans, puisque là je suis parti en pension chez les franciscains. Et après, j'ai fait le séminaire de Luxeuil-les-Bains. Je suis revenu au village à 17 ans, parce que mon père était pensionné. Il était quand même très pensionné, parce qu'il était libéré par des Russes. Et il a eu, lors de la libération de là-bas, où il était stationné, donc il ne parlait pas le russe, et les Russes lui ont mis la mitraille sur le ventre pendant 24 heures pour savoir qui c'était, si c'était un Allemand ou un Français. Et ça, ça l'a traumatisé, et voilà.
0: Oui, j'imagine. Et donc du coup, vous êtes revenu à 17 ans et vous êtes resté dans le village après un peu ?
1: Oui, je suis resté 2-3 ans dans le village, et après je suis appelé au service militaire à Toul. J'ai connu ma femme et j'ai continué dans l'armée, j'ai fait 25 ans dans l'armée. J'ai quitté avant de la fin et je suis rentré en préfecture comme attaché de préfecture pour terminer ma carrière.
0: D'accord.
1: J'ai fait une belle vie professionnelle parce que j'ai terminé à Cayenne et c'était sensationnel avec le centre spatial sur le. Il y avait beaucoup de responsabilités.
0: Ah, vous pouvez nous en dire un peu plus ? Peut-être que vous ne pouvez pas dévoiler beaucoup. C'est peut-être confidentiel, mais. Vous avez fait quoi exactement
1: Où
0: Votre dernier poste, du coup, au centre spatial.
1: Le dernier poste, oui. C'est quand je suis revenu de Cayenne, j'ai terminé à Metz comme au service de défense.
0: Ah civil. Oui, d'accord.
1: J'ai servi aussi à Tahiti et en Allemagne. Enfin, j'ai bien bourlingué.
0: Oui, effectivement, vous êtes bien déplacé. Et vous êtes revenu après à Toul.
1: Oui.
0: Depuis, vous vivez du côté de Toul. Alors, vous viviez à Toul depuis.
1: Oui, j'avais construit à côté de Toul une maison en 1969. Puis, je l'ai vendue dernièrement puisque mon épouse est décédée il y a un an.
0: D'accord. Je suis désolée pour vous.
1: Voilà.
0: D'accord. Et donc, du coup, depuis, vous êtes en lien aussi avec l'espace Info Senior.
1: Il y a 12 ans, on est très bien.
0: Et ben voilà. Et c'est ce qu'on me dit dans l'émission. À chaque fois, on y est bien.
1: Très bien.
0: Tant mieux.
1: Voilà.
0: Et quand vous êtes parti de votre village natal, donc vous aviez 19 ans, vous y êtes retourné après ?
1: Ah oui.
0: Oui, quand même.
1: Oui, toutes mes attaches sont là-bas. J'ai encore des frères et sœurs, d'ailleurs, et j'y vais encore très souvent.
0: Ça a dû changer quand même depuis, non ?
1: Oui, sûrement. Oui. C'est un très beau village maintenant. Goudronné, parce qu'il n'était pas goudronné avant la guerre. Ils ont goudronné la rue du village seulement dans les années 50. Vous vous rendez compte ?
0: Ah oui. Ouais. Effectivement, c'est tardif. Ouais. Enfin, je ne sais pas trop. Dans d'autres villages, je ne connais pas trop. Mais...
1: Oui.
0: D'accord. Très bien. Et alors, vous m'avez montré, avant l'émission, vous avez écrit une autobiographie, en fait. Vous avez écrit votre autobiographie.
1: Oui.
0: Elle fait combien de pages ?
1: 32 pages.
0: Oh, ça va, vous avez résumé. J'avais l'impression qu'elle était beaucoup plus grosse. Ah. D'accord.
1: Ah. Bah oui, sinon c'est un roman. Une autobiographie, il faut être assez succinct, quand même.
0: Oui, c'est vrai. Ah. Mais vous l'avez écrit pour vous, pour vos proches ?
1: Pour mes enfants. Comme ça, ils auront quelque chose à dire. Et tout le monde, ça a épaté tout le monde. J'en ai fait quoi ? J'en ai donné 50 exemplaires et on en redemande.
0: Ah bon ? Et bah très bien. Donc oui, vous racontez toute votre vie du coup jusqu'à aujourd'hui ou
1: Jusqu'à la fin, jusqu'à la fin de ma vie professionnelle.
0: D'accord, oui. Oui, ça reste professionnel.
1: Oui. Et puis aussi, j'ai rencontré des personnes sensationnelles. Quand je travaillais en préfecture, j'ai dû aller dans. J'étais directeur de la protection civile à la préfecture de Nancy, et il y avait un affaissement minier. J'ai rencontré Aaron Taziev, ce genre de choses. Est-ce que j'ai rencontré aussi le médecin de Belbenfou, j'ai rencontré aussi dans le cours de mes travaux. Des gens sensationnels.
0: De belles rencontres, alors qu'on peut lire dans votre autobiographie.
1: Oui, j'ai marqué tout ça.
0: Très bien. Est-ce qu'il y a d'autres choses que vous voulez nous raconter, François ?
1: Là, je suis un peu pris au dépourvu. Le prochain coup que je ferai un écrit, ça sera mieux.
0: Oh, pas forcément, c'est bien. Là, vous voyez, vous n'avez pas eu besoin de papier, parce que c'est vrai que tous les autres ont des choses écrites, ça peut mettre un peu la pression, mais vous voyez, vous en êtes très bien sorti sans papier. C'est plus naturel aussi, sans papier. Merci beaucoup en tout cas François, je serais ravie de vous accueillir dans une autre émission. Et on va écouter donc une chanson que vous avez choisie, c'est Nana Mouskouri, Je chante avec toi liberté. Pourquoi cette chanson ?
1: Parce que

0: On vient d'écouter Nana Mouskouri avec Je chante avec toi Liberté et on continue avec Michel. Cette fois-ci, on va faire un aller pour le passé, un retour dans le passé avec vous, Michel.
1: Eh bien, bonjour à tous. Et pour vous présenter la petite chose qui va venir, je me permets de vous rappeler un vieux film que vous connaissez tous, Retour vers le futur. Eh bien, moi, je vais vous emmener en aller vers le passé. C'est l'année cruciale pour le lycéen que je suis. La terminale est au bout du bac. Je ne recommencerai pas les années trop cool de seconde et de première. Il faut même penser sérieusement à l'avenir et aux études supérieures. J'aimerais me lancer dans les eaux et forêts, vu ma passion pour la nature. Mais mon père m'a dit ne pas pouvoir payer mes études. Aïe, va falloir que je trouve un boulot. Mais quelques expériences de moniteur de colo m'ont bien plu. Donc je demande auprès de l'administration du lycée un poste de

0: surveillant. C'était le bon moment. Quelques semaines plus tard, on me propose un poste de maître d'internat et je serai pion élève en classe de sciences expérimentales. C'est une situation ambiguë. Je vais devoir surveiller des copains et j'avoue que ça me fait légèrement flipper. Mais ce fut vraiment des copains. Je me suis vu surveiller des élèves de ma classe, mais sans aucun problème. Cette situation ne dura que quelques semaines, car je reçois alors une nomination comme maître d'internat au lycée de Bar-le-Duc. J'y suis inscrit également en classe de sciences expérimentales. Ma vie active se dessine sérieusement. Je me présente donc au lycée où je remplace un démissionnaire qui n'a pas supporté la charge de travail. Je vais comprendre très vite ce qui m'attend. Ce sera 30 heures de service comme maître d'internat, auxquelles s'ajoute une vingtaine d'heures de cours en sciences expérimentales, soit pas loin de 50 heures de boulot par semaine. Vu les conseils menaces de mon père, je ne peux hésiter longtemps, je fonce. Mais pour que vous compreniez bien la suite, je vais vous décrire le lycée. L'établissement se compose de deux bâtiments. L'entrée se situe dans un grand bâtiment ancien, doté d'un porche et d'une grande cour intérieure. C'est le style du siècle dernier et c'est l'internat. À côté, il y a un bâtiment tout moderne de verre et d'acier. C'est l'externat. Dans la partie entrée se trouve le service administratif, avec les bureaux du surveillant général, du censeur, du proviseur, et une grande salle pour les surveillants où tout s'organise. Les logements des chefs occupent les étages. À droite de la grande cour intérieure, on trouve les salles d'études, et sur la gauche, ce sont les cuisines et le réfectoire. Aux étages, ce sont les dortoirs. Dans la cour, poussent quelques arbres qui ne voient pas beaucoup la lumière. Enfin, au fond de cette cour, il y a une chapelle qui a été reconvertie en salle de jeu. Désormais, vous connaissez mieux le décor de ma première année de travail. Je suis le petit nouveau. Je dois prendre le train en marche. L'année scolaire a déjà démarré. On aménage pour moi un emploi du temps adapté à mon cas. Je surveillerai donc 5 dortoirs avec les études du matin et du soir qui leur sont jointes. On y ajoutera quelques réfectoires et mes 30 heures de service sont bouclées. Pour les heures de cours, on me donne l'emploi du temps de ma classe et à moi de me présenter aux différents professeurs et expliquer ma situation, en particulier que je pourrais parfois arriver en retard. Pour mes quelques instants de repos, je dispose d'une petite chambrette de 2 mètres sur 3, on dirait une cellule.
1: Comme chez nous.
0: Dès le lendemain, le train est parti. Pas de problème, je pars pour l'aventure. Arrive mon premier dortoir, que je vais découvrir. Au premier étage, avec des escaliers de bois qui craquent à chaque pas, il y fait très sombre, une trentaine d'élèves silencieux, eux. C'est curieux. Puis c'est le dortoir, deux rangées de 15 lits, avec une ambiance très sombre, et c'est presque sinistre. Et au milieu, c'est mon box, avec ses rideaux. Je m'y installe, je me mets à l'aise, et je dresse l'oreille. Pas un seul murmure. Rien. Je sors de mon box, et là, à ma grande surprise, tous les élèves sont debout, silencieux, au pied de leur lit. Mais vous attendez quoi ? Ben que vous nous donniez l'ordre de nous déshabiller. Là, je tombe des nues. Je les envoie faire leurs petites affaires, et je vais aux miennes, en me demandant où j'étais tombé. Mais je n'étais pas au bout de mes surprises. Au réveil, on descend en rang et en silence, on traverse la cour pour une heure d'étude chaque matin, avant le petit déjeuner. Et ce, pour tous les élèves. Et j'ai pas besoin de vous préciser que c'était l'heure d'étude la plus reposante de toutes. La moitié des élèves finissaient leur nuit penchés sur leur table. Là-dessus arrive l'heure du petit déjeuner, que je surveille évidemment. Enfin, je peux moi-même déjeuner, mais je dois le faire rapidement, car je dois rejoindre ma classe. Dans le bâtiment voisin, moderne celui-là. Bien sûr, je suis toujours en retard, mais mes profs sont avertis de ma situation et ne m'en tiennent pas rigueur. Avant de remonter dans les dortoirs pour d'autres nuits mémorables, je vais vous parler d'un personnage haut en couleur que nous côtoyons, nous, chaque jour. C'est le surveillant général. Zaf. Z-A-F. C'est son surnom. Pourquoi ? C'est très ancien, je ne l'ai jamais su, mais ça fait rien, ça lui allait très bien. Un petit bonhomme, rondouillard, d'allure sévère, que les élèves craignent mais respectent. Il est célibataire et chaque semaine, il vient nous faire sentir le nouveau parfum qu'il a acheté. C'est des parfums pour attirer les femmes. Et il y croit sérieusement. Il s'en inonde. Mais ça ne doit pas trop marcher vu qu'il est toujours célibataire. Parmi les instances dirigeantes du lycée, il y a le proviseur, que je n'ai jamais vu en un an. Quant au censeur, je ne l'ai vu qu'une seule fois par la fenêtre de son logement au premier étage. Les élèves internes, pendant les récréations, ont le droit de jouer au ballon dans la cour. Un jour où j'étais de service de cour, justement, le ballon envoyé trop fort vient taper une fenêtre du premier étage. Le censeur passe la tête et à voix forte demande à voir le surveillant. Je m'avance à l'heure, je me fais enguirlander devant tout le monde et il conclut en me disant « Monsieur, que ça ne se renouvelle pas, vous devez suivre la balle des yeux. » On en a bien ri entre surveillants, mais les élèves beaucoup moins, parce que le ballon a été interdit dans la cour à partir de là. Une autre anecdote de surveillance de cour aussi. J'entends des vociférations qui viennent de la chapelle. J'y fonce en me préparant à respecter quelques élèves. Alors là, je tombe sur Zaf, qui est en train de jouer au ping-pong avec un élève de terminale et qui crie parce que c'est lui qui perd. Il se calme, rit en me voyant. Sacré Zaf. Allez, suivez-moi, on remonte au dortoir. C'était pendant la première semaine. Et un soir, vers 11h ou minuit, un léger bruit m'éveille et je vois une lumière mouvante se déplacer sur le plafond. Je sors d'un bond et là je tombe sur un monsieur qui avait une torche à la main ainsi qu'un énorme trousseau de clés. Il s'excuse de m'avoir réveillé, se présente. Je suis le veilleur de nuit et je fais ma ronde pour m'assurer que tout va bien. Il traverse le dortoir, sort par une porte que je n'avais même pas remarquée à l'autre bout, sans doute la sortie de secours. Mais c'est pas la dernière surprise. Une autre nuit, c'est la lumière générale du dortoir qui s'allume en pleine nuit et qui me réveille. Là aussi, je sors de mon box et là, c'est une vision d'un autre âge. C'est notre brave Zaf, en chemise de nuit, blanche, un long bonnet de nuit terminé par un beau pompon, tout blanc aussi. Il est chaussé de charentaise. Je reste ébahi et devant ma surprise, je me dis « Non, vous inquiétez pas, je viens faire simplement une revue des peignes. » Pas un élève ne bronche. Ils sont tous au pied de leur lit avec leur peigne à la main. Zaf sont saisis, le regarde à la lumière et le rend à l'élève en disant « Ton peigne est sale, va le nettoyer. » Ils filent tous au lavabo. Je les suis, je veux voir ça. Ah oui, je vois. Ils sont tous en train de nettoyer leur peigne sous l'eau du robinet avec leur brosse à dents. Incroyable. Et pas un élève ne dit mot. Au retour, Zaf contrôle, ça lui convient ou ça ne lui convient pas, et ça dure un moment. Puis quand il en a assez, il renvoie tout le monde au lit, moi compris, et il s'en va. Je reste stupéfait. Et c'est ainsi, c'est la règle. Aucune récrimination, aucune protestation d'un élève. J'avais changé de siècle.
2: Vous avez nettoyé votre peigne ?
1: Oui, votre peigne, est-ce qu'il était nettoyé ?
0: Incroyable. Mais c'est du vécu.
1: Ah bah oui. Et puis le pyjama d'époque avec le pompon et tout.
0: Voilà. Là, ça a été le pompon.
1: C'est le cas de le dire. Vous êtes resté combien de temps dans cet internat ?
0: Un an.
1: Un an, ah oui, bah, et puis c'était que quelques
2: minutes. Quelle expérience.
0: Mais ça fait rien, j'ai le temps d'apprécier.
1: Non, bah voilà, oui, il s'est passé tellement de choses déjà en peu de temps.
0: Ah oh, oui, oui, oui.
1: Et vous êtes parti parce que vous le vouliez ou c'était juste
0: non,
1: un an ?
0: Non, j'ai été nommé ailleurs. Ah, j'ai été nommé, par exemple, pour tout vous dire, au collège de Lignan-Barrois, qui était le seul collège de Meuse à l'époque à avoir un internat. Donc, j'ai fait une deuxième année de maître d'internat là, et après, ben, je suis parti dans l'enseignement.
1: Voilà. D'accord. Bah, très bien, bah, merci beaucoup pour cette histoire qui fait partie aussi d'un livre, non, je pense. Alors,
0: tome 2, tome 1. Normalement, elle est prévue pour ça.
1: Oui. Le tome 2 ou c'est...
0: Ça sera le tome 2.
1: Non, le tome 2. Ah, on a déjà un peu des découvertes. Parce que vous pouvez peut-être nous en dire quelques mots pour les auditeurs qui n'avaient pas entendu dans un autre Matranche de vie que vous serez bientôt en dédicace au Salon du Livre de Toul, alors.
0: C'est ça.
1: Racontez-nous, c'est pour quel livre alors ?
0: Alors, le livre résume plusieurs nouvelles de différents auteurs des maisons de retraite de Toul. Et ça s'intitulera Plume Touloise. Mmh. Donc, l'année prochaine, ça sera Plume Touloise, tome 2.
1: Voilà, on garde le même titre.
0: Je ne sais pas, mmh. Là, je suis présomptueux.
1: Et c'est quand déjà, alors, le Salon du Livre, c'est...
2: C'est le 19, à partir du 19 juin.
1: À partir du 19 juin, oui, jusqu'au 19 et 20 juin.
2: Tout le week-end.
0: Voilà.
1: Et bah très bien, donc on pourra vous retrouver alors pour faire dédicacer notre livre. Alors.
0: Avec grand plaisir.
1: Vous avez eu des cours, je crois, hein, une séance de dédicace pour...
0: Ah oui, on a, oui.
1: Vous n'avez pas encore
0: faut,
1: eu.
0: Il faut préparer tout ça, non, on ne l'a pas eu encore.
1: D'accord,
0: non,
1: pour vous entraîner à signer.
0: Nous sommes des apprentis écrivains.
1: Mais déjà, les textes que vous nous lisez, c'est vraiment très bien écrit. Enfin, vous nous emmenez à chaque fois, là, je pense qu'on était dans le dortoir, là. On avait la vision de Zaf.
0: Merci.
3: Il y a toujours des choses à raconter.
1: Ah bah oui. Marinette,
0: Josette
1: aussi, vous participez au livre ou pas, vous ?
3: Oui.
1: Oui aussi ? Ah oui, oui. Ah bah je pense que vous avez de bonnes histoires aussi, Josette, à raconter. Et ben on vous retrouve justement dans quelques instants, mais juste avant, on va écouter une chanson qu'a choisi Michel. Alors, vous avez parlé de Retour à le futur, ça aurait pu être une chanson qui était dans le film, justement. Maintenant, vous avez choisi J'ai 10 ans de Souchon. Pourquoi cette chanson ?
0: Bah parce que j'adore Souchon. Et puis, dans ma petite tête, j'ai toujours 10 ans.
1: Bon, oui, on a tous encore 10 ans. Et ben, on va écouter Souchon, et puis juste après, alors, on retrouve Josette.

0: C'était donc J'ai 10 ans de Souchon que l'on vient d'entendre dans cette émission Ma tranche de vie, que l'on continue avec Josette. Et vous allez nous parler de votre retour en France avec vos enfants, parce que vous avez vécu quelques temps au Liban.
1: Oui, pendant 8 ans.
0: Eh bien, on vous écoute.
1: Alors, personne à notre retour en France n'a pu comprendre combien nous nous sommes sentis déracinés, isolés, incomprises, malgré l'aide apportée par nos proches, nos amis, avec l'obligation de s'intégrer au plus vite et d'avoir une vie normale, tant les enfants que moi, eux qui avaient perdu tous leurs amis, et moi qui devais retrouver du travail. Grâce à l'aide de mon père, nous sommes donc revenus en France et il nous a sauvés de l'enfer de la guerre civile. Les deux aînés étaient déjà arrivés pour poursuivre leurs études. Pour moi qui avais géré une entreprise prospère, me retrouver ruinée, nous avions vécu dans une certaine opulence, il fallait à tout prix retrouver un emploi. Ce retour en France que j'ai trouvé bien changé avec l'Europe et ses exigences, et cela a été une dure expérience, mal vécue par Laurence, ma fille cadette, qui idéalisait son père, Linda l'aînée étant déjà dans la vie professionnelle à France Télécom, habitait Paris. Puis la troisième fille a été confrontée à un certain racisme, trop jeune. Elle s'est intégrée après une année de pensionnat. J'essayais de maintenir une certaine harmonie dans notre famille fracassée. Après le commerce, j'ai donc pris la direction d'une agence de voyage, filiale de l'Est républicain, qui m'a emmené bourlinguer partout. Visiter les hôtels afin de bien les vendre aux clients. Et les enfants se sont scolarisés, se sont bien adaptés. Et nous avons trouvé un logement, la vie s'est reconstruite, heureuse, enfin. Voilà.
0: Eh ben, effectivement, quelle aventure, parce que vous aviez vécu combien de temps au Liban ?
1: 8 ans.
0: 8 ans, d'accord. Et donc, du coup, là, on est en quelle année quand vous avez...
1: On est arrivé au Liban en 1970.
0: D'accord.
1: Juste quand la guerre a commencé.
0: Bah, c'est ça, en fait, oui, d'accord.
1: En pleine guerre.
0: Et vous êtes reparti donc en 78, alors ?
1: Voilà.
0: D'accord. Et vos enfants...
1: Mes filles aînées étaient déjà au Liban, puisqu'elles étudiaient. Il n'y avait plus d'école, plus de banque, plus rien du tout. Moi, j'étais restée au Liban avec les deux petits, 8 ans et 3 ans.
0: D'accord.
1: Et il a fallu les scolariser. Je suis arrivée dans le moment des vacances de Pâques. On les a scolarisés tout de suite parce que j'étais amie avec une directrice d'école, donc elle a pris tout de suite ma fille cadette. Les deux aînés, il y en avait une qui était à Saint-Pierre-Fourier, l'aînée. La seconde, elle était... au CES en Charles Guérin, à Lunéville. Et puis le petit Paul, ben, il était avec maman parce qu'il était trop jeune pour aller encore. Et il n'y avait pas à l'époque de maternelle qui accueillait les... Hein, c'était, il fallait absolument aller dans une institution privée. Donc il a été à l'école Jeanne d'Arc parce qu'il y avait aussi une garderie le soir, parce que moi je travaillais jusqu'à 8 heures. C'est pas comme maintenant. Maintenant, à 6 heures du soir, les bureaux sont fermés. On n'avait pas d'ordinateur, rien du tout. Hein. Donc, il fallait, au début, taper tous les papiers des correspondants des petits villages.
0: Mmh. Ah bah oui, oui.
1: Et après, porter le courrier pour que, au bus, au dernier bus, pour que le courrier arrive, que le journal puisse paraître.
0: Mmh. Parce que du coup, vous travaillez donc pour l'Est républicain.
1: Et puis après oui. Je suis entrée à l'Est voyage. Au début, j'ai été engagée à l'Est républicain.
0: D'accord, oui.
1: Parce que j'avais un collègue qui était très malade et on le forçait à travailler. Hein, c'était comme ça. Le pauvre, il venait, il était là, il nous disait je ne peux rien faire, hein, mais la sécurité sociale était comme ça à l'époque, donc il fallait retravailler. Alors je suis venue à mi-temps. Mais j'ai tout de suite trouvé du travail. Hein. Je suis arrivée au mois de mai, au mois de septembre, je travaillais. Entre-temps, j'ai fait des remplacements.
0: D'accord.
1: Parce que j'avais une amie qui était libanaise, mariée à un patron d'une grande chaudronnerie, Madame Fischer, à Lunéville. Donc j'ai remplacé la dame du téléphone.
0: Vous avez fait pas mal,
1: j'ai
0: pas
1: fait
0: mal
1: des, de choses différentes. Entre-temps, j'ai tout de suite travaillé. Parce que quand je suis arrivée, on m'a dit... le chef de l'état civil là-bas à Lunéville m'a dit, si tu ne travailles pas, il était ami avec mon frère, il avait fait son service militaire avec lui, il m'a dit, si tu ne travailles pas, tu ne peux pas avoir de sécurité sociale. À l'époque, ce n'était pas comme maintenant. Hein. C'était très sévère. Aucune aide, rien du tout.
0: Oui, donc avec autant d'enfants aussi à s'occuper.
1: Avec quatre enfants, hein, de trois filles et un garçon. Mais c'est vrai, il y a quand même une grande solidarité, heureusement.
0: Bah oui, vous n'étiez pas seule. Et après, donc ça vous a bien plu aussi de travailler pour la branche agence de voyage.
1: Oui, bah ça a tissé aussi ma curiosité de fréquenter les journalistes. C'est juste pour ça que je pose toujours des questions. Je suis tout le temps en train de poser des questions, de m'intéresser à tout, parce que j'ai vécu tout le temps avec eux, hein, pendant 25 ans. À Toul, 15 ans à Lunéville, donc c'est vrai.
0: Et ça vous a fait voyager.
1: Et puis les voyages, voilà. Avec, on visitait les hôtels afin de les vanter à nos clients. Puis alors, on était pas très bien vu par les journalistes de l'Est Républica, parce que eux, dans le bureau, c'était les avis de décès, il n'y avait pas d'ordinateur à l'époque, hein, c'était les nécrologies. Nous, nos clients, ils arrivaient avec un grand sourire, ils étaient enchantés, ils venaient nous remercier, nous apporter un petit cadeau. Et les journalistes nous regardent un peu de travers, hein, parce que, bon, on était dans les lieux de l'Est Républica, hein, qui nous louaient. Et puis, un beau jour, ben c'est l'agence Havas qui a racheté l'Est Voyage.
0: D'accord, ah oui.
1: Moi, j'ai pris ma retraite dans ces mêmes moments, dans le moment où commençaient les ordinateurs. Donc, c'est beaucoup plus facile parce que les correspondants étaient tous équipés d'appareils photo, d'ordinateurs et tout, parce qu'on avait un photographe sur place. Alors que là, eux, ils avaient leur appareil photo, maintenant, ils avaient les ordinateurs, et nous, on n'avait plus à taper tous leurs papiers, plus ou moins bien écrits. Hein.
0: Oui.
1: Mais ça a été une véritable aventure.
0: Hein. Là, j'imagine, ça vous a fait voyager où, du coup
1: Moi, je suis allée partout, à Tahiti, partout. En Thaïlande, comment dirais-je, en Nouvelle-Zélande. Et j'ai une fille en Nouvelle-Zélande.
0: Ah oui. D'accord, qui habite encore?
1: Ah oui, elle était prof de français. Son mari aussi.
0: D'accord. Ça doit être très joli, la Nouvelle-Zélande.
1: Enfin, je n'irai pas en Nouvelle-Zélande, c'est un peu loin maintenant, je suis trop âgée. Hein.
0: Oui, ça fait quand même pas mal
1: heures d'avion, non.
0: Voilà, c'est ça, j'allais dire, ça fait pas mal de
1: temps. Je suis allée à Tahiti aussi, je suis allée aussi en Thaïlande, je suis allée en Malaisie, pas partout, quoi.
2: Chapeau, madame.
1: Tout le Maghreb.
2: Chapeau, madame. Tiens.
0: Et est-ce que vous êtes retournée ensuite au Liban?
1: Non, je reste à Toul.
0: Ah bah oui, vous êtes bien à Toul. Vous êtes retournée au Liban après ou pas?
1: Non, ma fille est retournée, elle est allée dans notre ancien appartement. Et moi, je n'ai pas voulu y aller parce que j'ai une amie qui habite encore, elle a une maison. Enfin, elle habite d'Omartemont, mais elle y va régulièrement. Elle voulait m'emmener, j'ai dit non. Je ne veux pas être déçue, hein, parce qu'ils ont détruit tout le vieux Beyrouth.
0: Ah bah oui, oui.
1: Il n'y a plus rien. C'est des grands immeubles maintenant. Et puis, vous savez, depuis chez nous, on voyait les orangers, c'était des champs d'orangers. On était en secteur chrétien, nous, hein, parce que la ville était séparée, secteur chrétien, secteur musulman. Et pour aller à l'aéroport, quand je suis rentrée, il a fallu passer 5 checkpoints pour montrer patte blanche. Hein. Je n'avais pas le droit de parler un mot d'arabe, et mes enfants non plus qui le parlaient. J'en avais fait la morale. Hein. J'avais dit, vous ne dites pas un mot d'arabe, hein, parce qu'attention. Je suis une Française qui rapatrie ses enfants. Donc, on ne dit rien. Elle s'en rappelle, ma fille. Hein, elle dit. Ah oui, je m'en souviens. Hein. Surtout le petit Paul qui parlait l'arabe. Il avait 3 ans, mais il s'est brouillé.
0: Bah oui. Et ils savent encore le parler aujourd'hui, non? Ou...
1: Non, ma fille le comprend très bien.
0: D'accord. Il y a quand même des restes.
1: Moi
0: alors.
1: Aussi, parce que mes clients algériens, ils discutaient entre eux une fois, puis il y en a un qui dit à son copain, il lui dit, mais fais-toi parce qu'elle comprend tout ce que tu dis.
0: Ah oui, il ne fallait pas critiquer ou quoi que ce soit.
1: Ils envoyaient l'argent au bled à leur femme. Alors, j'ai dit oui, mais enfin, bon, c'est normal. Et mon fils, il est né à Beyrouth.
0: D'accord, oui.
1: Mais il a choisi d'être français.
0: Oui, en même temps, oui.
1: Il aurait pu avoir double nationalité, ça, ouais. Parce que son père était paraguayen. Alors, il aurait pu être paraguayen aussi.
0: Oh là là, ça fait beaucoup de nationalités, oui, tout d'un coup.
1: Puis finalement, non, il est français.
0: D'accord. Eh bien, merci beaucoup, Josette. Je ne sais pas si vous avez encore autre chose que vous voulez nous dire. Ou...
1: Voilà, je suis comme Michel, moi, j'ai toujours plein de choses à raconter.
0: Bah, oui, une vie trépidante aussi. Hein, oui.
1: C'est un vrai roman, cette vie. Hein.
0: Bah oui, oui, bah un roman qu'on peut donc découvrir bientôt dans le livre alors, que vous avez écrit, Plume de Toul. Non, c'est ça, Plume de Toul.
1: Plume Touloise.
0: Plume Touloise, ah, Plume Touloise, je vais y arriver. Plume Touloise, tome 1.
1: Et j'ai rencontré des gens formidables.
0: Ah bah,
1: le président de la République du Paraguay, il était fils d'Allemand. Alors moi, je m'appelle Etzmann, ben, j'ai un nom allemand. Mon grand-père, un arrière-grand-père, il était bavarois. Alors bon, parce que quand la grand-mère s'est trouvée, quand il y a eu la guerre de 70, ils étaient 5 frères. 3 qui ont choisi d'être 2 allemands et 3 français.
0: Ah oui, oui, ils n'ont pas choisi pareil.
1: Non, et ils se sont mis dans le secteur de Valéristal, ils ont monté une cristallerie qui s'appelait les fils de Théodore Etzmann.
0: D'accord. Elle existe toujours
1: Non, elle est fermée. Et mon fils qui est sur Strasbourg, l'autre jour il me dit j'ai un directeur d'agence qui s'appelle comme toi. Bah, je dis c'est pas vrai. Il me dit si. J'ai dit, t'as jamais essayé de savoir. Bah, ça doit être encore un fils de mes oncles, je pense.
0: Oui, bah oui, sûrement, oui. De ce côté-là, bah oui, oui.
1: Ceux qui sont restés français.
0: Eh ben, on pourrait faire une émission, ma tranche de vie, avec vous, en fait. Bah merci beaucoup Josette. Voilà. On va quand même poursuivre avec Marinette, enfin terminer cette émission avec Marinette juste après. Mais avant, on va écouter donc Mireille Mathieu. On ne part pas sans se dire adieu. C'est la chanson que vous avez choisie.
1: Voilà.
0: Pourquoi cette chanson?
1: Bah parce qu'on va partir un jour, hein, bientôt. Hein, quand même, on commence à prendre de l'âge.
0: Alors bientôt, non, faut pas espérer. Mais effectivement, on partira tous un jour. C'est vrai. Effectivement.
1: On veut rester encore un peu avec vous.
0: Oui, hein. Quand même, voilà. Oui, oui, il faut faire quand même encore des émissions. Hein. Et puis, vous avez plusieurs tomes à écrire, là. Donc, et ben, on écoute Mireille Mathieu, et puis ensuite, on termine l'émission avec Marinette.

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0: Et c'était donc Mireille Mathieu avec On ne part pas sans se dire adieu, que vous venez d'entendre dans Ma tranche de vie. Et Ma tranche de vie prend bientôt fin, mais on termine avec Marinette qui va nous parler des petites citations qu'elle a écrites. Donc on vous écoute, Marinette.
1: Des grandes. Voilà.
0: Oui, c'est vrai que je dis petites citations, parce que d'habitude elles sont un peu petites. Mais là, non, effectivement, ce sont des grandes citations de Marinette. Allez-y.
1: La vie n'est pas toujours douce, mais le cœur le sait bien. Il y a des jours lumineux et des moments où tout semble incertain. Accepter la réalité n'est pas toujours pessimiste. C'est seulement regarder la vie telle qu'elle est, avec ses hauts paisibles et ses bas silencieux. Et malgré tout, tu continues d'avancer et d'espérer un peu, de croire encore, peut-être qu'au fond, la plus belle forme de force humaine se trouve simplement là, continuer même quand le cœur est fatigué. Et j'ai appris que les petits moments sont souvent plus précieux que les grandes attentes, que le bonheur se cache dans tout ce que l'on a déjà, mais pas dans ce que l'on espère, que s'inquiéter ne change rien du futur, mais vole la joie du présent, que remarquer la beauté autour de soi transforme chaque jour en cadeau.
2: C'est vrai, ça.
0: Mmh. Voilà. Effectivement. Bah, oui.
1: Ne pleure pas le passé, laisse-le s'en aller. Accepte les souvenirs sans les retenir. Ne regarde pas non plus trop vers l'avenir. Pense que demain, c'est déjà trop loin. Qu'hier t'éloigne du passé et le futur de maintenant. Essaye de vivre le moment où tu verras que chaque instant peut être trop enrichissant en profitant du temps présent.
0: Bien dit.
3: C'est bien.
4: Les citations.
0: Effectivement, c'est. C'est très très beau, oui. Effectivement, ça fait réfléchir à chaque fois. C'est le moment philosophique de l'émission, on va dire, effectivement. Ouais, et ça nous invite à réfléchir. Et si les auditeurs ont envie de réfléchir et de répondre, vous pouvez le faire d'ailleurs en partie commentaire de l'article de ce podcast. Si vous avez envie de rajouter aussi des petites phrases, comme le fait Marinette, c'est possible. Pardon, du coup, pourquoi vous m'avez donné la feuille? J'ai pas entendu, j'ai pas compris.
2: Lisez-le voir, ce sera pour la prochaine fois.
0: Réminiscence. Je vais pas le lire, du coup. C'est...
2: Bah, si.
0: Bah, non, ça va spoiler la prochaine fois. Mais,
2: Ça fait rien.
0: Non. Mais c'est. Alors, je vais juste lire le début, parce que je trouve la première phrase très jolie. Alors, oui, Josette vient de me passer un papier, ça vous annonce un petit peu la prochaine fois de Ma tranche de vie, quand elle nous viendra nous raconter un moment de sa vie. Je vous lis juste le début, car je trouve ça très joli. Je n'ai pas peur de vieillir, de mourir, j'ai peur d'oublier de vivre. Attention, vous avez de la concurrence, Marinette, hein, pour les phrases. Justement, c'est un peu dans le même thème. Chaque ride est une histoire de vie et non pas une perte. C'est une chance de vieillir. Il faut prendre le temps de vivre et d'aimer la vie. Et je ne vais pas lire la suite parce que la suite, vous nous la direz quand vous reviendrez. Voilà. Mais en tout cas, c'est déjà très joli aussi. C'est un peu dans le même esprit que ce que nous donne Marinette aussi. Très...
2: Ça se rassemble un peu.
0: Oui, un petit côté philosophique aussi. Effectivement, il ne faut pas oublier de vivre aussi et de vivre dans le présent. Et ne pas que ressasser le passé, même si c'est un peu ce qu'on fait dans cette émission, aussi de parler du passé au final, mais c'est pas grave. C'est justement aussi, il ne faut pas oublier le passé aussi, c'est très important, c'est ce qui nous permet de nous construire aussi.
2: Bien sûr, c'est vrai.
0: Voilà. Et de penser ensuite au futur.
1: Il ne faut pas l'oublier.
0: Tout à fait, il ne faut pas l'oublier. Donc, c'est ce qui va conclure cette émission. Avec la chanson aussi, quand même, de Marinette, c'est Joe Dassin dans les yeux d'Émilie, qu'on va écouter dans quelques instants. Parce que vous aimez bien cette chanson?
1: Bah oui, oui, j'aime bien cette chanson.
0: C'est une très belle chanson aussi, donc on va l'écouter dans quelques instants, mais juste avant on va se dire au revoir et je vous remercie encore pour cette très belle émission. Merci beaucoup à tous les quatre, François a dû partir, mais on le remercie aussi pour son intervention et on peut se dire au revoir alors.
1: Merci. Au revoir.
0: Au revoir.
3: Au revoir. Au revoir.
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0: Bonjour à toutes et à tous et bienvenue dans ce nouveau numéro de Handicap ou pas cap. Aujourd'hui, on va aborder le sujet du bégaiement avec Cyril Mangin. Bonjour.
1: Bonjour Élise, bonjour à tout le monde. Merci pour votre invitation et je suis très honoré de venir parler de ce sujet aujourd'hui qui est peu connu.
0: Effectivement. Alors justement, vous allez nous parler comment vous avez pu vivre ce handicap tout au long de votre vie, comment vous en avez fait finalement une force aujourd'hui. Alors on va remonter un petit peu dans le temps, parler de votre enfance. Vous avez grandi à Domgermain et en fait c'est un handicap que vous avez développé au tout début de votre enfance quand vous étiez très jeune.
1: C'est ça, oui, c'est un handicap que j'ai commencé à développer à 5-6 ans, si mes souvenirs sont bons, et je le traîne jusqu'à aujourd'hui, quoi. Sauf qu'aujourd'hui j'en ai fait une force, mais quand j'étais plus jeune, adolescent, c'était un vrai frein et ça m'a complexé toute mon enfance.
0: Et justement, quand vous étiez plus jeune, il était beaucoup plus prononcé ce bégaiement. Vous n'arriviez pas à aligner quelques mots, c'est ce que vous disiez dans un article de l'Est Républicain.
1: Ouais, c'est ça. Quand j'étais jeune, bon, je suis encore jeune, j'ai 33
0: ans
1: aujourd'hui.
0: Bien sûr.
1: Mais quand j'avais 5-6 ans, de mes 5 ans à mes 20 ans, mon bégaiement m'a énormément freiné. J'arrivais pas à sortir une phrase sans que je bloque. J'osais pas prendre la parole. Toute ma scolarité, ça a été une catastrophe du fait de cet handicap, et j'ai pas réussi à rencontrer des gens qui m'ont aidé à l'accepter. Et comme j'ai pas fait d'orthophoniste lorsque j'étais jeune, ça fait que je l'ai jamais traité au meilleur âge, quoi.
0: Effectivement, plus ça se traite tôt, plus c'est plus facile, voilà, ensuite de parler. Comment il s'est développé au final? Est-ce que c'est l'environnement familial qui a fait que, ou est-ce que c'est pas de bol, c'est tombé sur vous?
1: Alors c'est tombé sur moi. Hein. Moi, je suis le seul de ma famille à bégayer. Et après, on sait pas trop les causes. Il y a une petite part quand même. Il y a une part de génétique d'après les études scientifiques. Mais alors après, c'est multifactoriel.
0: Très bien. Et alors, comment ça s'est passé à l'école? Vous avez dit que du coup, ça se passait pas très bien, mais vous avez quitté ensuite la scolarité, ou alors vous avez repris l'école quand même, vous avez eu votre bac, etc., ou vous avez arrêté bien avant?
1: Alors moi, l'école en maternelle, ça se passait bien, parce que là, bon, c'est plus baba cool, voilà, c'est pas vraiment toute ma scolarité en primaire, ça s'est très bien passé. C'est une fois que je suis rentré au collège que c'est devenu une catastrophe, parce qu'on est lâche au beau milieu de tout le monde, et il n'y a plus de cas par cas, quoi, avec les professeurs. Il n'y a plus ce même contact qu'on peut avoir en primaire avec les professeurs. Et là, j'ai vraiment mal vécu. Et pour que je puisse continuer, je faisais le pitre à l'école, je me mettais au fond de la classe et je me transformais en clown, quoi, pour qu'on me laisse tranquille, pour ne pas qu'on m'interroge. Et j'ai tenu comme ça de la sixième à la quatrième, Donc là, bah, ça a été, bah, j'avais que des mauvaises notes, je travaillais pas, puis je faisais l'école buissonnière et les professeurs ne m'embêtaient pas puisque j'étais au fond, j'étais souvent exclu de cours. Donc voilà. Mais je faisais tout ça à cause de mon handicap, hein, moi. C'est vrai que j'ai jamais accepté, puis quand je me faisais pas suivre, et après, bah, je suis entré entre troisième professionnel, on m'a orienté en troisième pro dans un lycée professionnel à l'issue de ma quatrième. Donc je suis rentré au lycée Joseph Cugnot à Toul et j'ai fait une troisième DP6 qui n'existe plus aujourd'hui, mais c'est une troisième professionnelle quoi. Et j'ai fait ça. Et puis là, bon, c'était la même chose, hein, un peu, voilà, j'ai pas réussi à prendre ma place, je complexais encore avec mon handicap. Et après cette troisième, j'ai fait un apprentissage en plomberie. Et là, durant cet apprentissage en plomberie, ça a été le coup de grâce parce que quand on fait un apprentissage, c'est deux semaines en entreprise, si je me souviens bien, et une semaine au CFA. Et un jour au CFA, on était en cours de français, et là, j'ai un professeur qui m'a obligé à lire devant toute la salle. Alors pourtant, je lui avais dit que moi je lis pas en public parce que j'aime pas m'exprimer et que j'avais pas travaillé sur moi et que ça allait être une catastrophe. Et le professeur m'a obligé à lire, ça m'a tétanisé et puis j'ai pas réussi à sortir un mot quoi, et tout le monde a ri ce jour-là, et du coup j'ai quitté le CFA sur ça et j'ai abandonné mon apprentissage à cause de ce professeur. Et puis après, bon, mon bégaiement, c'est vrai que quand j'étais jeune, je l'ai pas traité parce que bon, j'avais une situation familiale assez compliquée quand même, parce que moi je suis né dans une famille monoparentale, j'avais une mère seule avec on était six avec mes frères, donc et ma mère, elle était souvent dépassée hein, avec tout le monde, et elle avait pas le temps de m'emmener chez l'orthophoniste. Et puis moi aussi, je voulais pas, voilà, quand j'étais jeune, je sais pas, je voulais pas me faire suivre. Donc c'est tout ça qui a fait que j'ai jamais traité mon handicap quand j'étais jeune quoi.
0: Et est-ce que ce professeur, vous l'avez confronté plus tard? Enfin, vous l'avez revu?
1: Non, je l'ai jamais revu, ce professeur, mais ouais, pourquoi pas le revoir un jour, quoi. Pour lui dire que c'est pas cool ce qu'il avait fait.
0: Effectivement, s'il nous écoute, voilà. Il le saura. Vous avez cinq frères, ça fait que des garçons?
1: Ouais, c'est ça. Alors
0: oui,
1: moi, j'ai
0: un sacré boulot pour votre mère.
1: Ouais, j'ai cinq frères et j'ai une petite sœur aussi. Entre temps, ma mère avait refait sa vie ces dernières années. Enfin bon, ces dernières années, il y a 20 ans, et on a eu une petite sœur. Donc ouais, j'ai une petite sœur aussi, mais alors à l'époque là, elle n'existait pas encore. Dans toutes mes années de galère, elle n'était pas encore là.
0: Vous avez parlé, oui, du coup, bah, avec ce professeur, que les autres ont rigolé. Est-ce que ces expériences-là, vous les avez quand même vécues aussi au collège, enfin, un peu du harcèlement, où ben, finalement les autres se moquaient de vous par rapport au bégaiement, ou parce que je sais que voilà, à l'âge du collège, on peut être des fois bête et méchant, quoi.
1: Bah, j'en ai eu quelques-uns, oui, qui se moquaient de moi à la récréation. C'était les caïds. Il y a toujours un peu de
0: oui.
1: caïds dans les collèges. Et puis moi, il y en avait trois qui se moquaient de moi. Et un jour, bon, ça s'accumulait, et les jours passer. Et un jour, je suis arrivé, je lui ai mis un coup de tête. Et puis du jour au lendemain, il n'y a plus personne qui se moquait de moi. Et puis alors après, ils me respectaient, ils m'embêtaient plus, ils faisaient leur vie, ils embêtaient quelqu'un d'autre malheureusement. Voilà.
0: Oui, ouais,
1: mais,
0: c'est
1: plus moi quoi.
0: La violence n'est pas une solution quand même.
1: Non,
0: mais,
1: bah non.
0: Mais effectivement, là, ça a bien réglé le cas.
1: C'est sûr. Voilà.
0: Ouais. Très bien. Et donc, eh bien, aujourd'hui, donc, vous avez choisi il y a quelques années donc d'entreprendre ce travail avec un orthophoniste. Comment ça s'est passé justement? Comment vous avez eu le déclic de dire bah tiens, je vais aller voir un orthophoniste?
1: Ouais, alors j'ai commencé de l'orthophoniste à 20 ans, entre 20 et 22 ans. J'ai pris la peine d'aller chez un orthophoniste parce que je me suis dit, bon, il faut quand même que je fasse quelque chose de mon handicap. Enfin, quelque chose avec mon handicap. Faut pas que je reste là me morfondre sur mon sort. Donc et puis j'avais vécu entre-temps une expérience traumatisante dans une rixe à 18 ans, j'avais reçu plusieurs coups de couteau dans le dos en portant assistance à un ami qui se faisait agresser, et je suis resté quelques temps hospitalisé entre la vie et la mort, etc. Et quand j'ai vu que mes agresseurs n'étaient pas renvoyés en cour d'assises, mais devant le tribunal correctionnel, ça m'a révolté, et je me suis dit, mais comment ça se fait qu'une tentative de meurtre est jugée devant un tribunal correctionnel? Mais je me suis rendu compte qu'aujourd'hui on correctionnalise tout, hein, les viols, une agression sexuelle, etc. Et je me suis dit, je veux faire du droit. Et là, je me suis dit, mais j'ai pas le bac, donc comment que je peux faire? J'ai un handicap. Qu'est-ce que je vais faire avec ça? Et j'ai découvert qu'il existait la capacité en droit. Donc la capacité en droit, c'est un diplôme qui est peu connu, c'est une équivalence au baccalauréat. Et ça se fait en deux ans à la faculté de droit. Donc j'ai voulu faire ça, mais avant ça, je me suis dit, bon, il faut quand même que je me fasse suivre par une orthophoniste pour que je fasse un travail sur moi-même et que je prenne confiance en moi. Donc c'est là que j'ai contacté une orthophoniste spécialisée en bégaiement sur Nancy. Donc d'ailleurs je lui fais un coucou, elle s'appelle Catherine Daubier. Et avec elle j'ai fait un travail de longue haleine sur plusieurs années, et elle m'a fait comprendre, parce qu'auparavant moi j'avais une philosophie, c'était soit bègue et tais-toi, et elle a transformé ma philosophie, et elle m'a dit soit bègue et exprime-toi. Voilà, donc on a fait un gros travail, elle m'a appris des techniques pour que je sois plus fluent. Donc là par exemple j'ai des blocages et j'ai des répétitions, mais auparavant, avant que je fasse ce gros travail orthophonique, c'était une catastrophe quoi. Je m'exprimais avec les doigts, tout ça quoi. Enfin, c'était une catastrophe. Et voilà, donc j'ai pu faire ce gros travail avec elle, et après je me suis inscrit à l'université.
0: Et puis là, vous êtes en train de terminer votre mémoire.
1: Voilà, bah là, je termine mon mémoire de Master 2, parce que je suis dans ma dernière année de Master, là. Donc, j'ai fait un gros travail. Donc, moi, j'avais commencé mes études du coup de mes 20 ans à mes 25 ans. J'ai fait cette rééducation orthophonique. Et après, j'ai fait un an de remise à niveau, au Greta. Donc ça, c'est un organisme de formation qui fait des remises à niveau et qui prépare à des concours. Donc j'ai fait cette remise à niveau, j'ai rencontré un professeur de français qui m'a pris sous son aile au Greta à Toul, très sympathique, qui m'a réconcilié avec la vie. et puis avec les études. Alors, avant que je rencontre ce professeur, pour vous donner un exemple, j'écrivais maison, M-E-S-O-N. J'écrivais quoi, K-W-A, mais sincèrement, sans me rendre compte, hein. J'étais persuadé que c'était ça. Hein.
0: Oui, ça fait un peu écriture texto, mais
1: voilà,
0: c'est vrai que
1: c'est
0: oui,
1: ça.
0: Oui.
1: Mais j'étais tellement habitué à écrire comme ça que je savais même plus que je savais plus à leur écrire. Hein. Je faisais une faute sur chaque mot, et donc on a fait un gros travail ensemble. Et puis à la fin, c'est moi qui lui apprenais des exceptions en français. Donc on a fait un gros travail sur un an, ça s'est super bien passé, et après cette année je me suis inscrit à la faculté de droit en capacité en droit, donc j'ai fait les 2 ans de capacité en droit, ça m'a plu, ça s'est très bien passé, j'ai rencontré des professeurs formidables qui m'ont poussé à ce que je continue, et puis mon handicap il me freinait plus là. Là, il me freinait plus. J'avais déjà fait un gros travail sur moi-même, donc il me freinait plus. Et mes professeurs l'avaient accepté. Ils me disaient que c'était rien. Pour eux, c'était transparent. Ils m'ont dit continuez après. Ne vous arrêtez pas à la capacité en droit. Vous pouvez aller loin. Donc après la capacité en droit, j'ai fait les 3 ans de licence. Et puis là, et puis les deux ans de master, donc que je finis là, je finis mon master 2 cette semaine là, voilà.
0: Donc quelques jours. Voilà. Effectivement, c'est sur quoi votre mémoire ?
1: Alors moi, le mémoire, c'est je fais un master 2 en droit public de la santé. Donc moi, le mémoire là, parce que je m'intéresse aux enjeux environnementaux, moi. Donc c'est sur, ça s'appelle Medivert, vers une régulation écologique du médicament. Parce que le médicament est un angle mort de la transition écologique, et il a un fort potentiel dans ce domaine, et j'exploite ça.
0: Mmh. Oui, c'est vrai que des fois, quand on a des médicaments périmés chez soi, on sait pas quoi en faire. Faut surtout pas les jeter à la poubelle.
1: C'est ça. Mmh. Il faut les rapporter à la pharmacie, ouais.
0: Voilà, tout à fait. Un petit message prévention en même temps.
1: Voilà, c'est ça, ouais.
0: et donc, bah là, quand vous aurez rendu votre mémoire, ça va être quoi après? Vous visez quoi ensuite?
1: Alors après, une fois que j'aurai rendu mon mémoire, j'ai plusieurs pistes en tête. Alors j'aimerais bien faire soit l'école des hautes études en santé publique à Rennes. C'est l'école qui forme les directeurs d'hôpital, parce que j'avais fait un service civique à l'hôpital durant mes années de licence, et j'étais animateur dans une unité de soins longue durée. Je faisais des activités aux personnes hospitalisées, et le monde hospitalier, ça m'avait plu là, et je me suis dit tiens, moi pourquoi pas se spécialiser en droit de la santé par la suite. Donc là, bah, c'est pour ça que j'hésite entre directeur d'hôpital ou j'aimerais bien faire la magistrature après, être juge administratif.
0: Donc voilà. Vous visez haut encore, enfin plus haut encore.
1: Voilà, c'est ça. Ouais.
0: Très bien.
1: Mais le plus dur a été fait là-haut.
0: Oui, c'est ça, oui, vous avez, parce que ça fait quand même 7 ans d'études à peu près, ouais, déjà, ouais. Donc effectivement, voilà. Le plus gros effet.
1: Bon, je suis passé de limite à, bon, peut-être pas un illettrisme, mais voilà, c'est quand on écrit KWA, tout ça, on peut dire que quand on passe de ça à un master 2 en droit, ça fait un gros fossé quand même. Il faut savoir faire le grand écart là.
0: Effectivement, voilà. Bah, vous l'avez réussi en tout cas.
1: Voilà, j'ai réussi, ouais.
0: Parce que oui, voilà, vous êtes passé de quelqu'un qui a un handicap, que vous en avez vraiment fait une force, et puis un miraculé, puisque comme vous l'avez dit, vous avez reçu quand même des coups de couteau, vous avez les poumons perforés, même les médecins n'y croyaient pas trop. Donc voilà, vous êtes vraiment un miraculé, et finalement voilà, vous avez fait tout cela une force pour inspirer aussi, pour montrer que voilà, on a un handicap, et ben c'est pas grave, on peut devenir magistrat aussi alors qu'on bégaye, il y a aucun souci là-dessus, quoi.
1: Ouais, c'est ça, ouais. Moi, mon objectif, c'est de porter aujourd'hui un message d'espoir à toutes celles et ceux qui doutent d'eux, pour leur dire que bah quel que soit notre point de départ, on peut toujours faire quelque chose de sa vie. Alors moi, je vais pas partir dans un discours simpliste en disant cette phrase que j'aime pas trop. Quand on veut, on peut. Bon, c'est un peu facile ça. Tout le monde ne peut pas, même lorsqu'ils le veulent. Moi, si j'avais pas rencontré des personnes qui m'ont tendu la main, mon orthophoniste, le professeur de français au Greta, les professeurs que j'ai rencontrés à la faculté de droit lorsque j'ai fait mon équivalence au baccalauréat, ben j'aurais pas fait un master 2, je serais peut-être pas juge un jour ou directeur de hôpital, etc. Donc c'est plusieurs personnes qui m'ont tendu la main et qui m'ont aidé, parce que c'est sûr que les déterminismes sociaux et le handicap jouent, hein. Ça joue énormément de la réussite, hein. Faut pas se leurrer, quand on est dans une famille où qu'il y a les deux parents ou qu'il n'y a pas de soucis d'argent, quand on n'a pas un handicap, c'est beaucoup plus simple la réussite que lorsqu'on en a un. Alors c'est sûr que mais voilà, moi je veux montrer aux gens que qu'il faut pas avoir peur de demander de l'aide. Donc il faut se faire aider pour et il faut se battre pour atteindre ses rêves. Tout est faisable et la vie est belle, il faut en profiter.
0: Vous avez bien raison. Et justement, vous témoignez aussi comme ça dans des écoles ou est-ce que vous témoignez de votre parcours?
1: Ah oui, ça m'arrive de témoigner. Par exemple, il y a 3 mois de ça, 3-4 mois, j'ai été intervenu à l'école de la deuxième chance. Alors, l'école de la deuxième chance, c'est un organisme peu connu qui s'occupe de jeunes âgés de 16 à 25 ans et 30 ans en cas de situation de RSA qui ont décroché scolairement et qui ne sont pas insérés dans la vie, qui ont des difficultés personnelles. Et cette école, en fait, elle les aide à mettre en place un cadre et à réfléchir sur leur projet professionnel. Donc elles leur font une remise à niveau général, elles les aident à atteindre leur objectif. Donc en fonction de leurs ambitions professionnelles et si c'est réaliste, elles les aident dans leur démarche etc. Et puis moi j'étais venu intervenir devant ces jeunes pour leur dire que moi au départ j'étais à leur place et que j'ai réussi à le faire, donc eux aussi ils le peuvent, parce que c'est vrai que ces jeunes là quand on leur dit pas qu'ils ont les capacités, eh ben ils y croient. Ils se mettent dans la tête après. Moi, quand j'étais jeune, on m'a jamais dit que j'avais les capacités pour que je fasse des études en droit, par exemple. On m'a toujours dit, tu veux pas aller en plomberie, tu veux pas aller à l'armée, tu veux pas, bah, je sais pas, enfin, ne pas faire d'études, mais t'insérer vite sur le marché du travail, parce qu'on pensait que j'avais pas les capacité, et j'ai cru. Donc moi je suis venu dire le contraire à ces jeunes que croyons-vous, parce que vous avez autant les capacités que les autres. Donc nous, et je leur ai dit, nous on n'aura pas un parcours académique brillant, mais on aura un parcours de résilience. Et moi je suis plus fier de mon parcours de résilience aujourd'hui.
0: Bah effectivement, vous pouvez, enfin même si vous avez aussi un très beau parcours académique, hein, finalement, parce que vous allez avoir, on vous le souhaite en tout cas, votre master 2. Donc, effectivement. Est-ce qu'il y a d'autres choses que vous vouliez dire?
1: Non, bah écoutez, oui. J'ai fait le tour, hein, c'est bien.
0: Et ben merci beaucoup en tout cas Cyril Mangin d'avoir témoigné sur notre antenne sur Radio Déclic pour nous parler du bégaiement. C'est un sujet qu'on n'avait pas encore abordé dans Handicap ou pas cap. Donc c'est bien de montrer voilà que vous avez réussi, que vous avez fait de votre handicap justement une force. C'est ce qu'on cherche à prouver dans cette émission, justement de montrer que le handicap, et ben handicap ou pas cap, et ben si on est cap de le faire, vous êtes cap de reprendre et bien les études à quel âge 25 ans. Vous avez repris l'orthophonie à 22 ans, vous avez commencé plutôt l'orthophonie à 22 ans, donc voilà, il y a pas d'âge pour apprendre, et surtout voilà, il y a pas d'âge pour maîtriser son handicap et en faire une force. Merci beaucoup de nous avoir parlé donc de tout cela sur l'antenne, et puis pour terminer on va écouter donc une chanson que vous avez choisie, c'est Sofiane Plamar, ouais, avec Noche. Pourquoi ce titre?
1: Pourquoi ce titre? Parce que c'est une chanson mélancolique, c'est profond, et c'est une musique qui met en œuvre un chemin parcouru. Donc j'ai trouvé que ça allait bien avec le thème, et c'est une instrumentale, donc il y a pas de parole, et parfois l'absence de mots c'est plus fort que des mots.
0: Effectivement, c'est bien vrai. Eh bien merci beaucoup encore une fois Cyril Mangin. On va l'écouter tout de suite.

Et c'était donc Sofiane Pamart que l'on vient d'entendre sur Radio Déclic. Merci encore à notre invité Cyril Mangin d'avoir témoigné sur son parcours et sur son handicap, le bégaiement. C'est la fin de cette émission Handicap ou pas cap. Je vous souhaite à toutes et à tous une très bonne journée sur Radio Déclic. C'était Handicap ou pas cap. 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
1: Bonjour, l'association Garazik organise la fête de la musique à Moncel-sur-Seille le 20 juin 2026 à partir de 19h. Sur scène, il y aura 4 groupes en live, Double Scotch, Sunbird, Five Others et Wild Spirit. Et un DJ clôturera la soirée sur les années 80. Il y aura un espace réservé aux enfants, l'entrée est gratuite, un parking est prévu. Il y aura sur place restauration buvette. Merci, au revoir.
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6: Bonjour, on est l'école Jean-Fête de Toul.
7: T'es grand ?
8: On va vous parler de la ferme. On est allé à la ferme Saint-Amand à Cézeray. On va vous faire deviner les animaux à la ferme.
9: Il faudra trouver les noms des femelles.
8: Ils ont des poils, ils mangent des carottes, les petits les lapereaux, ils vivent dans le clapier. Comment s'appelle la femelle ?
10: Tac, tic, tac, tic, tac, tic, tac.
8: Et c'est une lapine.
11: Ils mangent de tout.
12: Ils sont omnivores.
13: Son nez, il s'appelle groin. Les mains, il s'appelle cochon. Le petit pourcelet, comment il s'appelle femelle. La grue.
14: Le petit s'appelle le poulain. Il s'appelle le chevreau, le mâle. Ils habitent dans l'écurie. Comment s'appelle la femelle ?
15: Tic-tac, tic-tac, tic-tac, tic-tac, tic-tac.
14: Elle s'appelle la jument, la femelle.
16: Son mâle s'appelle le taureau. Son petit, le veau. Ils habitent dans l'étable. Ils mangent de l'herbe. Comment s'appelle la femelle ?
17: Tic-tac, tic-tac, tic-tac.
18: La vache.
19: Le mâle s'appelle le mouton. Le petit, l'agneau. Ils habitent de la bizarrerie. Comment s'appelle la femelle ?
20: Tic-tac, tic-tac, tic-tac, tic-tac.
21: La brebis.
22: Le mâle, ils appellent le coq. Les petits, les poussins, ils habitent dans un poulailler. Comment s'appelle la femelle ?
23: Tic-tac, tic-tac, tic-tac, tic-tac, tic-tac, tic-tac, tic-tac, tic-tac.
22: C'était la poule.

0: la ferme, on a appris à faire la farine.
1: Il faut planter les graines pour avoir des épis de blé.
2: Il faut récolter les épis dans les champs.
3: Il faut détacher les graines de blé de l'épi.
4: Il faut moudre le blé.
5: Quand on a fini de moudre le blé, on a de la farine. Avec la farine, on peut faire
6: du pain.
7: Quand on a fini de moudre la farine, on peut faire des gâteaux.
8: On peut faire aussi des crêpes.
9: Et puis aussi, on peut faire des statues avec de la farine. C'est ce que j'ai fait avec mon papa et ma soeur. Et mon papa, il est boulanger.
10: On peut faire de la pâte.
11: On peut faire des pâtes.
12: On peut faire de la galette.

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2: François Béranger. De François Béranger, que vous reste-t-il dans votre discothèque ? Un vieux vinyle ? Un CD ? Une cassette ? Même pas. Car tous ces instruments de mémoire ont perdu leur amplificateur et ils ont donc été éjectés des rayons pour faire de la place aux nouvelles générations. Pourtant, certains vieux chanteurs résistent. Prenons Renaud par exemple. La télé lui prépare un super show. Ses amis sont là. Lui aussi, peut-être, osera-t-il chanter et interpréter toujours debout. Mais à quel prix ? Sur Radio Duclic, dans ma mémoire en chanson, le passeur de mémoire que je suis a choisi François Béranger, un chanteur des années 1970, dont les chansons ne passent plus depuis bien longtemps sur la radio, ou dont les propositions de Nagui à la télévision des années 70. Vous connaissez ? Sur scène, à Paris, le Nirvana de tous les chanteurs. Et je suis allé l'écouter, moi, François Béranger, au Vildive. Je peux vous dire que ça survoltait. Des basses puissantes allaient jusqu'à nos tripes, même que tu te demandais, si ton siège n'était pas transformé en siège électrique, afin de te trucider sur place. Ces chansons étaient choisies de telle façon qu'elles reflétaient l'homme qui était François Béranger, un ouvrier sachant de quoi et pourquoi il avait été marqué par le travail, à la chaîne, par les cadences imposées. Il était donc devenu un contestataire, y compris professionnellement. Et il l'exprimait par ses chansons, ce qui n'était pas du tout du goût du comité d'écoute de la radiodiffusion française, qui, jusqu'en 1981, classait les chansons sur 4 niveaux, autorisées depuis après 22 heures, autorisées après minuit, interdites d'antenne. Ce petit parfum de censure, qui de nos jours est effectué par le ou les propriétaires des moyens de diffusion, était réalisé à l'époque par l'État français. Je vous propose une chanson de François Béranger, « L'état de merde », que voici

C'était l'état de merde de François Béranger. Et actuellement, Gauvin sert, armé de sa guitare, est tout aussi cinglant, mais plus en douceur. Écoutons-le dans « Si tu voyais, grand-mère ».

0: de savoir qu'ils reviennent.
1: Avec Si tu voyais grand-mère, par Gauvin Serre, je suis moi-même devenu grand-père. J'y suis très réceptif. Pourtant, François Béranger était déjà plongé dans notre actualité, dans nos débats. Je vous propose d'y réfléchir en écoutant Mamadou m'a dit.

C'était Mamadou Madi que nous venons d'entendre. Rassurez-vous, François Béranger était vraiment un être sensible. Il avait du cœur et il savait être sage. Le voici dans Natacha.

C'était François Béranger dans Natacha. Et le voici retourné dans sa révolte avec Département 26.

C'était Au Bouffon par François Béranger que nous venons d'entendre. Ces chansons étaient sa façon de jeter au peuple ce qu'il ressentait, pensait de la société et de ses gouvernants. D'ailleurs, un autre chanteur, beaucoup plus sage, beaucoup plus policé, balançait ses sentiments, lui aussi. Il s'agit de Bocarne, que je vous propose d'écouter dans « Les loups ont des têtes de moutons ».

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1: C'était les loups, ont des têtes de mouton par Boulecard. Alors, ne vous laissez pas dévorer, réagissez. Et c'est ainsi que se termine ma mémo en chanson de cette semaine. 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
2: Bonjour, je suis Madame Aubriot de l'association des Razzias de Paoui. Je vous appelle car la MJC des Razzias de Paoui organise avec le soutien de la région Grand Est une soirée concert pop rock qui aura lieu le samedi 13 juin à partir de 19h dans le magnifique village de Gézoncourt qui se situe au cœur de la petite Suisse lorraine. Et donc au programme, nous accueillons le groupe Explicit Lyrics qui fait des reprises rock des années 70 à 2000 en première partie et le groupe Dana Point avec des reprises de Queen, Maneskin en passant par Muse, CDC ou Bruno Mars en seconde partie. Je vous souhaite une belle journée ensoleillée. Merci, au revoir.

0: On a pas mal, mais voilà, il est avec nous. Bonjour à tous, c'est le ML Show, l'émission de radio de la mission locale, l'émission des jeunes. Moi, c'est Charles, donc du coup, conseiller à la mission locale. J'ai une belle brochette de jeunes, là, on est une quinzaine, une vingtaine dans le studio. Bonjour à tous, bonjour à tous nos auditeurs. Du coup, on a une petite émission, on a un beau petit tour de table. Pareil, une heure et demie de direct, j'espère que vous allez profiter. On a plusieurs sujets, on a fait comme la dernière fois, vu qu'on est de plus en plus nombreux, on fait plusieurs tablés. On a une première table avec Julie. Salut Julie.
1: Hello.
0: Viens dans le micro Julie, vas-y.
1: Ouais. Pardon.
0: Voilà, super. Tu vas bien Julie?
1: Ça va très bien.
0: Ça va, super. Nous avons Pau avec nous.
2: Bonjour.
0: Salut Pau, ça va?
2: Ça va bien et toi?
0: Ouais, deuxième émission pour toi. La deuxième fois que tu viens, hein. Julie, c'est ta troisième, mais si je me souviens bien.
2: Deuxième
0: aussi ? Oh, bah, tu vois, je te voyais plus souvent. Amandine, la pilier, t'es l'une des plus anciennes ici. Je crois qu'il y a Brian qui te double un petit peu dans les présences, je crois.
3: Je sais pas. Ah. Ça va, les petits loups ?
0: Salut Amandine, tu vas bien ?
3: Ça va.
0: Nous avons Juan, salut Juan.
4: Salut.
0: Talia ?
5: Bonjour.
0: Première fois autour du micro, là. Ça va ?
5: Stressé.
0: Non, t'inquiète pas, ça va bien se passer.
5: Faut pas.
0: Oui, faut pas, ça va bien se passer. On discute, on oublie les micros, on oublie qu'on est en direct, qu'on a des millions d'auditeurs. On oublie tout ça. Et Léa, bon, salut Léa.
6: Salut.
0: Tu vas bien?
6: Oui, toi?
0: Bien, 4, 5, 6, bientôt
6: 3e.
0: Oh là, tu vois. Non. J'ai l'impression de te voir plus plein de fois, mon Dieu. Et autour de cette table, nous avons encore toute une tablée de jeunes qui viendront au fur et à mesure autour des micros. Bonjour à tous. On dit bonjour aux auditeurs quand même, tout le monde.
7: Salut.
0: Un petit coucou. Un, deux et trois. Et bah voilà.
8: Wow. Wow.
0: C'est super.
8: L'ambiance générale.
0: Là, voilà.
6: Ils disent bonjour de la tête.
0: Ouais, ils disent bonjour, ils font coucou de la main, ouais. Ils n'ont pas compris qu'on était à la radio.
8: Ouais, voilà.
0: Ils font la caméra.
8: Ils font un cache-cache.
0: Du coup, on a une émission d'une heure et demie. Donc, du coup, on va parler du JDM, on va parler de l'avenir dans 20 ans, on va parler Coupe du Monde, c'est dans 29 jours. Et on va faire une petite coupure musicale entre tout ça. Et on finit par un petit jeu. On aime bien s'amuser, on se marre. Est-ce que vous êtes prêts? Vous êtes la première équipe là autour du micro. Donc on va parler du JDM. Est-ce que vous êtes prêts? On est bon, on y va. C'est parti. Du coup, vous avez choisi JDM puisque c'est sur le territoire, c'est très bien. Je pense qu'à vol d'oiseau, on doit être à 800 mètres du site. Franchement, on doit être juste à côté.
8: Ouais.
0: C'est quoi le JDM? C'est quoi pour vous le JDM? Et c'est la combienième édition et tout ça? Allez-y.
5: Alors, c'est la 21e émission.
0: Ouais. Édition.
5: Édition, ouais, c'est la même chose.
8: C'est un festival de musique, typiquement.
0: Voilà. Festival de musique.
8: Où il y a à peu près tous les goûts musicaux qui se mélangent. Et voilà, quoi, c'est funny, en fait, venez.
0: En effet, festival de musique, Julie, t'as un peu des trucs dessus?
1: C'est un festival qui sert aussi de tremplin.
0: Ouais.
1: Pour des groupes locaux.
0: Bien dans le micro.
1: Pardon.
0: Vas-y.
1: Donc pour des groupes locaux, ou pas forcément, mais qui au moins peuvent faire une première fois sur
0: une première scène. En effet. Vous connaissez aussi le. Parce que est déjà passé le Jardin du Michel d'hiver. Du coup, c'est vraiment, justement, vraiment aussi des locaux très thématiques rock, quand même.
5: Alors le JDM d'hiver, c'est quand même nouveau. Ça fait c'est la deuxième fois qu'ils le font là, parce qu'ils ont commencé l'année dernière. C'est nouveau le JDM d'hiver. Avant, on n'en parlait pas.
0: On n'en parlait pas, mais il y avait.
5: Oui, mais c'était pas. Il l'affichait pas, quoi.
0: C'était souvent en plus le petit casting pour trouver qui sera justement du local pour vraiment monter sur scène. C'est un petit festival, un petit concert de musique. Maintenant, c'est organisé à l'Arsenal, pardon.
5: À l'Arsenal. Voilà. Oui.
0: À l'Arsenal, du coup, c'est un truc assez sympa quand même. Ça y est, ça commence à prendre un peu de l'ampleur. Mais là, on est sur le JDM, c'est dans on est le combien,
5: c'est dans 2 semaines.
0: Ouais, c'est dans moins de 2 semaines, dans 10 jours, ouais, un peu moins de 10 jours. On en parle aussi un petit peu parce que la mission locale, on y sera. Qui sera présent là sur le stand de la mission locale?
2: Moi.
0: Alors les mois, c'est on a Julie, on a Pau, on a Amandine, on a Juan, on a Brian qui est autour de la table aussi, on a le Elmira qui sera là également. Antoine, t'es avec nous aussi sur le JDM. Ibra, t'es avec nous sur le JDM aussi, ouais, c'est ça. Donc, et ça y est, je crois qu'on a fait. Donc vous êtes 2, 4, 6, 8, 8 là présents qui seront sur le JDM. Du coup, est-ce que vous pouvez nous présenter un petit peu le JDM? Alors, on a parlé que c'était la 21e édition, on a parlé que c'était sur Toul, festival de musique. Alors, moi, je vais un peu aller contre ton truc. C'est un peu connoté quand même
4: très reggae,
5: oui.
4: Très rock,
5: oui,
4: et un peu rap quand même.
5: Ouais, mais sinon en soi, il y a...
4: Il y a un peu d'électro maintenant aussi.
5: Ouais, il y a aussi de la techno maintenant.
4: Ouais,
5: aussi.
4: C'est vrai.
5: À la fin, ouais. Souvent, les fins, la fin de journée, enfin, la soirée de JDM, il y a électro et techno qui passent.
4: DJ un petit peu.
5: Ouais. Mais ouais, sinon, il y a quand même un peu tout.
4: Ouais,
5: il
4: y a un peu tout.
5: En global, quoi. Ouais.
4: Mais ils avaient une étiquette un peu. Il fut un temps, ouais, c'était quand même très reggae rock. Ouais. Un peu.
5: Bah, ma mère, quand l'année dernière, je lui ai dit que j'ai le DM, elle m'a fait tu feras gaffe, là-bas, il y a des gens qui fument et tout. Regarde, je fais maman, c'est plutôt maintenant, on n'est pas avec un truc.
4: Et puis, oh, ça n'a jamais été ça. Hein. C'est de la stigmatisation, ça. On n'est pas d'accord.
5: Non, c'est ma mère. Hein,
4: Du coup, on a qui au programme? Vous avez un peu la fiche?
5: Oui.
4: Vas-y.
5: Alors, si j'enlève pas le truc. Le vendredi, sur la scène du Michel, donc la grande scène.
4: Oui, il y a les grandes scènes, en fait, ouais, faut... explique un petit peu comment ça se passe.
5: Ouais, alors, il y a une grande scène où il y a les gros groupes qui passent, une moyenne scène, on va dire, entre guillemets, où il y a des groupes connus, pas connus, enfin, ouais, deux qui passent, et il y a une toute petite scène où, bah, des fois, c'est réservé juste aux campeurs, et des fois, c'est pour tout le monde, et du coup, là, c'est vraiment des petits groupes qui passent,
4: tout à fait.
5: Pas excessivement connus. Donc du coup, sur la grande scène, vendredi de 19h à 20h, on a Neg Marron qui passe. De 20h45 à 21h45, Magic System. 22h45 et 23h45, Sniper. Et de minuit 45 à 2h, on a Meute qui passe le vendredi, toujours. Okay. Ensuite, sur la cabane, donc la moyenne scène, de 18h15 à 19h, on a Las Baclavas qui passe.
4: Las Baclavas.
5: Voilà. Ensuite, de 20h à 20h45, Tracy de Sass.
4: Tracy de Sass.
5: Ouais, Tracy un truc comme ça.
4: Tracy de Sass. En plus, on s'y connaît un petit peu. Avec Juan, on s'y connaît un petit peu. Pour notre stand, on a fait un petit montage. On s'y connaît.
9: Là, je vois le prochain qui arrive.
5: Ah ouais, c'est notre préféré, celui-là. De 21h45 à 22h45, Michel Hubert.
4: Ah, le fameux Michel.
5: De 23h45 à minuit 45, BitTorrent.
4: BitTorrent.
5: Voilà.
4: Pardon, je te coupe. BitTorrent, c'était pas un logiciel de téléchargement avant? Hein, c'était pour télécharger un peu ça. C'était un truc illégal un peu, non? Hein, on est d'accord? C'est ce qui a. C'était l'après-Imul. Ouais, il y avait un truc pour ça.
5: Et ensuite, sur la toute petite scène, donc, qui s'appelle la Michelaneus.
4: Michelaneus.
5: Ouais, c'est un peu compliqué, il y a trop de lettres. De 21h à 1h, on a la Zintri VS Midness VS Contact Prod.
4: Ouais.
5: C'est très. Trop de gens.
4: C'est trop de gens.
5: Et ensuite, de 2h à 4h, DJ Pone. Donc c'est de l'électro.
4: C'est de l'électro. Ouais.
1: Et s'il faut, je peux donner des informations pour la. De 22h à 1h, ça, c'est la Silan Party. Et en fait, ouais. J'ai vu que, en gros, ce sera sur une scène, il n'y aura pas de musique, sauf dans des casques. Et donc les gens pourront danser tous ensemble avec la musique qu'ils veulent, avec le DJ qu'ils veulent.
4: Dans les casques.
1: Dans les casques.
4: Okay.
1: Donc ils danseront tous ensemble, mais après
4: sans
1: avec
4: musique.
1: La même musique. Et on entendra, si on n'a pas de casque, on n'entend pas, donc ils dansent juste.
4: On va regarder des gens danser, on va dire ils sont complètement
5: ça
4: fous.
5: Ça doit être super drôle de l'extérieur.
4: Et en plus, il y en a un qui va danser sur Vivaldi, l'autre qui va danser sur sur Jul. Et ça sera très original.
5: Ça
4: et,
5: du sera coup, très
4: pourra, et on pourra faire un jeu, qui danse sur qui, et deviner.
5: Ah ouais, voilà. Faudrait le faire ça. On le fera si on voit du stand ce qu'ils font,
4: ouais,
5: on le fera.
4: On fera des paris. Non, c'est pas vrai, c'est dangereux pour la santé.
5: Le samedi, donc sur la grande scène de 18h10 à 19h10, on a Yannis Ouda. Ensuite de 20h.
4: Au doigt, c'est... attends, j'y vais pour lui, moi.
5: Oui, bah écoute, j'espère,
4: pardon.
5: Parce que vraiment, c'est un peu compliqué là.
4: Après, alors là, tout le monde, ouais, il y a qui après?
5: Il y a Adèle Castillon de 20h à 21h. Ensuite.
4: Yamé.
5: Je ne peux pas faire de son de
4: après, y a Yamé.
5: Après, de 22h à 23h, il y a Yamé.
4: Ouais.
5: De minuit à 1h, il y a Big Alex. Ça, c'est pour Charles. Donc ça, c'est sur la grande scène. Sur la moyenne scène, donc la cabane, nous avons de 17h30 à 18h10, Sans Nom. Ensuite, nous avons de 19h10 à 20h, Zélie. Ensuite, de 21h à 22h, Louisa.
4: Louisa, ouais.
5: Ouais. Ensuite, de 23h à minuit, Roland de Cristal.
4: C'est pour Juan, ça.
5: Et ensuite, sur la Michelaneus.
4: Oui.
5: Donc, le premier, ça sera exclusivement pour les campeurs. Ouais. C'est Big Karaoke Orchestra.
4: Tout à fait. Donc, quand c'est réservé aux campeurs, en fait, ceux qui campent sur le site,
5: ils peuvent y aller.
4: En fait, ils ont une entrée un petit peu avant. Ils ouvrent les portes un petit peu avant pour les campeurs et en fait ils font de l'animation pour les campeurs. Et donc du coup ceux qui ne comprendront pas, vous aurez pas cet accès au Big Karaoke. Mais voilà, si vous voulez accéder à ça, il faut faire le camping dans la nuit du vendredi au samedi pour pouvoir venir entrer un petit peu avant et rentrer pour aller faire le Big Karaoke.
5: Et ensuite nous terminons j'ai rien dit, avant-dernier de 21h30.
4: Ouais, mais il triche, DJ Quenta il est là et après encore.
5: Ouais, de 21h30 à 23h c'est DJ Quenta VS EDS VS Systématique.
4: Ouais.
5: Et ensuite et encore DJ Quenta de 1h à 3h30.
4: Ça fait.
5: Et le dimanche sur la grande scène de 17h30 à 18h nous avons Zawi. De 19h15 à 20h15, Louis Bertignac.
4: Téléphone, un classique.
5: Oui. De 21h15 à 22h15, Lily Wood and the Prick.
4: And the Prick, ouais.
5: Je parle pas anglais. Et de 23h15 à 00h30, Offenbach.
4: Offenbach.
5: Offenbach, ouais, Offenbach. Bah, ils ont même qu'à mettre un K.
4: Alors, c'est de ma génération, c'est pour ça que je connais.
5: Ouais, vous pouvez douter. Ensuite, à la cabane, de 16h à 16h45, le spectacle Breakdance.
4: Oui.
5: De 18h30 à 19h15.
4: Attends, j'en profite tout vite. Le spectacle Breakdance, c'est fait par la MJC de Toul. C'est les jeunes et les résidents de Toul qui sont à la MJC, qui font du breakdance, qui viennent faire un petit spectacle au JDM. Faut mettre ça en avant quand même, c'est la MJC.
5: Oui, c'est beau. Et du coup, de 18h30 à 19h15, nous avons Ice Bean. Ensuite, de 20h15 à 21h15, Vernis Rouge. De 22h15 à 23h15, Saint Graal. Ensuite, nous allons sur la petite scène. Donc, réservé aux campeurs de 11h à 13h, Crête et Moustache. Ensuite, ça sera pour tout le monde, même les visiteurs.
4: Tout voilà, à fait, pour tout le monde.
5: Ouais, pour tout le monde. 16h45, n'importe quoi. 17h30, des pieds et des mains.
4: Ouais.
5: Ensuite, 20h30, 23h30, DJ Là-bas, VS DJ Mendes, VS Pinky Bloody Mary. Bloody Mary, plutôt.
4: Ouais. Bloody Mary.
5: Ouais. Et de 00h30 à 2h30, DJ Vadim, Fit. Gmail. Je pense que ça se dit comme ça.
4: C'est ça.
5: Et Charles, on a une petite information.
4: Oui.
5: Maëlle, il nous écoute.
4: Allez, vas-y.
5: Donc là,
4: il t'a harcelé de messages.
5: Juan, je t'attends. Juan, je t'attends. Prépare ton appareil photo, s'il te plaît.
4: Ah, la vache. Allez, vas-y.
5: C'est bon ?
4: C'est bon, tu peux faire ta dédicace.
5: Coucou, mon petit Maëlle, ça va ?
4: S'il n'avait pas cette dédicace, alors
5: en fait,
4: il a écrit à Amandine depuis 10h,
5: ouais.
4: Je vous écoute, je vais vous écouter. Tu as fait une dédicace, il a réclamé cette dédicace. Donc, du coup,
5: en fait, hier soir, j'ai parlé et il m'a dit si tu me fais une dédicace, j'aurai de la reconnaissance à vie envers toi.
4: Ah, voilà.
5: Et du coup, j'ai fait, donc, je vais vraiment le faire.
4: Donc, tu as une reconnaissance éternelle.
5: Voilà, j'ai une reconnaissance éternelle.
4: T'as gagné Maël.
9: Toi, quand même.
5: Bah, je sais qu'il se fout de moi, ouais. Je sais, j'ai l'habitude avec lui.
4: Du coup, on revient sur le JDM. Salut, Maël. Tiens, j'en profite, tu fais une dédicace. C'est le dernier jour et je crois qu'il m'écoute parce qu'il est avec. C'est la maman de mon meilleur ami, elle part en retraite. Aujourd'hui, c'est son dernier jour, et du coup, il va la voir, il va boire son café avec elle.
5: Oh.
4: Il fait la petite surprise d'être venu avec des fleurs et tout.
5: Oh.
4: Donc, du coup, Bernie, si tu m'entends et si tu m'écoutes, eh ben, je te fais de gros bisous et bonne retraite.
5: Bonne retraite, en fait.
10: Profite bien.
4: Voilà, c'était tout. Retour au JDM. Du coup, JDM, on est sur le territoire, on a ça, la programmation et la mission locale. Vous êtes, tiens, il y a Pau, Julie, Juan, Amandine. Vous y allez, vous avez déjà fait le JDM. Enfin, vous avez déjà fait les actions du JDM. Donc, on attend deux secondes, je vais vous questionner un petit peu après. Est-ce que Léa, Talia, vous avez déjà fait le JDM ?
10: C'est voilà, ça va être la première fois.
4: C'est ta première fois, ouais. Tu y vas ouais, cette année ? Première fois que tu y vas ?
10: Ouais.
4: Ok. Léa ?
11: Pareil.
4: Première fois aussi, tu y vas ? Vous y allez pourquoi ? Vous allez voir quoi en
11: boire.
4: Particulier ? Oh non, avec modération.
11: Non, à Delcassion et à Yamé.
4: Yamé à Delcassion, ouais. Donc tu fais le samedi du coup.
11: Ouais.
4: Ok. Léa, tu vas voir qui toi en particulier ?
12: Plutôt Magic System du coup.
4: Donc le vendredi, toi, tu sors le vendredi.
12: J'ai été invitée pour le vendredi.
4: Ok. T'as été invitée ?
12: Ouais.
4: Comment t'es invité, toi?
9: Par le Crédit Mutuel.
4: C'est pas mal, ça. Arrête, Crédit Mutuel, ils ont des places pour le JDM.
5: On va tous aller au Crédit Mutuel.
4: Ah, j'y suis, ils m'ont pas invité, moi, les fumiers. Hein.
9: Bah, oh, la vache. Comme ça, on gagne 60 euros chacun.
5: Bah ouais, mais moi, je suis bénévole là-bas, donc ça sert à rien.
4: Le petit placement. Non, ok, ah, donc t'as... Ok, trop bien, invitation, bah, super.
9: Parce que c'est mon anniversaire et du coup ils ont dit bon bah.
4: Ah, mais c'est la banque de la famille, c'est à tonton la banque.
9: Ah non. Pas
4: non
9: du tout.
4: Attends, parce que moi j'ai eu plein d'anniversaires quand j'étais au banque, ils m'ont jamais offert un truc. Hein.
9: Non, c'est juste qu'on est des bons clients.
4: Ah, tu sous-entends que je suis pas un bon client.
5: Charles, tu es nul comme client chez Crédit Mutuel.
4: Je suis un très très bon client, je suis un panier percé moi, donc je suis un très très bon client. Moi. Oui, même.
13: Le banquier, toi, il est heureux, bizarrement, c'est sa journée, tu vois. Il a le grand sourire.
4: C'est ça. Non, du coup, alors, invitation. Donc t'as payé ta place du coup,
14: ouais, Taïa? J'ai payé avec le pass culture.
4: Ah, on pouvait payer avec le pass culture.
13: Oui, on peut payer avec le pass culture.
4: Trop bien. Et ça vous revenait à combien?
14: Bah moi j'ai payé pour ma pote aussi, donc 90 euros.
4: Ok, mais au prix normal avec ton pass culture. Alors explique un petit peu, c'est quoi le pass culture, tu peux? Tu vois un peu ce que c'est?
14: Bah de 15 à 18 ans, on gagne à chaque fois notre anniversaire, on gagne de l'argent.
4: Ouais. Pour accéder, justement, c'est pour se payer des événements culturels qui peut être, donc tu peux avoir des places de cinéma. Tu peux avoir des concerts, des spectacles, c'est ça, hein?
14: Ouais.
4: D'accord. Et t'as combien de livres? T'as combien dessus? Tu sais combien tu as?
14: Bah, je peux regarder.
4: Combien vous avez? Vous savez combien vous avez sur le pass culture au départ?
5: Alors attends, ça date, je me suis pas connecté, donc à tout moment, je me suis déconnecté du tout.
9: À 18 ans, on a 300 euros.
4: Vas-y, Mathéo.
5: Mais ils ont réduit, hein?
4: Vas-y, Mathéo.
15: 300 à 18 ans, je crois encore, non?
4: À 18 ans.
15: Descendu à 150 à 18 ans. Et je sais qu'ils l'ont fait à moins 50% dessus.
4: Okay.
5: Ils ont réduit à mort, hein, pour les 18 ans, parce que moi je vais avoir 18 ans cette année.
4: À 16 ans, vous aviez 300 euros, à 17 ans, vous aviez 300 euros.
5: Alors là, à venir, du coup, pour mes 18 ans, j'aurai 150 euros.
4: Okay.
5: Et actuellement, j'ai 58 euros.
4: Ok, donc tu l'utilises un petit peu aussi pour te payer des
5: alors,
4: choses.
5: Alors là, exemple, je vais voir, pour exemple, il y a un open air qui m'intéresse, un concert open air qui m'intéresse. Ouais. Je vais voir pour payer une partie avec le pass culture si je peux, et du coup payer avec le reste, avec ma carte, pour que ça me coûte moins cher.
4: Bah, oui.
5: Donc ça me permet d'avoir des réductions de ouf.
4: Et
5: quand
4: du coup, le pass culture vous permet d'accéder à des concerts, festivals, comédies.
5: Ouais, bah, l'année dernière, la place, ça m'a coûté 45 euros pour le JDM.
4: Ouais.
5: Donc j'ai payé ma place, et la place de ma sœur, je l'ai payée avec ma carte, du coup, parce que j'avais plus assez. Ouais. Mon compte, mais ça m'a coûté une place. Quoi, en gros.
4: Ça vous prend une place, quoi. Ça vous prend. Donc vous avez 300 euros, vous en faites ce que vous voulez. Livre, spectacle, cinéma, ça marche aussi. Hein.
5: Oui, cinéma aussi. Ouais. Oui.
9: Moi j'ai acheté mes matériel créatif aussi avec le pass culture.
4: Matériel créatif.
9: Peinture.
4: Ok. Ah, c'est bien ça. En vrai, c'est trop bien.
5: On a des spectacles, des visites, des sorties, la musique, la lecture et le cinéma.
4: Ok, trop bien. Donc du coup, t'en as profité pour payer le JDM du coup avec. Ok. Je reviens sur ma première question. Ceux qui participent au JDM, est-ce que déjà vous êtes déjà allé au JDM?
5: Oui.
9: Non.
4: Alors Julie, Pau, non. Amandine, oui.
16: Oui.
4: Oui. Alors parce que t'étais venue l'année dernière sur le stand, mais avant t'avais déjà fait ou pas?
16: J'avais fait une fois en bénévole.
4: T'avais fait un bénévole, ouais. Ok. T'as jamais... Autour, vous avez déjà fait JDM?
17: Non.
4: Non. J'ai des petites moues là, je vois des petites moues. Pierre, il me dit non. Ibra, t'as déjà fait JDM? Non. Alors Ibra, il vient sur le stand en plus. Brian, oui, t'as déjà fait. L'année dernière avec moi, et t'avais déjà fait avant?
17: Non.
4: Non, t'avais jamais fait, ok. Aileen, déjà fait? Jamais. Noach?
18: Oui.
4: Déjà fait, ouais, ok. Antoine, JDM, c'est la première fois?
19: Jamais.
4: Déjà fait? Gwen, déjà fait. Mathéo, t'as déjà fait?
20: Quand petit.
4: Petit, ok. Et jamais. Ok. Franck, JDM? Oui. Je t'ai même pas présenté, Franck.
5: On l'a oublié, Franck.
4: Je t'ai même pas remercié, Franck.
5: Franck, tu fais partie du décor maintenant.
4: Mais non, mais j'ai carrément. Pardon, merci pour l'accueil, Franck.
21: Mais tu es ici chez toi, Charles.
5: En fait, c'est tellement évident que Franck soit là que du coup, on oublie de le présenter.
4: Je m'en excuse, toutes mes plus plates excuses.
5: Tu nous en veux pas, Franck?
4: Et encore merci à Radio Déclic de nous accueillir dans le studio. Du coup, donc jamais fait. Qu'est-ce qu'on va faire sur le stand du JDM, du coup, à la mission locale?
5: On va être complètement apte.
4: Non, absolument pas. Parce que la consommation est interdite avec la mission locale.
5: Mince alors.
4: Tout à fait. Et puis toi en plus, tu es mineur. Donc,
5: mince alors.
4: Encore plus. Et à consommer avec modération, bien sûr.
5: Oui.
4: Du coup, qu'est-ce qu'on va faire sur le stand? Est-ce que vous pouvez raconter un petit peu ce qu'on va faire? Parce que sinon, on peut un peu briser un peu le silence. Et dans 10 jours, on a tout préparé, on a tout monté, tout mis en place. Qu'est-ce qu'on va faire du coup?
5: On va faire un petit blind test.
4: Alors, ça fait partie. Ouais. Qui se lance pour la petite animation? Qui va?
13: Pourquoi vous me regardez là?
4: Bah, t'as beaucoup parlé toi. Allez.
13: Oui, bah, justement. Allez. À quelqu'un d'autre.
4: Vas-y Julie.
16: On fait aussi des quiz sur les artistes, sur le JDM.
4: Ouais.
16: Ou du coup aussi sur la mission locale pour découvrir ce que c'est la mission locale.
4: Ouais, tout à fait. Pour expliquer un petit peu, on vient faire de la promotion quand même de la mission locale, montrer et présenter la mission locale. Mais après, en effet, on est sur le festival. On essaie de faire un truc un peu cool. Donc en effet, on fait un blind test. On a monté un truc, Juan. Tu peux nous dire, on a passé des minutes et des heures à monter et écouter des
17: musiques. L'oublie pas les paroles, oui.
4: Ouais, on complète les paroles. On fait un petit jeu où il faudra compléter les paroles de l'artiste que vous venez écouter. Donc ça peut être assez rigolo. Et aussi, on a. Tiens, Antoine, c'est toi qui as le micro volant, Antoine.
18: Ah, il est là.
4: Que tu nous as fait des beaux tableaux. Pourquoi on fait des tableaux, du coup, tu sais, vous savez? Ah, Amandine aussi, t'as fait un beau tableau, oui, pardon, ça va.
13: J'ai fait quasi les deux. Hein.
4: Oh,
13: lui, il a juste fait les petites étoiles. Hein.
4: Bah, c'était le plus dur. Là, il s'est embêté le plus. Tu te souviens, donc, on a fait des beaux tableaux. Pourquoi on a fait des beaux tableaux colorés, si beaux?
19: Juste parce que la lumière attire les insectes.
4: La lumière attire les insectes.
19: Forcément, on a fait des beaux tableaux pour attirer aussi du monde,
4: ouais.
19: Du public.
4: Et ils vont servir justement à mur d'expression.
19: Ouais. Donc chacun va dire ce qu'il pense vouloir faire dans le futur.
4: Ouais, tout à fait. On a deux thématiques. On aura les loisirs, nos passions et le futur, quelque chose comme ça. Mais on va un peu un petit mur d'expression, un petit jeu, Donc ça va se transformer en petit jeu de loi un petit peu. Hein, Julie, vous avez monté, vous avez créé un beau plateau de jeu. Donc vous venez au stand, nous on vous accueille. Alors ce sera des jeunes de la mission locale, des conseillers de la mission locale. Vous venez participer au petit jeu, vous lancez des dés, on vous avance, on tourne la roue, ça sera la roue magique, et vous tombez sur un petit quiz, un petit jeu. Oui, voilà, vous devrez répondre, participer, échanger. Voilà, nous notre objectif c'est de rencontrer, échanger, parler de la mission locale, que les jeunes de la mission locale parlent de la mission locale aussi. Et aussi ça nous permet, nous on est contents quand on voit Julie, Po, Brian n'avait fait avant, non, c'est Rouen n'avait pas fait avant forcément en mode festival, t'avais fait bénévole. Mmh. Voilà, nous ça nous permet aussi de vous faire découvrir un événement culturel qui est sur le territoire. Donc, pardon Talia, t'as dû payer ta place, mais l'année prochaine on sera encore là normalement, si tout va bien. Et du coup, tu pourras participer avec la mission locale.
22: Bah, je viendrai.
4: Avec plaisir.
16: Et en argument, venez au stand parce qu'on a des goodies.
4: Ouais, à fond.
16: Et les tableaux, ils sont magnifiques, ok.
13: Donc venez voir les tableaux, en fait.
4: Venez nous voir, on va échanger. En effet, en passant nous voir, vous repartez avec un petit souvenir. On a plein de petits goodies. Cette année, on s'est un peu fait plaisir. On remercie la RML qui nous a aidés, surtout à financer ces goodies. Vous ne pourrez pas nous manquer, on sera de toutes les couleurs. Vraiment, donc ça, c'est un truc...
13: On sera trop, trop beau, en fait.
4: Tout à fait.
13: On sera les stars du JDM. Allocation, en fait, c'est nul. Hein.
4: Non, je pense pas. Je pense que les gens ils vont venir un peu plus pour Magic System que pour nous, quand même.
13: Ils vont nous ignorer totalement.
4: Ouais. Vous venez voir qui, vite fait, là? Qui va au JDM et vous venez voir qui?
16: Adèle Castillon.
4: Adèle. Bon, tu vas voir qui en priorité?
23: J'ai pas forcément de préférence, mais Adèle Castillon.
4: Adèle, ouais.
16: Moi, à la base, je voulais aller voir Adèle Castillon.
4: Bah ouais, du
16: ouais.
4: Coup. Bah, du coup.
16: Mais du coup, je verrai juste Magic System. Et j'entendrai juste Adèle Castillon, je la verrai pas.
4: Non, t'as des temps. Alors elle dit
13: non,
4: ça parce que...
13: Non, j'ai pas de temps.
4: Mais si, tu verras. T'as pas fait encore, tu verras. En fait, on a aussi avec la mission locale, on a aussi mis des jeunes en bénévolat. C'est parce que les jeunes se sont positionnés sur du bénévolat, tout simplement, on n'a pas fait grand-chose. Mais du coup, voilà, il y a des bénévoles, Amandine sera bénévole. Donc vous risquez de l'avoir, elle risque de vous aider à stationner.
13: Je serai sur les parkings, vous me ferez des petits coucous, des petits clins d'œil, vous inquiétez pas.
4: Et du coup, mais tu verras que t'as des temps pause où tu peux aller
13: y a intérêt.
4: Des artistes.
13: Il y a intérêt.
4: Juan, t'as un en particulier?
17: Adèle.
4: Adèle, ouais. Talia, tu...
22: Adèle aussi.
4: Adèle aussi. Tu nous as dit Magic System.
22: Oui.
4: Autour de la table, là-bas, là derrière, il y a du monde qui... Ibra, tu vas voir qui, toi?
19: Magic System.
4: Magic System. En plus, tu seras avec moi, toi, le vendredi soir, en plus.
13: Oui, ouais, je serai avec toi aussi, moi.
4: Donc, du coup, en fait, je serai tout seul sur le stand, en fait, à Magic System, je crois. Tout le monde va y aller.
13: Bah, ouais, moi, ma mère, elle m'a dit, faut que t'ailles voir Magic System, en fait. Donc, c'est un ordre de ma maman.
4: Ah, voilà, ok.
13: Donc, j'y peux rien.
16: C'est comme le samedi, il n'y aura personne pour Adèle Castillon.
4: Ouais.
16: Tout le monde sera au concert.
4: Ouais, il y a des chances que je sois encore tout seul.
17: Heureusement que j'ai payé la place pour ça. Ça, je vais pas être sur le stand.
4: Ça marche. Ok. On rajoute un petit truc sur JDM, donc c'est la 21e édition. Il reste des places, vous avez un peu l'accès à...
17: Il reste que les places les plus chères, là, les Last Chance, à 45 euros.
4: Les Last Chance, ouais. Les Last Chance, pardon. Ouais, ouais. Donc il reste encore les dernières places. Du coup, venez nombreux, hein, ça fait vivre un truc. Je voulais qu'on parle tout vite. Je sais, Franck, je sais. Je voulais qu'on parle tout vite. Vous avez vu un petit peu la polémique Sniper? Ça vous
3: non,
4: a...
3: du tout,
6: non, ça me dit rien.
3: Non.
4: Eh, Julie, t'as vu, on en a parlé.
7: On en a parlé, donc du coup, j'ai un petit peu regardé.
4: Ouais.
7: Donc en fait, Sniper, dans ses chansons, il fait des fois. Il dit des paroles qui sont dites anti-républicaines.
4: Ouais.
7: Et du coup, bah, y a certains partis politiques qui ont voulu dénoncer ça et demander du coup à ce que le département et la région ne financent pas pour...
4: pour la venue Sniper.
7: Ouais.
4: Ouais.
7: Et sauf que du coup, la région a du coup retiré ses financements, mais le département, elle, a voulu garder...
4: Ouais.
7: Les financements pour dire c'est la liberté d'expression.
3: Oui.
7: On ne peut pas censurer
4: un artiste
7: et qui va en plus s'entacher sur tous les autres artistes puisque c'est le financement
4: pour tout à fait, ouais.
7: Le JDM.
4: Tout à fait. Donc du coup, en fait, était décrié, c'était la chanson. Alors, si vous connaissez Sniper, ils ont fait en 99 un album et dans cet album, il y avait la chanson La France. France, pardon, sur le titre France, où dedans il critiquait un petit peu, mais voilà, d'une manière artistique, en tout cas sur du rap, et sur un texte de rap, il dénonce un petit peu. Il me semble qu'en 2003 ou en 2004, Monsieur Sarkozy, qui était ministre de l'Intérieur à ce moment-là, a fait un procès sur ce sujet-là. Et en fait, il y a eu deux fois, ils ont mis sur ce sujet je ne sais plus comment c'était le terme exact, mais ils ont été en procès. Il y a eu deux fois non-lieu, donc vraiment pas sanctionné. Donc ça a été jugé. Il n'y a rien eu derrière. Et là, derrière, donc, c'est un parti politique qui a dénoncé que mise en avant du groupe Sniper avec ce titre France, c'est pas normal. Et le JDM, alors, moi, je trouve ça très bien, c'est personnel. Je n'engage pas la mission locale là-dessus, c'est vraiment purement personnel. Que JDM ait dit, non, c'est un artiste, c'est un groupe d'artistes qui ont une liberté d'expression, ils ont fait un titre. En plus, il n'y a pas eu de sanction puisqu'il y a eu un jugement et c'est de la liberté d'expression. Artistique et que JDM ait maintenu sa programmation en ayant un peu l'épée de Damoclès en disant 93 000 euros de risque de subvention en moins. Alors c'est JDM vit sur des subventions, des ventes et tout ça, mais la programmation se fait sur les subventions. Moi je trouve ça très bien personnellement à titre perso que le JDM ait dit non, on maintient Sniper et du coup comme tu disais Julie, finalement le département a reversé le complément. C'est la région. C'est finalement la région a versé. Finalement la région a craqué, comme dit Franck, et a versé finalement ces 90 000 euros de subvention pour le JDM. Donc moi je trouve ça très bien. En plus, ça permet. Et je pense que Sniper est quand même une grosse tête d'affiche. En effet, ils l'ont mis le premier soir à 22 heures. Donc ils ont vraiment décidé que c'était leur tête d'affiche. Donc c'était dur pour eux d'annuler. Mais c'est bien. Moi je trouve ça bien d'avoir dit c'est de la liberté d'expression. Allez-y. Je sais pas si vous en pensez quoi.
3: Bah, moi, je suis totalement d'accord avec toi, hein, parce que je connais plein d'artistes qui, quand t'écoutes leur musique, ils critiquent la République ouvertement, quoi. Donc, honnêtement, je vois pas, ça change quoi, en fait. Ils disent ce qu'ils veulent, tant que c'est bon, ils n'insultent personne non plus ouvertement, quoi.
4: Il y avait de la critique, en effet, mais il y a un jugement qui a été passé deux fois, et une non-lieu, quand même.
3: Donc, oui, donc ça a été jugé, quoi.
4: Donc, moi, je trouve ça très bien, mais voilà. Je voulais mettre ça en avant, parce que bravo le JDM d'avoir eu le courage de maintenir. Et puis, je suis content, Sniper, c'est de notre époque, hein, c'est bien, ça. Ok. Et ben justement, on se met une petite musique justement. Et si on se mettait un petit Sniper, tiens. Allez, on se retrouve dans 5 minutes.

0: Et c'était Sniper, du coup, à graver dans la roche.
1: Du coup, on enchaîne avec le deuxième thème. Je voulais un peu imposer celui-là. Mais voilà, c'est pas grave. On va parler d'avenir, on va parler dans 20 ans. Vous l'imaginez comment? On va essayer un petit peu d'échanger là-dessus. Alors il y a les AJC, c'est un sujet des AJC qui sont surtout là dans... C'est bientôt, c'est la semaine prochaine, hein, ça commence je crois.
2: Oui, pour info c'est les Assises de la Jeunesse et de la Culture. Et ça commence, bah, c'est la semaine prochaine, c'est du 18 au 22. Ils arrêtent avant le JDM quand même? Non, bah 22 c'est le JDM.
0: C'est le jour du JDM, c'est ça.
3: Bien sûr, monsieur. Il y a quand même en complément le jeudi soir un concert de Diotima. Okay. Donc les Assises de la Jeunesse et de la Culture, ça fait un an que le collectif donc des services mairie, des assos, travaille sur ce thème, en tout cas. Donc vous avez peut-être croisé à Toul et plus largement des animations, des choses en lien avec ce thème. Et le point d'orgue, il y a effectivement la semaine prochaine, du mardi 19 au jeudi 21, il y a du coup des animations pour les écoles principalement. Le mercredi, une demi-journée grand public, tout ça à l'espace Dedon à Toul. Et le 22, il y a eu un travail des orchestres. Tout un travail des orchestres à l'école, en tout cas, qui a été fait avec le quatuor Diotima. Qui sont nationalement, voire même, je crois, internationalement reconnus dans leur domaine. Je ne m'avance pas parce que je ne sais plus le style. C'est plutôt musique classique. Voilà. En tout cas, ça va être une belle semaine. Et dans le tas, il y a le 21 mai notamment, vous êtes tous invités à partir de 17h à l'atelier pour le lancement des 40 ans de Radio Déclic. Voilà, en tout cas.
1: Et c'était Aurélien. Merci Aurélien. Bonjour Aurélien. Et bravo parce que t'en as plein la tête là, des 40 ans et t'as réussi à trouver toutes les dates et tout. Merci beaucoup.
3: C'est de plus en plus difficile de trouver les dates et les horaires.
1: Du coup, on parle un petit peu à venir, et ça tombe bien parce que nous, avec la mission locale, on bosse la jeunesse, on bosse votre avenir, vos projets. Question simple, vous vous voyez où et vous voyez comment, et vous voyez comment l'avenir dans 20 ans, allez, on tape loin, dans 20 ans, vous l'imaginez comment? Vas-y Mathieu, tu me fais des petites moues là.
4: Je sais pas encore, je sais même pas ce que je vais manger demain, donc dans 20 ans,
1: ouais.
4: Je sais pas encore. Et j'espère un avenir radieux.
1: Ok.
4: Et puis une vie bien quoi.
1: Une vie bien.
4: Bah ouais.
1: Et tu l'imagines tout. Alors toi, tu t'imagines dans une vie professionnelle, en van lifer,
4: ouais,
1: tu te vois comment?
4: Une vie professionnelle bien. Faire le métier que j'aime bien, le métier de mes rêves et tout ça.
1: Ok, ça marche. Pierre, tu t'imagines comment? Je vous ai pas représenté, du coup, on refait vite le tour de table. On a Mathieu qui est là, on a Pau qui est de retour, toujours autour de la table, Amandine, Driss qui vient de se mettre devant les micros également, salut Driss. Aileen, on a fait un petit coucou là tout à l'heure au loin, c'est ta première fois autour de la radio?
5: Oui, c'est ma première fois.
1: T'inquiète pas, on va oublier qu'on est enregistré, on va juste discuter entre nous. Ça marche?
5: Oui.
1: Et Pierre aussi, première fois à la radio?
6: Ouais.
1: Ouais. Voilà. Salut Pierre, salut Aileen, salut Driss et Mathieu, salut. Pierre, l'avenir, tu le vois comment? Les 20 ans, dans 20 ans, dans 20 ans.
6: Honnêtement, moi personnellement, je suis assez optimiste. Après, j'avoue que tout ce qu'il y a autour, c'est-à-dire la société, etc., il y a énormément de sujets qui, j'avoue, m'effraient un peu. Et je me pose aussi la question de j'ai mes projets, mais comment ça va être justement dans 20 ans?
1: Ouais. C'est quoi qui t'effraie, vas-y?
6: De toute façon, on peut parler de plein de choses, hein.
1: Ouais.
6: On a aussi bien les guerres que la santé, que l'écologie,
1: ouais.
6: Ou même le fait que moi, mes projets, c'est de l'entrepreneuriat. Et en France, on sait tous que c'est assez complexe, malgré qu'on a plein de dispositifs qui nous aident. On est un pays qui est quand même assez taxé. Et c'est assez légitime, je trouve, de se poser la question de je veux m'installer en France. Bon, par contre, il y a des choses qu'il va falloir prévoir au niveau financier parce que je vais me prendre la gueule, quoi.
1: Tout à fait. Ok, merci. Bon, on va rebondir sur tout ce que tu as dit un petit peu à Aileen. Comment tu vois, comment tu imagines, toi, l'avenir, ton avenir, ou même l'avenir en règle générale, pour toi, en France surtout, peut-être à l'étranger. Comment tu imagines l'avenir, toi?
5: Là, sur le coup, je sais pas trop. J'essaye de rester positif en me disant que j'essayerai juste d'avoir un avenir où je serai heureuse, ouais, où je pourrai avoir une vie stable.
1: Ouais.
5: Mais c'est vrai que je rebondis sur ce qui vient d'être dit, mais c'est un peu compliqué de se projeter dans un avenir que positif. Quand on voit déjà ce qui se passe maintenant, on se dit plus tard, il y aura peut-être pire.
1: Ouais.
5: Donc c'est assez compliqué.
1: D'accord, ouais. Donc c'est quoi un peu qui te fait, là en ce moment, qui te fait peur un petit peu par rapport à l'avenir?
5: Pareil, les guerres, ouais, l'écologie, mais c'est surtout un peu tout ce qui est au niveau des boulots.
1: Okay.
5: On a souvent un job de rêve en tête, sauf que ça devient de plus en plus compliqué d'y arriver. Même s'il y a de plus en plus de portes qui s'ouvrent, c'est jamais facile. Et quand tu vois comment ça avance avec le temps, il y a à la limite des jobs qui vont disparaître. Et il y en a d'autres où ils seront très limités, d'autres, c'est c'est compliqué.
1: Ouais, j'entends tes inquiétudes et je comprends, ok. On reviendra un petit peu dessus. Driss, comment tu vois, toi, un peu, comment tu l'imagines dans 20 ans, comment tu vois l'avenir, ton avenir, comment tu vois tout ça? Bien dans le micro. Hein.
7: Dans 20 ans, déjà, on ne sait pas ce qui est fait demain.
1: Ouais. Donc, t'as du mal à projeter?
7: Un petit peu. Avec ce qui se passe, tout ça, dans le monde. Les guerres.
1: Ok.

0: Oui, parce que j'aurai quand même 37 ans, donc enfin, si je suis toujours au chômage, voilà. Je vais commencer vraiment à croire que je suis alignée de mon père et ça va me faire peur.
1: Et comment tu vois, du coup, alors Amandine à 37 ans, comment tu l'imagines, comment, c'est quoi sa vie, elle sera dans quel monde?
0: Bah, elle sera dans un monde heureux, on l'espère. Alors, je croise les doigts pour la Amandine de 37 ans, en fait. J'espère aussi être dans ma maison. Parce que bah en fait si je suis toujours dans un appart à 37 ans je pète un plomb. Je supporterai pas Charles, je supporterai pas déjà là, je me dis faut que je prenne un appart.
2: Alors ça c'est tes choix de vie genre,
0: ouais, non, moi,
2: il y en a qui vivent très bien en appartement.
0: Ah moi non. Déjà je marche des talons donc mes voisins vont me dire en fait typiquement.
2: Je mettrai en rez-de-chaussée.
0: Eh, ça coûte cher, rez-de-chaussée, c'est galère à trouver. Hein. Non bah en vrai bah je me vois heureuse dans ma vie, épanouie, okay. Travail et puis bah en fait on espère je ferai des démarches pour adopter un enfant hein. D'ici là, parce que j'espère adopter un enfant, en fait. Okay. J'espère pouvoir adopter un enfant.
1: D'accord.
0: Et puis je me vois avec tous mes petits animaux et puis mon copain actuel, quand même.
1: Ok.
0: J'espère. Ok. Voilà, je croise les doigts. Et puis bah voilà, quoi.
1: Ok, donc tu vois un avenir radieux, simple.
0: Ouais, je suis dans le monde des bisounours, moi. Okay. C'est positif, positif, positif, quoi.
1: C'est très bien, heureusement. Il faut un peu. Ok. Pour, comment tu vois le.
3: Dans 20 ans, dans 20 je me vois avec. Une maison dans la campagne, si possible.
1: Ouais.
3: Des animaux, un travail épanoui, heureuse, si possible. Que le monde ait changé, la vision des choses aussi, qu'il y ait plus de paix dans le monde, moins d'injustice.
1: Ok.
3: Et puis être heureuse et voilà. Avoir un travail qui me plaît et puis profiter de la vie.
1: Ok. Ok, bah, tout à fait. Alors. Tous, vous y mettez. Alors, autour de la table, ça va, vous vous imaginez qui est chaud là
4: Noah est chaud.
1: Noah, il n'est pas chaud du tout. Est-ce que vous avez un. Il y en a qui ont les mêmes points de vue, il y en a qui a un point de vue complètement différent de ce qui a été dit là?
4: Oui.
1: Ouais. Non. Non, ok. Donc, personne n'a un point de vue différent. Ok, ça marche. Vous émettez tous des inquiétudes suite à donc aux guerres, suite au alors t'as parlé santé, t'as parlé boulot, vous avez parlé tous boulot un petit peu. Donc vous voyez tous bosser dans une, donc vous voyez un parcours professionnel tous, entrepreneuriat mais sinon tous vous êtes dans votre job de rêve et tout ça. C'est quoi aujourd'hui? Alors on entend je vous avais dit que j'arriverais à glisser hein. Aujourd'hui on entend le nouveau Covid, l'antivirus. Est-ce que c'est un truc qui vous fait peur? Est-ce que c'est un truc qui vous pense que vous allez changer la façon de voir l'avenir? Parce que le Covid, on a déjà parlé, ça vous a un peu déjà formaté. On vous disait que justement ces relations à distance virtuelle, vous avez été marqué par le Covid. Est-ce que cet antivirus, ou est-ce que maintenant qu'on a vécu le Covid, c'est un nouveau virus, voilà. C'est des choses qui vous font peur, ça aussi, qui vous formatent un peu, qui non. Vous préparent à vous formater là-dessus.
3: Pour moi, tant qu'il n'y a pas eu de vraie vérification par des professionnels et des chercheurs, pour moi, c'est juste des infos qui passent en coup de vent, quoi.
1: Ok.
3: Après, c'est vrai qu'on a tous un peu mal vécu le confinement. Pour ceux qui habitent en campagne, c'était un peu plus simple. Mais pour ceux qui étaient en appartement, ils l'ont plus mal vécu. Mmh. Quoi. Et je ne serais pas trop chaud de refaire un deuxième confinement alors ouais. Que j'ai des projets en tête. Enfin voilà, on a de quoi s'occuper en campagne. On peut aller se promener en forêt. Mais c'est vrai qu'au bout d'un moment donné, rester enfermé pendant un mois avec sa famille autour... C'est compliqué, surtout dans les moments de conflit.
1: Ouais.
3: Enfin, voilà quoi.
1: Ok, donc ça, c'est pas un truc. Le nouveau virus là, où on en parle un petit peu, c'est pas un truc qui vous effraie, ça pour l'instant.
0: Non,
1: c'est plus les guerres qui. C'est plus les guerres du coup. Ouais. Ouais, ok.
0: Mais après, je pense parce que aussi mentalement, la guerre, ça fait plus peur qu'une maladie, étant donné qu'on sait déjà. On a déjà eu le Covid avant.
1: Ouais.
0: Le Covid, honnêtement, mis à part l'histoire du PQ, ils ont pas plus paniqué que ça, les gens. Vraiment.
1: Il y a quelques morts quand même.
0: Oui, oui, il y a eu des morts, oui.
3: Il y a des gens qui ont encore des séquelles. Hein.
0: Oui, voilà, bien évidemment. Mais en globalité, moi, personnellement, j'étais une gamine de 12 ans. Je venais à peine de rentrer au collège. Enfin, j'étais même. Ah ouais, non, mais moi, en plus, je suis une fin d'année, donc ça n'aide pas. Quand ça a commencé, j'étais en CM2. Ouais. En CM2, t'es encore en primaire, t'es un peu effrayée par ce genre de choses. Mm-hmm. Moi, je voyais juste les gens sous respirateur à la télé. J'étais un peu en mode. ils ont quoi pourquoi ils sont comme ça, ouais. Voilà.

0: Mais quand on a annoncé le confinement, mais personnellement, je faisais partie des classes qui étaient la plus heureuse. Hein. Vraiment, j'étais vraiment en mode, c'est pas d'école. Ouais. Comme ça, quoi. Enfin, voilà, même au collège, je l'ai super bien vécu. Enfin, mentalement, ça allait. Bon, mis à part avec ma famille, parce que j'ai de traquer du cerveau aussi. Donc, voilà. Mais, sinon, je l'ai super bien vécu. Donc, en fait, l'antivirus, honnêtement, je suis vraiment en mode, bah, au pire, ça fera un deuxième Covid.
1: Ok.
0: Désolé pour les gens qui sait jamais. Enfin, voilà, quoi. Mais.
1: Donc, c'est pas un truc qui t'inquiète, toi.
0: Moi, personnellement, je vis hyper bien, quoi. Je suis hyper sereine mentalement.
1: Pierre, t'as.
2: Non, moi, j'étais juste en train de penser, en fait, finalement, l'antivirus, je pense que ce qui fait beaucoup parler, c'est parce que, justement, on a vécu un épisode Covid, ouais, où c'était dramatique, où on a eu un confinement, etc. Et là, l'antivirus, c'est sur un bateau, c'est paumé au milieu de nulle part, il y a des décisions qui ont été prises en mode faire débarquer tout le monde, alors que, bah, on a potentiellement des cas positifs. En fait, c'est tout ça qui fait parler. Mais je pense pas particulièrement qu'on veut savoir partir sur un deuxième Covid.
1: Ouais.
2: On verra, de toute façon, il n'y a que l'avenir qui nous le dira.
1: Tout à fait.
2: Et puis après, concernant le confinement, moi j'avoue, j'ai un peu. Genre, il y a un peu un blanc sur l'année-là.
1: Ah ouais.
2: C'est-à-dire que. Mais j'ai remarqué, il y a certaines personnes qui parlent de ça, c'est qu'en fait, pour la période Covid, il y en a beaucoup, en fait. C'est comme si c'était passé d'un coup, très vite. Et ouais, qu'en fait, on avait manqué un peu une année de vie. Et psychologiquement, genre, on a du mal un peu à se situer, quoi.
1: Ok. Et alors, c'est vrai que.
0: Un peu mon cas, ouais, c'est vrai que, ouais, cette période-là, ouais, souvent, je suis vraiment. Mais attends, le Covid, c'était quand déjà? C'était.
2: Il y a vraiment un blanc, il y a une coupure à un moment donné.
1: Et est-ce que tu penses que ça vous a formaté sur les personnes que vous êtes maintenant? Et donc, du coup, est-ce que ça vous formate sur. On parle de l'avenir, est-ce que ça vous formate sur vos projets à venir un petit peu? Ou...
2: Je pense que c'est sur l'aspect santé mentale, ouais.
0: Ouais.
1: Ouais.
2: Carrément, ouais. Que ça soit des troubles vis-à-vis des interactions sociales, etc. Ouais. Je pense que vraiment, ça, pour certains, ça nous a mis cher. Je m'inclus dedans, parce que justement, ouais. Mais ouais, c'était quand même quelque chose d'assez particulier, quoi.
1: Ok. Julie, tu as acquiescé. Vas-y.
3: Ouais, c'était parce que l'aspect mental, c'est ça que je rebondissais.
1: Ouais.
3: Moi, je sais que le confinement, je me suis donné beaucoup sur mes devoirs, et avec, en plus, c'était la galère avec. C'était mon bureau numérique, je crois que ça s'appelait à l'époque.
0: Ah ouais, mon NBL.
3: Où ça marchait jamais. Du coup, moi, à 7h, je me mettais pour prendre mes devoirs et je les déposais à 22h le soir. Et je sais que j'ai fait, à la fin, j'en pouvais plus. J'ai fait un shutdown, je pouvais plus me lever de mon lit. Ouais. Donc, l'aspect mental à cause de la pression, puis aussi de plus voir mes amis.
1: Ouais.
3: Tout ça, je sais que ça m'a beaucoup, après, mis en difficulté dans à l'école parce que j'arrivais plus à retravailler autant que j'ai travaillé à cette époque-là. Mais puis voir ses amis, quoi.
1: Et tu penses que ça t'a formaté justement pour là aujourd'hui et que pour l'avenir?
3: Ouais.
1: Ouais. Tu es dans un truc de. Bon, toi, tu le vois comment ton avenir? Tu vois, j'en profite. Tu le vois comment ton dans 20 ans? Tu vois comment le monde? Et toi, tu te vois comment dans ce monde-là?
3: Le monde me fait peur. Oui. Bah pareil pour les guerres, économiquement, écologiquement aussi.
1: Ouais.
3: Bon, bah, on voit bien que tout se dégrade. Mais après, bon, bah, on faut pas non plus s'arrêter de vivre. Donc, on avance et puis on fait avec ce qui se passe.
1: Donc, vous êtes un peu dans l'idée, on avance avec des œillères et on voit comment ça se passe, du coup, un petit peu. Avec des projets de. Vous voulez tous avoir le métier de vos rêves, hein, vous en avez parlé un petit peu, un métier qui me plaît, ou voilà, votre vie de famille. Il y en a beaucoup où on parlait avoir les animaux. voilà. Donc, vous avancez un peu avec des œillères en vous mettant des étapes, en fait. C'est comme ça, c'est comme ça, un peu, si je résume un petit peu.
0: Ouais, en fait, on veut avancer étape par étape pour prendre le temps quand même de faire les choses. Et du coup, si jamais il y a quelque chose qui bloque, bah, se dire, bon, on va trouver un plan, mais du coup.
1: Ok.
2: Après, je trouve ce qui est compliqué dans le fait de se projeter comme ça, c'est qu'on est. On est soumis à des politiques aussi.
1: Mmh.
2: Et en fait, il y a énormément de décisions qui. Enfin. Qui parfois nous semble un peu insensé, je pense. Enfin, je parle beaucoup, enfin, je dis nous, mais je parle aussi un peu pour moi plus. Mm-hmm. Mais du coup, c'est compliqué. Enfin, en fait, on se projette sur des trucs, mais là, l'année prochaine, c'est les présidentielles, on sait pas ce que ça va donner. Mm-hmm. Là, comme tu dis, il y a des guerres, on sait pas ce que ça va donner. L'Europe aussi, enfin, l'Union européenne prend aussi des décisions où des fois ça peut sembler discutable.
1: Ouais.
2: Enfin bref, on est un peu dans un truc où même si on prend une décision aujourd'hui, même si on commence à se projeter, bah peut-être que dans 2 ans en fait il y a quelque chose qui va totalement changer.
1: Il faudra rétro-pédaler.
2: Totalement caduque et voilà quoi.
1: Donc ouais, vous êtes un peu dans un truc de je sais pas où je vais, je tâtonne, je me mets des étapes j'aimerais arriver à un objectif et à voir ce que ça donne au final, quoi.
0: Ouais.
1: Et en se disant, je peux à tout moment rétro-pédaler parce qu'il peut y avoir un truc sanitaire, un truc guerre, un truc écologique, économique. Tu parlais économie un petit peu. Donc politique, donc vous savez pas trop, vous savez pas, en gros, si on se résume, on sait pas trop où est-ce qu'on va, mais on y va.
0: Ouais, on prend ce qui vient, quoi.
1: Ok.
2: Mais rien que l'aspect écologique, en fait.
1: Ouais.
2: Genre, on nous dit de faire des trucs, et puis en fait, enfin, moi, personnellement, mon frère, il est ingénieur dans une usine où il brûle des déchets.
1: Des déchets, ouais.
2: En fait, lui, il voit clairement la différence entre ce qu'on nous dit de faire en tant que particulier et eux, ce qu'ils font.
1: Ouais.
2: Mais en fait, on est à des... Enfin, on se dit, mais on nous marche sur la tête, quoi.
1: Ouais.
2: On demande vraiment de faire des choses. Alors, c'est super important, je le nie pas.
1: Mm-hmm.
2: Mais en fait, peut-être qu'avant de commencer à demander à une certaine population de faire des choses, peut-être commencer par les industries qui potentiellement ont plus d'argent, ont plus de ressources pour mettre des choses en place. Et ensuite... commencer à faire changer des choses. Enfin, j'ai l'impression qu'on zigzague, même au-dessus de nous, ils savent pas trop où ils vont, qu'est-ce qu'ils font, comment le faire. Et voilà,
1: alors,
2: quoi.
1: Tu veux très drôle ce que tu dis par rapport à petite anecdote perso. Je suis allé à McDonald's. Et je dois citer d'autres marques ou pas? J'ai pas d'obligation.
4: Tu dois pas citer McDonald's.
1: Je dois pas citer.
0: C'est trop tard.
1: Pardon. Je suis allé dans un fast-food avec un. À l'époque, il y avait un clown qui faisait coucou.
0: Très traumatisant d'ailleurs, le clown. Voilà.
1: Avec mes enfants. Et mon grand aime. Faire les poubelles. J'ai jeté le plateau.
0: Oui.
1: Il adore ça. Je veux faire. Il se bat pour le faire. Et c'est mon grand qui me dit, mais t'as vu, papa? On demande de. C'est deux poubelles différentes, mais c'est le même sac. Et.
0: Va expliquer ça à ton gosse après.
1: C'est mon fils. Je dis, oui, bah, tu vois, ça c'est la poubelle pour le plastique et comme à la maison, et ça c'est le poubelle pour les déchets. Bah non, c'est le même sac. Et oui. Et je ne savais pas quoi dire à mon enfant.
0: Bah oui, parce que c'est vrai.
1: Donc à la maison, on fait, et il a l'habitude de ça, mais du coup, il se dit, ah, mais c'est le même sac.
0: Bah dans ce cas-là, tu le regardes, tu fais, oui, mais en fait, c'est parce que, en fait, après, ils coupent les sacs en deux.
1: Ouais,
0: faut que t'inventes un truc.
1: Je sais plus ce que j'ai inventé.
0: Moi, ma mère, c'est ce qu'elle avait fait. Elle arrivait, elle a fait, en fait, c'est parce qu'ils coupent les sacs en deux.
1: Ouais.
0: Après, en fait, ils ont des ciseaux et ils coupent les sacs en deux. C'est pour pré-séparer le sac et tout.
1: Je crois que je lui ai dit que dans le sac, il y avait une séparation, je crois.
0: Ouais, non, mais ma mère, elle a inventé un truc pareil et j'y ai cru toute mon enfance. Et quand j'ai su la vérité, prom dog, ça m'a brisé le cœur. J'étais vraiment mode.
1: Mais. Donc, tu vois, je reviens à ce que tu disais. En effet, on nous demande. Mais tu vois, c'est la petite anecdote, mais je l'ai vécu il y a 10 jours avec mes enfants.
2: Ouais.
0: Ah, ma petite sœur, elle me l'a pas encore fait.
2: Mais c'est comme les véhicules. On peut citer par contre des youtubeurs ou des créateurs de contenu. Par exemple, si vous prenez Sylvain Live, donc anciennement Villebrequin,
1: oui.
2: Il a fait une vidéo sur les véhicules électriques. Et en fait, il nous montre juste que aujourd'hui, on fait de plus en plus de véhicules électriques. Mais en fait, c'est des véhicules électriques. On cherche à retrouver des véhicules thermiques dans les électriques, ce qui fait qu'on a des véhicules censés être plus verts, mais en fait qui sont
0: pareil,
2: aussi pires que des voitures thermiques.
0: Ouais.
2: Quoi.
0: Ouais.
2: Et bon, après, il y a plein d'autres choses au niveau.
1: Oui, les batteries et tout, la batterie au lithium et tout.
2: Du coup, c'est des questions à se poser. Quoi. On nous fait faire des choses, mais pourquoi?
1: Pourquoi, en effet?
0: Et là, je vais faire ma bouffe de service, comme quoi le thermique, c'est toujours mieux.
1: Alors, je citerai, comment il s'appelle, le monsieur de Kaamelott? Astier, qui disait que la première voiture a été électrique, hein, et qu'il disait que le fait de tourner était beaucoup plus facile, et d'un coup, il y a un gars qui s'est dit, bah viens, on va injecter de l'essence, on va créer des explosions, des micro-explosions, pour faire avancer un véhicule qui fonctionne déjà par une dynamo.
0: C'est tellement mieux. Créée.
1: Et du coup, il dit, on aurait déjà... Lui, il estime, il dit, je retrouvais peut-être l'émission, il dit, on est passé d'un truc électrique de base, sur un truc de roulement, à un truc d'injection et d'explosion pour faire avancer quelque chose.
0: C'est bien, ça fait boum.
1: Ouais. Je sais pas si c'est bien. En fait.
0: Ouais, c'est bon.
1: Écologie, on va en parler un petit peu après, parce que juste après, on va parler de la Coupe du Monde, et on en reparlera, donc ceux qui sont là, on pourra en parler encore un petit peu, mais ça marche. Moi, je peux juste un petit tour à tous ceux qui sont autour de la table. On parle dans l'avenir. Vous voulez regarder dans 20 ans, vous voulez regarder ce que vous avez fait, vous vous retournez et vous dites là de aujourd'hui à dans 20 ans, qu'est-ce que vous voulez qu'on vous dire? J'ai réussi ça, j'aimerais avoir fait ça. Vous avez un petit objectif là, dans 20 ans on se retourne, on fait un rétro, on regarde. Il dit, ah bah Charles, il nous a posé la question, en effet j'ai réussi à faire ça. Je sais pas. Mathieu, qu'est-ce que tu aimerais te dire dans 20 ans sur ton monde aujourd'hui à dans 20 ans?
5: J'espère que t'as trouvé la paix et le bonheur.
1: Te dire ça?
5: Ouais.
1: Ok. Pau, vas-y.
5: Merci de ne pas avoir abandonné et d'avoir été jusqu'au bout malgré les difficultés que tu as pu rencontrer quand tu étais plus jeune.
1: Ok, c'est joli. Ok. Et tu te parles à la troisième personne.
0: Moi j'espère que j'aurai un giga bibliothèque. Non, je rigole.
1: Du coup, j'ai réussi ça,
0: J'espère avec ton amoureux ça a marché en fait. J'espère qu'il t'a passé la bague au doigt.
1: Ah ok.
0: Voilà, j'espère qu'il a tenu sa parole et puis j'espère que t'as 4 chiens.
1: 4 chiens.
0: 4 chiens.
1: Ok.
0: Driss, sans compter le mari.
1: T'aimerais te dire quoi dans 20 ans que t'as réussi ta
6: vie? Retrouver mon chemin.
1: Ok.
6: Mon avenir et de la prospérité.
1: Prospérité, ok. Aileen, qu'est-ce que t'aimerais te dire dans 20 ans que t'as fait?
7: Je pense juste pouvoir être fière de moi et me dire que je peux enfin être heureuse.
1: Ok, ça marche. Pierre?
2: J'en ai aucune idée.
1: C'est vrai?
2: Ouais, non, vraiment, j'ai écouté tout le monde parler, j'étais en mode, je sais pas, que je sois cool, enfin, que ça soit.
0: Je sois là, en fait.
2: Non, mais.
0: Que je sois vivant. Hein.
2: Que je puisse vivre de mes passions et. Ouais. Et voilà, c'est déjà énorme.
1: C'est déjà énorme, en effet, tout à fait. Hein. Peut-être créer ta boîte.
2: Ça va avec, ouais, du coup.
1: Ça va, ok, ça va.
2: Okay. Carrément.
1: Ok.
8: Ouais, j'espère que t'as la Civic.
1: J'espère que t'auras la Civic.
8: Ouais,
1: la Honda.
8: Ouais, j'espère que tu l'as.
0: Okay. Alors, dans ce cas-là, si on y va, moi je fais de ma bouffe de service. J'espère que t'as 3 Porsche dans ton garage.
1: C'est le rêve de Mathieu. Et en fait, c'est une petite private joke. Il a fait un CV audio. De son CV audio, il parle de sa fameuse Honda Civic. Et c'est quoi le... on aura un article.
0: C'est quoi le hantavirus?
1: Et tu sais quoi, on va laisser le hantavirus et on reviendra plus tard.
0: Ouais. Mais moi, c'est le problème d'être que je veux vraiment avoir une Porsche dans mon garage, quoi.
1: Okay.
0: Une Porsche
1: 9. Dans 20 ans, tu peux te dire que t'es ça.
0: Ouais, j'ai des 3 RS roses avec une Hello Kitty dessus, genre.
1: J'en profite, Franck, t'aimerais te dire quoi dans 20 ans?
9: Alors là, bonne question, j'y ai pas réfléchi du tout. Force et honneur.
1: Ok, ça marche. On se refait une petite musique et on merci en tout cas pour cet échange dans l'avenir. En tout cas, c'est alors au début c'était hyper joyeux, puis au final c'était très incertain. Mais au final, vous voyez dans plein de choses quand vous dites ce que vous souhaitez dans 20 ans. Au final, ça on finit sur une note joyeuse, donc c'est cool. Mis à part Pierre.
0: Pierre,
1: on se fait une petite musique et on enchaîne avec.
0: Attends,
1: Adèle.
0: Il va dire un truc.
1: Ah oui, dis-moi.
5: Moi, je dis le positif, à dire le positif.
0: Et, bien évidemment.
5: Même si y a beaucoup de problématiques en ce moment, faut toujours garder la tête haute et puis voilà, parce que comme je dis, derrière chaque nuage, il y a toujours un petit rayon de soleil.
1: Il y a le soleil derrière.
5: J'ai la flemme et te dire, allez, bouge-toi le cul, ça va aller.
1: Bah oui, non mais t'as raison.
0: Comme dirait une grande écrivaine, plus égale plus.
1: Plus égale plus. Allez, on s'écoute Adèle, votre chouchou du JDL.
5: Oui.

0: Et on est de retour sur le ML Show. Et du coup, merci pour ces échanges sur l'avenir. Alors, on a eu un petit off juste à la fin. Il y a quelqu'un qui nous a annoncé l'écrasement d'une météorite d'ici 20 ans. C'est ça, hein, Brian, hein, il y a des scientifiques qui ont annoncé, c'est ça?
1: Je ne vais pas parler de...
0: Donc, on enchaîne du coup avec le dernier sujet d'aujourd'hui. Vous avez choisi de parler de la Coupe du Monde. On est à 29 jours du début de ce lancement de cette Coupe du Monde 2026 aux États-Unis, Mexique, Canada. Du coup, vous vouliez en parler. On en parle de quoi? Vous voulez parler de quoi? Parce que alors, je suis un footeux. J'ai plein de... Je suis un amoureux du foot, je suis... Voilà. Mais j'ai plein de raisons de boycotter cette Coupe du Monde. Donc, que finalement, je n'arriverai pas. Hein. Mais du coup, pourquoi vous vouliez parler de la Coupe du Monde? Dites-moi, Antoine, dis-moi, c'est toi qui voulais en lancer le sujet. Dis-moi tout.
2: Principalement pour retirer les critiques.
0: Qui sont autour. Vas-y.
2: On en disconvient pas qu'il y a la guerre en Iran. C'est en Iran, n'est-ce
0: pas? Oui.
2: Qu'il y a la guerre en Iran. On en disconvient pas qu'il y ait tous ces problèmes et tout. Tant qu'on peut nous donner du plaisir à nous,
0: ouais.
2: Les fanatiques de football, au monde entier aussi. C'est un mode de divertissement.
0: Ouais.
2: Ça permet au monde de s'évader un peu. Donc, franchement, ça sert à rien de porter polémique.
0: Tu trouves qu'il y a beaucoup trop de polémiques par rapport à un événement?
2: Abusé, je dirais.
0: C'est vrai?
2: Ouais.
0: Et tu penses pas que ces polémiques peuvent être fondées?
2: Sûr.
0: Sûr?
2: Oui.
0: Ok, on va en échanger un petit peu. Oui. Noach. Bonjour Noach.
3: Bonjour.
0: C'est ta première fois à la radio?
3: Oui.
0: Ouais? Donc t'inquiète pas, ça va bien se passer.
3: Ah oui.
0: Alors pourquoi toi tu voulais parler de la Coupe du Monde, dis-moi?
3: Bah, parce que j'aime le foot.
0: T'aimes le foot? Ok, on est à 29 jours.
3: Et comme Antoine, il y a des polémiques... C'est pas recevable.
0: C'est pas recevable? Ok.
3: Ça dépend lesquels.
0: Autour de la table, on a aussi Talia, on a Amandine, on a Driss, on a Mathieu. Il y a plus de place, donc il serait retrouvé autour de la table. Driss, toi, tu t'en cognes un peu du foot? Ibra, t'es pas autour de la table. T'es là, ça marche.
4: Moi, je trouve sur les polémiques, par exemple, pour les Coupes du Monde, tout ça,
0: ouais.
4: Il y a certaines polémiques, on va dire. Il y en a, il faut en parler.
0: C'est tiré par les cheveux, tu trouves, les autres? Certaines?
4: Ouais. Par exemple, sur la guerre, les conflits, tout simplement.
0: Ouais.
4: On ne doit pas mêler le foot,
0: ouais.
4: Les amoureux du foot,
0: ouais.
4: Et la politique.
0: Ok. Et c'est ok, ça marche, on va en reparler aussi. Talia?
5: Moi, je sais pas ce que je suis ici.
0: D'accord, ok. Tu suis Coupe du Monde? Tu t'en fous complètement?
5: Non, je m'en fiche complètement.
0: Complètement, ok. Amandine?
6: Bah, moi je déteste ça, donc c'est simple, j'ai une haine envers les footeux, donc.
0: Haine envers les footeux.
6: Ah oui, non, mais c'est carrément. Hard, hein. J'ai déjà failli me battre avec un mec qui aimait le foot. Hein.
0: Bah, pourquoi?
6: Mais parce que, en fait, il voulait me forcer à regarder un match de foot. Je dis, bah non, j'aime pas ça, je sais pas. Et il forçait, il tombait, si, c'est trop bien le foot et tout. Je dis, au bout d'un moment, j'en suis devenue violente, quoi.
0: Ouais, non, mais ça c'est pas les footeux, ça c'est un gars, tu vois.
6: J'aimerais bien que ça soit qu'un seul dans ma vie, quoi.
7: Peut-être son ex ou je
0: sais pas. Ouais, un truc comme
6: ça. Même pas, c'est un ami de ma mère. Okay.
0: Alors, quelles sont les polémiques? On y vient. Quelles sont les polémiques pour vous qui sont tirées par les cheveux et que vous trouvez qu'il faut remettre en place peut-être la place au foot et machin? Vas-y, je vous écoute.
2: Moi, je dirais principalement sur les finances.
0: Sur les finances?
2: Ouais, parce qu'il y a des polémiques qui sont du genre que comme il y a la guerre aux États-Unis et tout, que les États-Unis devraient utiliser l'argent qu'ils vont déverser pour l'événement à autre chose, je dirais, du genre les repas pour ceux qui n'en ont pas et un peu de l'ONU, quoi.
0: Ok.
2: Donc moi je dirais un peu sur les finances, sachant que l'année de la coupe qui a été faite au Qatar, ils ont dépensé près de 220 milliards
0: ouais.
2: d'euros. Donc, vous pouvez imaginer la somme. C'est 3 à 4 fois plus ce que les États-Unis vont dépenser. Donc, forcément, il ne faut pas poser polémique sur ça.
0: Parce qu'ils ont dépensé combien, les États-Unis, du coup?
2: Nous sommes dans les 3,7 milliards.
0: 3,7 milliards?
2: Oui, mais là, c'est les États-Unis, le Canada et le Mexique mélangés.
0: Tes sources sont bonnes?
2: Oui.
0: Parce que moi j'ai une source, je suis déjà à 11 milliards que les États-Unis.
2: Attends, je vais regarder.
6: Mais c'est énorme pour du foot, quoi.
0: Alors, mais parce que alors.
2: Bah oui.
6: Bah oui.
0: Ça engendre beaucoup. Alors, c'est une Coupe du Monde, ça engendre. Alors, Moi, si vous voulez, je suis un footeux. Je vais regarder parce que voilà, j'ai boycotté. J'étais en congé EHPAD, j'avais beaucoup de temps et du coup, j'ai pas regardé tous les matchs déjà de la Coupe du Monde au Qatar parce que je trouvais déjà scandaleux de changer de date parce que ça a été en décembre. Il faisait 40 degrés, ils ont mis des clims dans des stades ouverts.
6: L'utilité quoi.
0: L'intérêt. Et là, déjà, il y a le côté pour moi écologique, économique. Qui est un peu impressionnant. Respect pour les sportifs, parce que on est passé à 48 nations sur 39 jours. Donc ça veut dire que les gars, ils font déjà 70 matchs à l'année, parce que t'as la moitié des joueurs qui vont jouer des demi-finales de Ligue des Champions, qui vont jouer machin, qui vont jouer truc. Ils sont rincés comme pas possible, ils retournent sur une compétition où, donc on respecte plus rien, et on respecte plus. C'est le sport populaire, le foot. On peut jouer au foot avec un caillou, avec une bouteille, avec une canette, avec machin.
6: Avec un bout de bâton.
0: Tout à fait. Mais on respecte plus le supporter, puisque on met des places à des prix
6: exorbitants.
0: Mais non, mais c'est même plus chercher un terme au-delà d'exorbitant. Il y a une place pour la finale. On sait même pas quelle équipe sera en finale. Il y a une place pour la finale qui s'est vendue à 2 600 000.
6: Mais dis pas qu'il y a quelqu'un qui a acheté.
0: Bah si, elle s'est vendue à 2 600 000.
6: Oh, purée.
0: Et cette place-là, est reversé aux États-Unis à l'organisation, mais aussi à la FIFA, qui est, pour ceux qui ne me voient pas sur la radio,
6: je
0: mets des gros guillemets, une association à but non lucratif, mais qui récupère 21 ou 22% de ce prix de ce billet.
6: Non, mais attends. Il y a un mec, il s'est dit, je vais acheter une place pour la finale à
0: 2 600 000.
6: Il a quoi à faire de sa vie, lui?
0: Alors moi déjà, c'est pourquoi déjà on met des places à ce prix-là? C'est le sport populaire.
6: Têteux, moi, un truc comme ça, je suis jamais suivi. Hein.
0: Vas-y, Bra, je t'écoute.
8: Ouais, je voulais dire, s'ils vendent les places à ce prix, c'est qu'il y a des gens qui achètent.
0: Oui, mais est-ce que
6: est-ce que c'était mérité, genre?
0: Le sport populaire qui est le foot, et en plus, alors attends, Ibra, éducateur sportif à tout le jeune citoyen, il entraîne des jeunes au foot. Est-ce que de tous tes jeunes, des parents des jeunes, de la famille de tes jeunes, il y a quelqu'un qui est passionné de foot, comme on peut l'être Antoine, peut être Noah, peut être toi, peut être moi, peut être d'autres personnes autour de cette table, peut se permettre de payer cette place-là? Est-ce que ça ne met pas cette place-là à une élite?
8: Ça fait longtemps que c'est comme ça.
0: Et ça te dérange pas?
8: Je pense que ça dérange tout le monde, mais on pourra rien y changer.
0: Ouais.
6: Non, mais c'est surtout que les places en soi, ils savent qu'elles vont dans tous les cas être prises. Donc dans tous les cas, en fait, honnêtement, je vois pas pourquoi ils les mettent aussi chères, parce que dans tous les cas, ils savent qu'elles vont être prises. Ils le savent, étant donné que c'est un sport populaire. Mais oui, mais comme je dis, ça rapporte déjà de l'argent de base, en fait. Encore, ça serait un truc de tennis. Bon, les places, ils sont pas sûrs qu'elles vont être vendues, je comprends.
0: Si, il y a du monde.
6: C'est comparé au foot,
0: En effet.
6: Le foot, tout le monde y va.
0: Ouais.
6: Genre.
0: Non.
6: Si, tout le monde y va. Genre, 95% de mon entourage va au foot.
0: S'intéresse un petit peu.
6: Ouais, voilà. Ouais. Donc en fait, là, c'est quand même la Coupe du Monde. Ils savent typiquement que.
0: Ça va être suivi.
6: Ça va être vendu. Enfin, ils vont avoir de l'argent qui va être apporté de la part des spectateurs, justement. Donc en fait, je vois pas l'intérêt qu'ils vendent les places aussi chères, genre.
0: Ouais, qu'ils se gavent, tu vois.
6: Ouais, en fait, là, c'est juste, ils se remplissent des poches, là.
0: Vas-y.
4: Mathieu. Et moi, je vois totalement l'intérêt.
0: Tu vois l'intérêt?
4: T'es un patron. Tu veux de l'argent.
0: C'est du business.
4: Business.
6: Mais s'enrichir.
4: Patron, c'est quoi? C'est de vendre.
6: C'est aujourd'hui,
4: il y a un FIFA qui sort chaque année à 80 balles. Et il y en a qui achètent.
2: Il faut qu'on se dise la vérité, Amandine.
6: C'est s'enrichir inutilement.
2: Non, Amandine, qu'on se dise la vérité.
4: Amandine, tu n'aimes pas être riche.
0: Attends, doucement.
6: Je le fais de façon à ce que ça se convienne à tout le monde.
2: Non, merci.
6: Bien évidemment.
0: Alors, là, moi, où je peux rejoindre Amandine, et je suis le premier amoureux du foot, hein, vraiment. Là où je rejoins Amandine, c'est que ça perd de sa...
6: Ça perd de sa valeur?
0: De sa splendeur du foot populaire qui était tout le monde a joué dans un coin de rue, et garçon et fille compris, ici, tout le monde a déjà mis un coup de pied dans un ballon avec son petit frère, sa petite sœur, son cousin. C'est le sport populaire qui est accessible à tous. On a besoin d'un truc pour taper dedans. D'un truc pour taper dedans, c'est le seul truc qu'on a besoin. Au tennis, il faut une
6: raquette. Tu prends le chien, Pierre.
0: Non,
6: on va éviter. Les enfants, ne faites pas ça.
8: Je veux dire que ça fait longtemps que c'est plus un sport populaire comme avant.
0: Ouais, oui.
6: Oui, mais ça reste toujours
9: que juste avoir en club les prix des licences, c'est plus comme avant. Avant, t'avais une licence à 80 euros.
6: Certes, dedans, mais.
9: Elle a 250 euros la licence.
6: Moi, j'habite à la campagne, j'ai des enfants qui jouent en face de chez moi tous les jours. Quand il fait beau, bah, ils font quoi? Ils prennent un ballon et ils se font des passes. C'est pas vraiment du foot, mais ça consiste à la même chose, quoi. Ils se font des passes, ils courent après le ballon, ils sont contents et puis voilà, quoi. Ils font pas le foot version adulte, mais ils le font à leur manière.
10: Moi, je suis d'accord avec Ibra, hein, quand il dit que ça fait longtemps que c'est plus comme ça. En fait, à partir du moment où tu passes pro, où tes joueurs deviennent des professionnels et tout, tu vois maintenant les joueurs, bah justement les pros, c'est des machines de guerre en fait. Ils sont, enfin, des machines de guerre entre guillemets, des machines de. Ils ont un physique énorme. Oh, ils tiennent tout le match, tout ça, et justement pour ce côté enchaîner les matchs, le côté business, et rapporter toujours plus à leur club, à la FIFA, à l'UEFA, je ne sais qui, enfin voilà, aux différents pays qui peuvent organiser les Coupes du Monde. Enfin, c'est.
6: Mais ça, c'est parce que c'est les riches juste qui veulent s'enrichir sur le dos des gens.
2: Mais désolé,
6: c'est tout.
2: Mais désolé, si
6: c'est
2: tu ne veux pas être riche.
6: Bah, oui,
2: mais...
6: Non, mais ce n'est pas une histoire de ne pas vouloir être riche.
0: Non, c'est moi ce qui me.
6: Voilà. C'est que là ils taxent les pauvres. Là.
0: Moi, ce qui me dérange, c'est que c'est la FIFA qui est une association,
2: oui,
0: et qui s'en met plein les fouilles.
6: Ouais, voilà.
0: Tu vois, et comment c'est reversé derrière? Alors, en effet, ils vont reverser à des fédérations pour qu'après ça soit reversé à deux. Mais est-ce qu'il y a des licenciés au foot ici? Est-ce que tu vois beaucoup de clubs pouvoir payer des nouveaux ballons de foot à des enfants qui ont 6-8 ans par rapport aux frais que la Fédé a pu aimer? Parce qu'ils vont, la Fédé française va prendre des millions dans cette histoire-là. Est-ce que tout le jeune citoyen, l'année prochaine, peut payer des nouveaux ballons à ces jeunes sur les subventions reversées à la FIFA, qui est reversée à la FFF, qui est reversée à la Ligue de Grand Est, qui est reversée au district de Meurthe-et-Moselle Sud.
2: Pas trop.
0: Voilà. Tu vois, le problème, en fait, il est là. Tu vois, c'est plus ce côté-là. Même nous, qui sommes passionnés de foot et qui allons regarder, on doit payer 20 balles, be-in, si tu veux regarder tous les matchs.
6: C'est un luxe maintenant, le foot. C'est devenu un luxe.
2: Bah oui.
6: Comme tout le sport.
9: Après, il y a Canal Plus, après, il y a DAZN.
2: Comme tout sport, il y a plutôt
9: TV. Après, il y a le sport. Après, y a...
6: Le sport de base n'est pas censé être un luxe. Pourquoi? Parce que c'est quelque chose qui est pour tout le monde. Le sport, tout le monde devrait pouvoir y accéder.
0: Ah, c'est ce qui me dérange, je suis assez d'accord.
6: Ouais, voilà, en fait, maintenant, c'est un luxe. Maintenant, si tu veux pouvoir faire du sport, il faut que tu aies les moyens.
2: Je n'en disconviens pas, tu vois, mais il faut parler peut-être de sport en termes local, pas de haut niveau. Parce que là, on parle de sport de haut niveau. Tu ne vas pas comparer un basketteur qui joue en NBA et un basketteur qui joue dans la rue.
6: Non, mais là, tu parles dans des extrêmes. Là, je parle dans tous les cas.
0: C'est une autre machinerie, la NBA.
6: J'ai envie de dire, même les joueurs de haut niveau, fut un temps, ils étaient au même niveau que nous.
2: Bah, ils ont travaillé.
6: Bah ouais, voilà. Mais pourquoi? Parce qu'ils ont dû mettre les moyens.
2: Non. Ils se sont butés. Il y a des gens qui l'ont. Il y a des gens qui sortent de familles extrêmement pauvres.
6: Non, mais je suis désolé.
2: Je veux prendre l'exemple de Michael B. Jordan, de familles extrêmement pauvres qui n'ont rien eu, qui ont quitté de zéro jusqu'à maintenant.
6: Je suis consciente, c'est bien évidemment. Tu te butes au sport, je suis tout à fait d'accord, mais il faut aussi les moyens par derrière, parce que tu peux te buter à 2000% et ne rien avoir.
2: Quel moyen? Tu parles quel moyen? Les médias.
6: Bah, financiers, du coup.
2: Non.
0: Attends, tiens, on a Mathéo qui voulait dire un truc, vas-y. Bien dans le micro, Mathéo.
11: Dire qu'il y a une grosse différence.
0: Bien dans le micro, Mathéo.
11: Regarder et vouloir jouer au foot.
0: Oui.
6: Oui, dans tous les cas.
11: Comme l'a dit Charles, on peut jouer au foot avec une canette, avec une bouteille de verre dans la rue. Vouloir regarder un match.
6: Oui, mais un passionné.
10: Ça fait mal, quand même.
6: Oui, mais.
11: Là, il y a des places qui se sont vendues vraiment. Très cher, mais ça reste regarder.
6: Oui, mais même rien que de regarder, ça coûte extrêmement cher.
0: Il y a aussi de s'y rendre. C'est sur trois pays. Il y a 4000 km entre les deux stades les plus éloignés. Il y a 4000 km. Il y a trois pays. Il y a aussi toute cette empreinte carbone, moi, qui me dérange un peu, hein, toute cette empreinte carbone. On veut y aller, il faut aller au Canada, puis après, il faut aller au Mexique, puis après, il faut aller aux États-Unis. Entre chaque, il faut prendre 5 avions, 8 avions, 10 avions. Le nombre de personnes qui vont s'y rendre. Enfin, moi, j'ai du mal aussi avec ce côté États-Unis, Canada, Mexique. Pourquoi trois pays? Les États-Unis, c'est pas assez grand déjà pour gérer.
6: Bah ouais.
0: C'était pour diviser les frais entre les nations, mais derrière, les nations se gavent en plus. Alors, il y a l'exemple, j'en parlais à Franck hier, il y a l'exemple d'une sénatrice de New York. Il y a un match où se passera la finale de la Coupe du Monde, donc c'est banlieue de New York, mais il n'y a pas de route. Il faut y aller, c'est en train. Pour aller à ce, il y a une équipe, alors je sais plus si c'est les, non c'est pas les New York Red Bulls, c'est l'autre, le New York City, qui joue dans ce stade-là. Donc du coup pour y aller c'est $12. Donc ils savent, ceux qui vont au stade à New York City, ils vont, ils prennent leur place plus $12.50 le billet de train pour y aller, parce qu'il y a pas de parking, il y a pas, c'est en extérieur de la ville. Et ben dès ce mois-ci, le billet de train passe à $150. Donc déjà qu'il faut payer 2 millions de billets de train, le billet de la place, il faut payer 250. Tu vois, l'inflation, elle est folle.
6: Ouais, voilà, en fait, ils en profitent.
0: Moi, c'est ce côté-là que je dénonce et je suis pas du tout crédible.
2: Je pourrais quand même dire que je suis quand même d'accord avec toi parce que à un certain moment, ils abusent
6: sur les
2: billets d'avion et tout. Mais je suis pas d'accord avec Amandine.
6: Mais j'ai le même avis que lui.
0: Non, mais parce que tu as comparé le sportif et le spectateur.
2: Le sportif de haut niveau, il s'est buté. Il s'est pas vraiment donné les moyens en termes liquides, mais c'est média. C'est média.
0: Ouais, ouais,
2: moi,
0: ouais.
2: J'ai connu Anthony Edwards à travers son école.
0: Ouais.
2: Quand il jouait, je sais pas si c'était encore Houston ou je sais plus trop, il y avait des extraits là où il dunkait à l'école, mais purée, c'est dingue.
0: Oui, il y en a qui sont...
2: C'était sauvage. C'était sauvage.
0: Mais du coup, la Coupe du Monde... Alors moi, et je suis pas crédible, je vais regarder cette Coupe du Monde parce que je suis fan de foot et tout ça.
6: Oui, hein. Tu es vraiment mais pas crédible.
0: Ça me... Ça m'énerve, ce côté... trois pays, ce côté hein, je suis tellement fan de foot, j'aimerais aller voir un match de Coupe du Monde, j'ai pas les moyens et pourtant je travaille, j'ai des économies, j'ai machin, et j'ai pas les moyens.
6: Ben non, c'est beaucoup trop cher.
0: Tu voulais vas-y Driss.
4: Aussi certaines stars du football qui vont plus jouer, ce sera leur dernière Coupe du Monde.
0: Ah, ça peut donner des envies.
4: En Messi, Cristiano Ronaldo,
2: Neymar.
0: Voilà. S'il y est,
12: il va pas la jouer.
2: Messi, il va y aller.
0: En effet, après, il y a tout ce côté folklore du foot et de ces divertissements. En effet, je te rejoins. C'est les dernières, c'est la dernière Coupe du Monde de certains grands noms qui ont marqué le sport. Donc, en effet, ça peut aussi donner envie de regarder. Ça peut être la tournée d'adieu de certains, de machin. Donc, en effet. Ouais. Moi, ce qui me dérange, c'est le côté. Après, je vais regarder. Je suis un naze. Je critique, je vais regarder.
6: Bah oui.
0: Ça marche. Donc, du coup, est-ce que. Alors, en effet, est-ce qu'on s'est mis d'accord sur tous les enjeux économiques et écologiques et tout ça sont pourris, mais il y a Neymar, il y a Messi, il y a Ronaldo, il y a Olise, il y a. Chaque équipe a un grand joueur, on est d'accord. Donc, il y aura du spectacle, ça, on est d'accord. Mais tout le côté autre, mais économique, écologique et tout ça.
6: Faut boycott. Hein.
0: Dérange un petit peu et moi je trouve que certaines critiques sont entendables.
6: Faut boycott.
0: Mais je ne boycotterai pas trop donc.
6: Tu me déçois, Charles.
0: Ça marche. On a 9 minutes et un petit peu moins pour terminer cette émission. Vous avez tous préparé un petit. On finit par notre petit jeu de présentation d'un film. De la manière. Raconte-moi un film la plus nulle possible, je vais deviner ton film. Ça vous va ?
6: C'est super drôle.
0: Ça va être très drôle. Tous, vous en avez un ?
6: Oui.
12: Non.
0: Allez, on a un micro balade, un micro portable. Et on enchaîne. Vas-y, Mathéo, allez, on fait dans l'ordre. Allez, vas-y.
4: Allez, je commence. C'est l'histoire d'un militaire paraplégique qui part en télétravail sur une planète remplie de schtroumpfs bioluminescents pour convaincre des hippies.
0: Stop, on a trouvé. Julie.
13: Je dirais Avatar.
0: Ouais.
4: C'est totalement.
0: Avatar, ok. Les schtroumpfs bioluminescents. Un militaire paraplégique part en télétravail. Ok.
14: Ok.
0: Vas-y Mathieu.
14: Eh ben alors, c'est des gens qui se tapent dessus pour se sentir vivant. Et le perso principal, il se fait héberger par un mec timbré qui fabrique des savons dans une maison en ruine.
0: Fight Club. Ouais. Tu l'avais aussi ?
14: Ouais. Ouais. Bon bah impeccable.
0: Ok. Rapide. Antoine, t'en as un ou pas ? Non. Julie, t'en as un ?
15: Oui.
0: Tiens, vas-y, on passe à Julie.
15: C'est l'histoire d'un petit garçon qui est seul et détesté dans sa famille. Un jour, il reçoit une lettre d'inscription à l'école. Il part là-bas avec Juan, un surveillant.
0: Juan.
16: On l'a tous, en fait.
0: Harry Potter, ouais, ok, on est pas mal. Ok. Gwen, t'en as un ? Non ? Vas-y, Juan en a un, et après on repassera devant.
12: C'est un groupe d'adolescents. Donc, il y a un asthmatique, un mec qui fait des gadgets qui fonctionnent une fois sur deux, une personne qui doit faire une danse ridicule pour entrer dans une pièce. Ils finissent par arriver dans des égouts à la recherche d'un trésor par un mec qui ne s'est pas signé sur une carte. Donc il trouve un bateau qui, après 3 siècles, est toujours debout. On ne sait pas pourquoi. Ils essaient d'habiter avec une personne qui vit là-bas et ils sont poursuivis par des mafieux qui font de l'opéra.
17: Mais c'est quoi ce film?
0: Les Goumises?
12: Ouais.
17: C'est quoi?
0: Les Goumises.
17: Je connais pas.
0: T'étais pas né. Pour, est-ce que t'en as un? Non? T'en as un, Pierre?
18: Moi j'en ai un après.
0: Non, je vais faire comme ça et on allait en tour de table. Okay. Mais vas-y, Amandine, comme ça tu m'embrouilles pas. Pas de problème.
17: C'est une fille qui trouve un travail chez une dame super riche qui aime les habits et faire peur aux employés.
8: Cruella.
0: Ah, le diable s'habille en Prada?
17: Oui! C'est parce qu'ils sortent le 2 bientôt, c'est pour ça. Enfin, ils ont sorti
0: ils
17: le
0: 2.
17: Ouais, ça y est.
0: Okay. Pierre, vas-y.
18: Est-ce que moi je précise ou pas?
19: Ouais. Donc, du coup, c'est un animé.
0: C'est un animé.
19: Enfin, c'est pas un animé, c'est un film, un dessin animé.
0: Un dessin animé, ok.
19: Ok, donc c'est un garçon qui est un peu maladroit. Dans sa ville, tout le monde adore courser et attraper des gros oiseaux, voire même les tuer parce que apparemment ils détruisent tout. Mais lui, il y a.
0: Ah, si.
19: Lui, il y arrive pas, donc il crée un gros arc. Que...
0: J'ai.
17: Le garçon et le héron?
19: Non. Pas du tout.
0: Dragon?
19: Ok.
0: Dragon?
19: Ouais, c'est dragon.
17: Ah!
0: Je suis à 3 points. Noah, t'en as un ou pas?
20: Non.
0: Non. Aileen, t'en as un?
21: Ouais.
0: Vas-y.
21: Alors, bon, c'est très nul. Hein.
0: Non, c'est très bien.
21: Alors, c'est un type qui débarque sur une île avec son acolyte qui connaît que depuis 2 minutes. Et ils viennent rendre visite à un gars qui est propriétaire d'un immeuble, un très grand immeuble sur l'île. Et ils doivent justement l'aider dans une partie de cache-cache pour retrouver une femme. Donc le proprio, il est tellement nul pour trouver celle-ci qu'il justement, il les a fait venir ici. Et pour seul indice pour la retrouver, ils ont un bout de papier avec des chiffres beaucoup plus longs que le chiffre pi. Donc ils galèrent aussi au début. Et ils peuvent demander de l'aide aux autres qui habitent dans l'immeuble, hein, sauf qu'ils sont un petit peu à l'ouest, ils sont tous un peu... La partie de cache-cache est très longue, ça va durer quelques jours. Et au fur et à mesure, il apprend que la femme qui se cache, bah, elle s'est faite virer de chez elle à la base, parce qu'elle a joué à qui retient sa respiration le plus longtemps avec ses enfants dans le lag. Non. Le résultat, bah forcément, elle a perdu.
0: Qui retient sa respiration le plus longtemps de là.
21: Mais oui. Pourtant, c'est compliqué, hein, j'ai essayé de donner plein de détails. Bon, c'est elle qui a perdu, ses enfants, ils ont tenu presque toute la journée dans le lac, bon, demi de la fin. Attention, j'espère que ça va vous aider. Spoil, à la fin, le type qui est venu aider pour le cache-cache.
0: Ah, Inception.
21: Non.
0: Non, non.
21: C'est un peu dans le même style.
0: Prison, The Island.
21: Non.
0: Non, avec. avec Leonardo DiCaprio.
21: Ouais, c'est ça.
0: Oui.
21: Shutter Island.
0: Shutter Island. Ah, j'avais.
21: Okay. C'était compliqué à décrire, non, je suis désolée.
0: Oui, ok.
17: Diable s'habille en Prada, c'était beaucoup plus facile à côté.
0: Shutter Island, bien joué. Bonne ref, très bonne ref. Si vous ne l'avez pas vu, regardez. T'as bien fait de pas spoiler jusqu'au bout quand même.
21: J'ai hésité.
0: Y'a pas. Ibra, t'en as un?
22: Non.
0: Non?
22: Brice.
0: Moi j'en ai un pire. C'est l'histoire d'un. Ouais, il est un peu plus grand qu'un ado. Et en fait, il fait un peu sa crise d'adolescence. Il décide de se barrer, de se dire ce que tu veux, j'aurai. Et il se rend compte que bah, s'il se déguise en pilote d'avion, il peut draguer et piloter un avion. S'il veut être un avocat, il peut être un avocat. S'il veut vendre des immeubles, il peut vendre des immeubles. Et en fait, il y a un gars qui se dit mais il est bizarre, lui. Il est pilote d'avion et machin. Il s'appelle jamais de la même manière et.
8: Attrape-moi si tu peux.
17: J'allais les lâcher Martin maintenant. On n'a pas les mêmes réflexes.
0: Il y en a une autre ou pas?
23: Ouais, je peux en faire une.
0: Vas-y.
23: Est-ce que vous connaissez l'histoire d'une tortue obèse qui a pimpé sa carapace, qui a volé une princesse, enfin qui l'a totalement kidnappée?
17: Je sais.
0: Attends, laisse terminer parce que c'est très drôle la fin. Il m'a raconté tout à l'heure. Il y a Julie qui a levé en premier.
23: C'est un frère et son autre frère, des jumeaux qui doivent aller la sauver. C'est des plombiers moustachus italiens avec un nom japonais.
0: Julie, tu l'avais en premier?
24: Oui.
0: Mon Mario. Ok. T'en as un?
24: Voilà, Mario.
0: Moi, non.
24: C'est tout.
0: Quelqu'un en a un autre?
17: It's Mario.
0: Ok. Et bah écoutez, on est pas mal. On a 2 minutes pour conclure. On a deux minutes pour conclure. Écoutez, déjà, est-ce que ça vous a plu, vous? Ouais, ça va?
1: Oui.
0: Je vous ai pas flingué votre Coupe du Monde?
3: Non, non.
0: Ça va?
1: Mince.
0: Eh ben, tout à fait. On a le... Alors, pour les 40 ans de Radio Déclic, nous avons une émission spéciale du ML Show. Vous vous souvenez, je vous en ai déjà parlé. On a le 10 juin, on sera à la mission locale, enfin, dans les locaux de la mission locale, dans la grande salle à côté, pour une émission du ML Show classique. Puis on... Bon, alors, pas d'une heure et demie, on sera à une heure et un petit peu plus. Mais derrière, on enchaînera par une petite conférence sur accompagner le public de jeunes du territoire. Donc c'est vous, hein, ce public jeune-là. C'est faire une petite conférence sur comment on accompagne, comment vous y trouvez dans l'accompagnement. Donc vous êtes bien sûr invité et vous serez présent, hein, je compte sur vous. Du coup, ça sera le 10 juin, c'est la prochaine, c'est le prochain ML Show. Il y aura un peu de public, donc je vous y préviens un petit peu d'avance. Je compte sur vous pour être nombreux, comme d'hab, parce que là, on a encore dépassé les quotas. Et... À 10h. Ce sera 10h. Mais pour vous, ça sera un petit peu plus tôt, les jeunes gens présents. On est tout bon. Merci aux auditeurs de nous avoir écoutés, en espérant que d'avoir le point de vue des jeunes, ça a toujours autant, hein, ça vous intéresse toujours autant. Nous, on se régale toujours autant. Moi, c'est toujours mon moment récré. J'aime toujours passer ce temps avec vous. Merci à vous, jeunes gens, pour vos opinions, pour vos échanges. Et puis, on se dit à bientôt. On se revoit le 10 juin, du coup. Pour le prochain ML Show. Ça marche ? Allez, bonne journée tout le monde et à bientôt.

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0: Bonjour à toutes et à tous et bienvenue dans ce nouveau numéro de Handicap ou pas cap. Aujourd'hui, on va aborder le sujet du bégaiement avec Cyril Mangin. Bonjour.
1: Bonjour Élise, bonjour à tout le monde. Merci pour votre invitation et je suis très honoré de venir parler de ce sujet aujourd'hui qui est peu connu.
0: Effectivement. Alors justement, vous allez nous parler de tout, comment vous avez pu vivre ce handicap tout au long de votre vie, comment vous en avez fait finalement une force aujourd'hui. Alors on va remonter un petit peu dans le temps, parler de votre enfance. Vous avez grandi à Domgermain et en fait c'est un handicap que vous avez développé au tout début de votre enfance quand vous étiez très jeune.
1: C'est ça, oui, c'est un handicap que j'ai commencé à développer à 5-6 ans, si mes souvenirs sont bons, et je le traîne jusqu'à aujourd'hui, quoi. Sauf qu'aujourd'hui j'en ai fait une force, mais quand j'étais plus jeune, adolescent, c'était un vrai frein et ça m'a complexé toute mon enfance.
0: Et justement, quand vous étiez plus jeune, il était beaucoup plus prononcé ce bégaiement. Vous n'arriviez pas à aligner quelques mots, c'est ce que vous disiez dans un article de l'Est Républicain.
1: Ouais, c'est ça. Quand j'étais jeune, bon, je suis encore jeune, j'ai 33
0: oui,
1: ans
0: oui,
1: aujourd'hui.
0: Bien sûr.
1: Mais quand j'avais 8, 5, 6 ans, de mes 5 ans à mes 20 ans, mon bégaiement m'a énormément freiné. J'arrivais pas à sortir une phrase sans que je bloque, j'osais pas prendre la parole, toute ma scolarité, ça a été une catastrophe du fait de cet handicap, et j'ai pas réussi à rencontrer des gens qui m'ont aidé à l'accepter. Et comme j'ai pas fait d'orthophoniste lorsque j'étais jeune, ça fait que je l'ai jamais traité au meilleur âge, quoi.
0: Effectivement, plus ça se traite tôt, plus c'est plus facile ensuite de parler. Comment il s'est développé au final? Est-ce que c'est l'environnement familial qui a fait que, ou est-ce que c'est pas de bol, c'est tombé sur vous?
1: Alors c'est tombé sur moi. Hein. Moi, je suis le seul de ma famille à bégayer. Et c'est. Après, on sait pas trop les causes. Il y a une petite part quand même. Il y a une part de génétique d'après les études scientifiques. Mais alors après, c'est multifactoriel.
0: Très bien. Et alors, comment ça s'est passé à l'école? Vous avez dit que du coup, ça se passait pas très bien, mais vous avez quitté ensuite la scolarité, ou alors vous avez repris l'école quand même, vous avez eu votre bac, etc., ou vous avez arrêté bien avant?
1: Alors moi, l'école en maternelle, ça se passait bien, parce que là, c'est plus baba cool, c'est pas vraiment toute ma scolarité en primaire, ça s'est très bien passé. C'est une fois que je suis rentré au collège que c'est devenu une catastrophe, parce qu'on est lâche au beau milieu de tout le monde, et il n'y a plus de cas par cas, quoi, avec les professeurs. Il n'y a plus ce même contact qu'on peut avoir en primaire avec les professeurs. Et là, j'ai vraiment mal vécu. Et pour que je puisse continuer, je faisais le pitre à l'école, je me mettais au fond de la classe et je me transformais en clown, quoi, pour qu'on me laisse tranquille, pour ne pas qu'on m'interroge. Et j'ai tenu comme ça de la sixième à la quatrième. Donc là, bah ça a été, bah j'avais que des mauvaises notes, je travaillais pas, puis je faisais l'école buissonnière et les professeurs ne m'embêtaient pas puisque j'étais au fond, j'étais souvent exclu de cours, donc voilà. Mais je faisais tout ça à cause de mon handicap, hein, moi. C'est vrai que j'ai jamais accepté. Puis quand je me faisais pas suivre, et après, bah je suis entré entre troisième professionnel, on m'a orienté en troisième pro dans un lycée professionnel à l'issue de ma quatrième. Donc je suis rentré au lycée Joseph Cugnot à Toul et j'ai fait une troisième DP6 qui n'existe plus aujourd'hui, mais c'est une troisième professionnel quoi. Et j'ai fait ça. Et puis là, bon, c'était la même chose, hein, un peu, voilà, j'ai pas réussi à prendre ma place, je complexais encore avec mon handicap. Et après cette troisième, j'ai fait un apprentissage en plomberie. Et là, durant cet apprentissage en plomberie, ça a été le coup de grâce parce que quand on fait un apprentissage, c'est deux semaines en entreprise, si je me souviens bien, et une semaine au CFA. Et un jour au CFA, on était en cours de français, et là, j'ai un professeur qui m'a obligé à lire devant toute la salle. Alors pourtant, je lui avais dit que moi je lis pas en public parce que j'aime pas m'exprimer et que j'avais pas travaillé sur moi et que ça allait être une catastrophe. Et le professeur m'a obligé à lire, ça m'a tétanisé. Et puis j'ai pas réussi à sortir un mot, quoi. Et tout le monde a ri ce jour-là. Et du coup, j'ai quitté le CFA sur ça et j'ai abandonné mon apprentissage à cause de ce professeur. Et puis après, bon, mon bégaiement, c'est vrai que quand j'étais jeune, je l'ai pas traité parce que bon, j'avais une situation familiale assez compliquée quand même, parce que moi je suis né dans une famille monoparentale. J'avais une mère seule avec, on était six avec mes frères, donc et ma mère, elle était souvent dépassé, hein, avec tout le monde. Elle avait pas le temps de m'emmener chez l'orthophoniste. Et puis moi aussi, je voulais pas, voilà, quand j'étais jeune, je sais pas, je voulais pas me faire suivre. Donc c'est tout ça qui a fait que j'ai jamais traité mon handicap quand j'étais jeune, quoi.
0: Et est-ce que ce professeur, vous l'avez confronté plus tard? Enfin, vous l'avez revu?
1: Non, je l'ai jamais revu, ce professeur. Mais ouais, pourquoi pas le revoir un jour, quoi. Pour lui dire que c'est pas cool ce qu'il avait fait.
0: Effectivement, s'il nous écoute, voilà. Il le saura. Vous avez cinq frères, ça fait que des garçons?
1: Ouais, c'est ça. Alors
0: oui,
1: moi,
0: c'est un sacré boulot pour votre mère.
1: Ouais, j'ai cinq frères et j'ai une petite sœur aussi. Entre temps, ma mère avait refait sa vie ces dernières années. Enfin bon, ces dernières années, il y a 20 ans, et on a eu une petite sœur. Donc ouais, j'ai une petite sœur aussi. Mais alors à l'époque là, elle n'existait pas encore. Dans toutes mes années de galère, elle n'était pas encore là.
0: Et vous avez parlé, oui, du coup, bah, avec ce professeur, que les autres ont rigolé. Est-ce que ces expériences-là, vous les avez quand même vécues aussi au collège, enfin, un peu du harcèlement, où ben, finalement les autres se moquaient de vous par rapport au bégaiement, ou parce que je sais que voilà, à l'âge du collège, on peut être des fois bête et méchant, quoi.
1: Bah, j'en ai eu quelques-uns, oui, qui se moquaient de moi à la récréation. C'était les caïds. Il y a toujours un peu de caïds dans les collèges. Et puis moi, il y en avait trois qui se moquaient de moi. Et un jour, bon, ça s'accumulait et les jours passaient. Et un jour, je suis arrivé, je lui ai mis un coup de tête. Et puis du jour au lendemain, il n'y a plus personne qui se moquait de moi. Et puis alors après, ils me respectaient, ils m'embêtaient plus, ils faisaient leur vie, ils embêtaient quelqu'un d'autre malheureusement. Voilà.
0: Oui, ouais,
1: mais,
0: c'est ça.
1: Mais c'est plus moi quoi.
0: La violence n'est pas une solution quand même.
1: Non,
0: mais,
1: bah non.
0: Mais effectivement, c'est, là, ça a bien réglé le cas.
1: C'est sûr. Voilà.
0: Ouais. Très bien. Et donc, eh bien, aujourd'hui, donc, vous avez choisi il y a quelques années donc d'entreprendre ce travail avec un orthophoniste. Comment ça s'est passé justement? Comment vous avez eu le déclic de dire bah tiens, je vais aller voir un orthophoniste?
1: Ouais, alors j'ai commencé de l'orthophoniste à 20 ans, entre 20 et 22 ans. J'ai pris la peine d'aller chez un orthophoniste parce que je me suis dit, bon, il faut quand même que je fasse quelque chose de mon handicap. Enfin, quelque chose avec mon handicap. Il faut pas que je reste là me morfondre sur mon sort. Donc et puis j'avais vécu entre-temps une expérience traumatisante dans une rixe à 18 ans, j'avais reçu plusieurs coups de couteau dans le dos en portant assistance à un ami qui se faisait agresser, et je suis resté quelques temps hospitalisé entre la vie et la mort, etc. Et quand j'ai vu que mes agresseurs n'étaient pas renvoyés en cour d'assises, mais devant le tribunal correctionnel, ça m'a révolté, et je me suis dit, mais comment ça se fait qu'une tentative de meurtre est jugée devant un tribunal correctionnel? Mais je me suis rendu compte qu'aujourd'hui on correctionnalise tout, hein, les viols, l'agression sexuelle, etc. Et je me suis dit, je veux faire du droit. Et là je me suis dit, mais j'ai pas le bac, donc comment que je peux faire? J'ai un handicap. Qu'est-ce que je vais faire avec ça? Et j'ai découvert qu'il existait la capacité en droit. Donc la capacité en droit, c'est un diplôme qui est peu connu, c'est une équivalence au baccalauréat. Et ça se fait en deux ans à la faculté de droit. Donc j'ai voulu faire ça, mais avant ça, je me suis dit, bon, il faut quand même que je me fasse suivre par une orthophoniste pour que je fasse un travail sur moi-même et que je prenne confiance en moi. Donc c'est là que j'ai contacté une orthophoniste spécialisée en bégaiement sur Nancy. Donc d'ailleurs je lui fais un coucou, elle s'appelle Catherine Daubier, et avec elle j'ai fait un travail de longue haleine sur plusieurs années, et elle m'a fait comprendre, parce qu'auparavant moi j'avais une philosophie, c'était soit bègue et tais-toi, et elle a transformé ma philosophie, et elle m'a dit soit bègue et exprime-toi. Voilà, donc on a fait un gros travail, elle m'a appris des techniques pour que je sois plus fluent. Donc là par exemple j'ai des blocages et j'ai des répétitions, mais auparavant, avant que je fasse ce gros travail orthophonique, c'était une catastrophe quoi. Je m'exprimais avec les doigts, tout ça quoi. Enfin, c'était une catastrophe. Et voilà, donc j'ai pu faire ce gros travail avec elle, et après je me suis inscrit à l'université.
0: Et puis là, vous êtes en train de terminer votre mémoire.
1: Voilà, bah là, je termine mon mémoire de Master 2, parce que je suis dans ma dernière année de Master, là. Donc, j'ai fait un gros travail. Donc, moi, j'avais commencé mes études du coup de mes 20 ans à mes 25 ans. J'ai fait cette rééducation orthophonique. Et après, j'ai fait un an de remise à niveau, au Greta. Donc ça, c'est un organisme de formation qui fait des remises à niveau et qui prépare à des concours. Donc j'ai fait cette remise à niveau, j'ai rencontré un professeur de français qui m'a pris sous son aile au Greta à Toul. très très très sympathique qui m'a réconcilié avec la vie et puis avec les études. Alors avant que je rencontre ce professeur, pour vous donner un exemple, j'écrivais maison M E S O N. J'écrivais quoi, K-W-A, mais sincèrement, sans me rendre compte, hein, j'étais persuadé que c'était ça.
0: Oui, t'as fait un peu écriture texto, mais
1: voilà, c'est ça. Mais j'étais tellement habitué à écrire comme ça que je savais même plus que je savais plus à leur écrire. Hein. Je faisais une faute sur chaque mot, et donc on a fait un gros travail ensemble. Et puis à la fin, c'est moi qui lui apprenais des exceptions en français. Donc on a fait un gros travail sur un an, ça s'est super bien passé, et après cette année je me suis inscrit à la faculté de droit en capacité en droit, donc j'ai fait les 2 ans de capacité en droit, ça m'a plu, ça s'est très bien passé, j'ai rencontré des professeurs formidables qui m'ont poussé à ce que je continue, et puis mon handicap il me freinait plus là. Là, il me freinait plus. J'avais déjà fait un gros travail sur moi-même, donc il me freinait plus. Et mes professeurs l'avaient accepté. Ils me disaient que c'était rien. Pour eux, c'était transparent. Ils m'ont dit continuez après. Ne vous arrêtez pas à la capacité en droit. Vous pouvez aller loin. Donc après la capacité en droit, j'ai fait les 3 ans de licence. Et puis là, et puis les deux ans de master, donc que je finis là, je finis mon master 2 cette semaine là, voilà.
0: Donc quelques jours. Voilà. Effectivement, c'est sur quoi votre mémoire ?
1: Alors moi, le mémoire, c'est je fais un master 2 en droit public de la santé. Donc moi, le mémoire là, parce que je m'intéresse aux enjeux environnementaux, moi. Donc c'est sur, ça s'appelle Medivers, vers une régulation écologique du médicament. Parce que le médicament est un angle mort de la transition écologique, et il a un fort potentiel dans ce domaine, et j'exploite ça.
0: Oui, c'est vrai que des fois, quand on a des médicaments périmés chez soi, on sait pas quoi en faire. Faut surtout pas les jeter à la poubelle.
1: C'est ça. Il faut les rapporter à la pharmacie, ouais.
0: Voilà, tout à fait. Un petit message prévention en même temps.
1: Voilà, c'est ça, ouais.
0: et donc, bah là, quand vous aurez rendu votre mémoire, ça va être quoi après? Vous visez quoi ensuite?
1: Alors après, une fois que j'aurai rendu mon mémoire, j'ai plusieurs pistes en tête. Alors, j'aimerais bien faire soit l'école des hautes études en santé publique à Rennes. C'est l'école qui forme les directeurs d'hôpital. Parce que j'avais fait un service civique à l'hôpital durant mes années de licence, et j'étais animateur dans une unité de soins longue durée. Je faisais des activités aux personnes hospitalisées, et le monde hospitalier ça m'avait plu là, et je me suis dit tiens, bon, pourquoi pas se spécialiser en droit de la santé par la suite. Donc là, bah, c'est pour ça que j'hésite entre directeur d'hôpital ou j'aimerais bien faire la magistrature après, être juge administratif.
0: Donc voilà. Ouais, vous visez haut encore, enfin plus haut encore.
1: Voilà, c'est ça. Ouais.
0: Très bien.
1: Mais le plus dur a été fait là.
0: Oui, c'est ça. Oui, vous avez, parce que ça fait quand même 7 ans d'études à peu près. Ouais, déjà. Ouais. Donc effectivement, voilà. Le plus gros.
1: Puis,
0: effet.
1: Bon, je suis passé de limite à, bon, peut-être pas un électrice, mais voilà, c'est quand on écrit quoi WBA et tout ça, on peut dire que quand on passe de ça à un master 2 en droit, ça fait un gros fossé quand même. Il faut savoir faire le grand écart là.
0: Effectivement, voilà. Mais vous l'avez réussi en tout
1: voilà,
0: cas.
1: J'ai réussi, ouais.
0: Parce que oui, voilà, vous êtes passé de quelqu'un qui a un handicap, que vous en avez vraiment fait une force, et puis un miraculé, puisque comme vous l'avez dit, vous avez reçu quand même 10 coups de couteau, vous avez les poumons perforés. Même les médecins n'y croyaient pas trop. Donc voilà, vous êtes vraiment un miraculé, et finalement voilà, vous avez fait tout cela une force pour inspirer aussi, pour montrer que voilà, on a un handicap, et ben c'est pas grave, on peut devenir magistrat aussi alors qu'on bégaye. Il y a aucun souci là-dessus, quoi.
1: Ouais, c'est ça. Ouais, moi mon objectif c'est de porter aujourd'hui un message d'espoir à toutes celles et ceux qui doutent d'eux, pour leur dire que bah, quel que soit notre point de départ, on peut toujours faire quelque chose de sa vie. Alors moi, je vais pas partir dans un discours simpliste en disant cette phrase que j'aime pas trop. Quand on veut, on peut. Bon, c'est un peu facile ça. Tout le monde ne peut pas, même lorsqu'ils le veulent. Moi, si j'avais pas rencontré des personnes qui m'ont tendu la main, mon orthophoniste, le professeur de français au Greta, les professeurs que j'ai rencontrés à la faculté de droit lorsque j'ai fait mon équivalence au baccalauréat, bah, j'aurais pas fait un master 2, je serais peut-être pas juge un jour ou directeur d'hôpital, etc. Donc c'est plusieurs personnes qui m'ont tendu la main et qui m'ont aidé. Parce que c'est sûr que les déterminismes sociaux et le handicap jouent, hein. Ça joue énormément dans la réussite, hein. Faut pas se leurrer, quand on est dans une famille où qu'il y a les deux parents ou qu'il n'y a pas de soucis d'argent, quand on n'a pas un handicap, c'est beaucoup plus simple la réussite que lorsqu'on en a un. Alors c'est sûr que... Mais voilà, moi je veux montrer aux gens qu'il faut pas avoir peur de demander de l'aide. Donc il faut se faire aider pour et il faut se battre pour atteindre ses rêves. Tout est faisable et la vie est belle, il faut en profiter.
0: Vous avez bien raison. Et justement, vous témoignez aussi comme ça dans des écoles ou est-ce que vous témoignez de votre parcours?
1: Ah oui, ça m'arrive. De témoigner, par exemple, il y a 3 mois de ça, 3-4 mois, j'ai été intervenu à l'école de la deuxième chance. Alors, l'école de la deuxième chance, c'est un organisme peu connu, qui s'occupe de jeunes âgés de 16 à 25 ans et 30 ans en cas de situation de RSA. Qui ont décroché scolairement et qui ne sont pas insérés dans la vie, qui ont des difficultés personnelles, et cette école en fait elle les aide à mettre en place un cadre et à réfléchir sur leur projet professionnel. Donc elles leur font une remise à niveau général, elles les aident à atteindre leur objectif, donc en fonction de leurs ambitions professionnelles, et si c'est réaliste, elles les aident dans leur démarche, etc. Et puis moi j'étais venu intervenir devant ces jeunes pour leur dire que moi au départ j'étais à leur place et que j'ai réussi à le faire, donc eux aussi ils le peuvent, parce que c'est vrai que ces jeunes là quand on leur dit pas qu'ils ont les capacités, eh ben ils y croient, ils se mettent dans la tête. Après moi quand j'étais jeune, on m'a jamais dit que j'avais les capacité pour que je fasse des études en droit, par exemple. On m'a toujours dit, bah, tu veux pas aller en plomberie, tu veux pas aller à l'armée, tu veux pas, bah, je sais pas, enfin, ne pas faire d'études, mais t'insérer vite sur le marché du travail, parce qu'on pensait que j'avais pas les capacités, et j'ai cru. Donc, moi, je suis venu dire le contraire à ces jeunes que, croyons-vous, parce que vous avez autant les capacités que les autres. Donc nous, et je leur ai dit, nous on n'aura pas un parcours académique brillant, mais on aura un parcours de résilience. Et moi, je suis plus fier de mon parcours de résilience aujourd'hui.
0: Bah effectivement, vous pouvez, enfin, même si vous avez aussi un très beau parcours académique, hein, finalement, parce que vous allez avoir, on vous le souhaite en tout cas, votre master 2. Donc, effectivement. Est-ce qu'il y a d'autres choses que vous vouliez dire?
1: Non, bah écoutez, oui. J'ai fait le tour, hein, c'est bien.
0: Eh ben, merci beaucoup en tout cas, Cyril Mangin, d'avoir témoigné sur notre antenne sur Radio Déclic pour nous parler du bégaiement. C'est un sujet qu'on n'avait pas encore abordé dans Handicap ou pas cap. Donc c'est bien de montrer, voilà, que vous avez réussi, que vous avez fait de votre handicap justement une force. C'est ce qu'on cherche à prouver dans cette émission, justement, de montrer que le handicap, handicap ou pas cap, si on est cap de le faire, vous êtes cap de reprendre les études à quel âge, 25 ans. Vous avez repris l'orthophonie à 22 ans, vous avez commencé plutôt l'orthophonie à 22 ans, donc voilà, il y a pas d'âge pour apprendre, et surtout voilà, il y a pas d'âge pour maîtriser son handicap et en faire une force. Merci beaucoup de nous avoir parlé donc de tout cela sur l'antenne. Et puis pour terminer, on va écouter donc une chanson que vous avez choisie, c'est Sofiane Plamard, ouais, avec Noche. Pourquoi ce titre?
1: Pourquoi ce titre? Parce que c'est une chanson mélancolique, c'est profond, et c'est une musique qui met en œuvre un chemin parcouru. Donc j'ai trouvé que ça allait bien avec le thème, et c'est une instrumentale, donc il y a pas de parole, et parfois l'absence de mots, c'est plus fort que des mots.
0: Effectivement, c'est bien vrai. Eh bien, merci beaucoup encore une fois, Cyril Mangin. On va l'écouter tout de suite.

Et c'était donc Sofiane Pamart que l'on vient d'entendre sur Radio Déclic. Merci encore à notre invité Cyril Mangin d'avoir témoigné sur son parcours et sur son handicap, le bégaiement. C'est la fin de cette émission Handicap ou pas cap. Je vous souhaite à toutes et à tous une très bonne journée sur Radio Déclic. 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
1: Bonjour à toutes, bonjour à tous, bienvenue dans cette nouvelle émission de Raison gardée avec moi aujourd'hui au micro Charles.
2: Bonjour.
1: Jean-Luc à la technique, merci Jean-Luc. Et nous recevons aujourd'hui deux invités, Astrid, bonjour Astrid.
3: Bonjour.
1: Et Emma.
4: Bonjour.
1: Et pour discuter avec nous de quelque chose qui nous importe, à la Libre Pensée toujours, notre association toujours soucieuse de la défense des droits et des libertés, et bien nous parlerons du planning familial. Et nous commençons justement pour lancer le thème en chanson pour une fois. Mathilde, à la gloire des femmes.

0: Très belle chanson de Mathilde, à la gloire des femmes. C'est une belle idée, merci à vous de nous avoir proposé de commencer l'émission avec avec cette très belle chanson pour parler donc du planning familial. Nous avions, il y a déjà longtemps, je ne sais plus quand, évoqué la recréation, je crois, ne pas dire de bêtises, c'est une recréation du planning familial à Nancy. Et maintenant, il est installé, il existe à nouveau. Alors on peut peut-être commencer, Emma et Astrid, par rappeler depuis quand existe le planning familial en France et quelles sont les missions et les raisons de la création du planning familial.
1: Alors le planning familial existe depuis 1956. À l'époque, il s'appelait la Maternité Heureuse. Et cette association s'est créée, a été composée de femmes et d'hommes décidés à faire changer de la loi de 1920 qui interdisait l'avortement et c'était pour lutter également contre la propagande anticonceptionnelle. On est dans une époque où la hantise d'une grossesse non désirée inhibe complètement la sexualité des femmes et la conquête de la contraception et du droit à l'avortement sont nécessaires et vont bouleverser la société tout entière par la possibilité qu'on apprécie toujours de pouvoir dissocier la sexualité et la reproduction. C'est seulement en 1960 que la maternité heureuse laisse place au planning familial, qu'on appelle exactement le mouvement français pour le planning familial. Et voilà. Et aujourd'hui, le planning est une association qui est reconnue d'intérêt général, qui est militante, qui est féministe, laïque et d'éducation populaire. Et les missions fondatrices sont inchangées, mais au fil du temps, nos missions se sont considérablement élargies.
0: C'est-à-dire bien au-delà de la question de la contraception, c'est ça que tu veux dire quand tu dis que les missions se sont élargies?
2: Alors, elles se sont élargies parce que ces droits ont été conquis. Néanmoins, ils restent en danger, surtout à l'heure actuelle, et c'est l'objet de la recréation de l'antenne de Meurthe-et-Moselle, enfin de Nancy. Ils se sont élargis parce que la société a évolué, donc on lutte pour conserver ses droits et pour les élargir, éventuellement supprimer à terme le délai de limitation en fait de droits à l'IVG dans le temps. Aujourd'hui, on est à 16 semaines d'aménorrhée, donc 14 semaines de grossesse, donc ça reste quand même assez court comme délai. Parce que le plaidoyer s'est élargi, on a un plaidoyer qui est également, c'est une association d'éducation populaire féministe avec une approche intersectionnelle, donc le plaidoyer est également un plaidoyer antiraciste, antifasciste, qui lutte pour les droits des personnes de toutes les minorités de genre, donc des personnes trans, des personnes également d'orientation sexuelle pas hétérosexuelle, donc que ce soit asexuel, que ce soit homosexuel, enfin voilà, pour les droits de tout le monde, sans aucune discrimination, l'accès aux soins globalement, évidemment plus spécifiquement l'accès aux soins de santé sexuelle. Le planning, il a été militant dès le départ pour l'accès à la contraception, mais à la protection aussi sexuelle inconditionnelle, parce que avec dans les années 80 l'émergence et la propagation du VIH-Sida, la libération sexuelle aussi qui a fait peut-être plus d'échanges sexuels dans les populations de manière générale. Le planning lutte aussi pour à cette époque-là pour l'acquisition de ces droits. Mmh. La prise en charge aussi par la sécurité sociale de l'IVG, toutes ces choses-là à l'époque. Aujourd'hui encore, et le planning s'est aussi prononcé pour la PMA pour toutes, par exemple. Donc on n'est pas uniquement sur la contraception et l'accès à l'IVG, on est sur tous les droits reproductifs et sexuels pour toutes et tous.
0: Donc des combats effectivement qui se sont enrichis. Oui. Peut-être juste rappeler, tu as parlé de combats intersectionnels. Oui. au cas où l'expression reste un peu confuse, est-ce qu'on peut rappeler ce que ça veut dire, intersectionnalité?
2: Alors, c'est que dans les spectres des discriminations, elles se superposent. Par exemple, ça peut être difficile d'avoir accès à la santé sexuelle ou à, je sais pas moi, à la contraception, par exemple, de manière basique, quand vous êtes une femme, et quand vous êtes une femme pauvre, éventuellement qui vit pas dans un centre-ville, qui a pas accès à la santé, pour peu que en plus vous soyez pas blanche, vous serez pas considérée de la même manière quand vous arrivez quelque part, notamment dans les consultations médicales ou dans les institutions même publiques, vous serez pas considérée de la même manière, pas écoutée de la même manière, et donc vous subirez encore plus la discrimination à l'accès à la santé.
1: L'intersectionnalité vient d'intersection, c'est l'intersection, le croisement, l'ajout, l'addition de plusieurs causes de discrimination.
2: Et donc des luttes.
0: D'accord, merci. C'est toujours bien, c'est parfois on se comprend, etc. Mais effectivement, il faut toujours bien clarifier les choses pour bien comprendre que c'est toujours dans le champ de ce qu'est la mission première du planning familial, mais en prenant en compte aussi tous ces autres combats qui viennent, comme tu l'as bien dit, ajouter des difficultés supplémentaires à des personnes selon leurs conditions
2: de vie et d'existence.
0: Oui, exactement. Les centres du planning familial aujourd'hui, ils sont nombreux en France, ou plus.
1: Aujourd'hui, il existe donc le planning familial est organisé. C'est une confédération nationale qui appartient d'ailleurs à un mouvement international. Qui s'appelle comment
2: Planned Parenthood, mais je ne me souviens jamais du nom en français.
1: Voilà, ça c'est l'IPPF, donc c'est la Fédération internationale des plannings familiaux, et donc ce qui nous permet de mener des combats féministes au niveau européen mais aussi international.
2: Et donc, en France, aujourd'hui, il y a 82 antennes, bientôt 83, puisqu'il y a une antenne en création à Saint-Dié. Pas trop loin de chez nous. Mmh. Et c'est tant mieux. Après, c'est pas facile forcément de constituer une antenne. Il faut savoir également que il y a 82 centres. Néanmoins, ils n'ont pas tous les mêmes missions. Ils n'ont pas tous la même forme. Par exemple, à Nancy, on est une antenne uniquement bénévole. On n'est pas un centre de santé sexuelle. Il y a des antennes qui sont des centres de santé sexuelle dans lesquels il y a des centres vraiment d'IVG, et avec par exemple je suis passée à Marseille récemment, il y a 30 salariés dans l'antenne, on n'est pas du tout sur les mêmes formats. Voilà, ça peut être très divers.
3: Ce financement, c'est comment alors à Marseille?
2: Alors à Marseille, c'est financé. Bonne question. C'est financé par la région, j'imagine.
0: Oui, parce que là, une antenne aussi importante avec 30.
1: Ne serait-ce qu'à Strasbourg.
2: À Strasbourg, ils ont aussi des fonds européens.
1: Ils ont une bonne dizaine de salariés. Ils ont des fonds européens. Ils ont une subvention régionale. Le local, il est mis à disposition gratuitement par la mairie de Strasbourg, par exemple.
0: D'accord, donc même s'il y a une confédération nationale, en fait, chaque centre doit, de manière autonome, je dirais, trouver son organisation, exactement, ses financements, etc. Oui, donc effectivement, il y a cette difficulté-là déjà.
2: Alors, ça demande du travail
0: à surmonter. Hein. Oui.
2: Donc une création d'antenne, c'est pas toujours facile. Voilà, mais ça se fait.
0: Donc il faut comprendre que les personnes qui veulent créer un planning familial donc doivent forcément se tourner d'abord vers nationalement la confédération, parce que je suppose qu'il y a des règles à suivre,
2: s'engager à certains principes. Plus planning familial
0: Il n'y a pas d'usurpation possible de cette étiquette là. Oui, Charles.
3: Donc c'est pas un vrai service public. Il faut que c'est une association qui est obligée de se débrouiller pour assurer.
2: C'est pas du tout un service public.
3: Non, mais comme la santé, comme l'hôpital.
2: Non, bien sûr. Ah non. Alors.
3: Mais ça pose un problème avec le financement des médecins qui interviennent dans ces plannings.
2: Ils sont rémunérés par les plannings familiaux. Ouais. Alors après, c'est des postes de subvention qui sont différents. Quand vous avez un salarié médecin, ça va pas être forcément le même poste de subvention. Donc ça va être encore une demande différente que pour la secrétaire. Pardon. Donc oui, c'est du travail. Il faut des trésoriers qui soient vraiment très motivés. On a du bol parce qu'on en a.
3: Parce que l'ARS ou la Sécurité sociale est assez ouverte à ça, ou c'est difficile de monter un dossier?
2: Alors nous, on n'a pas encore fait des dossiers, des demandes de subventions à tous les organes qui existent. Par exemple, on n'avait pas encore demandé à la CAF, on va le faire cette année. À l'ARS, bah, il faut avoir des missions pour demander des subventions. Donc il faut un certain nombre de bénévoles qui aient à la fois le temps, l'envie et la formation nécessaire pour faire ces missions. Mais par exemple, si je vous prends à Strasbourg, il y a des salariés qui interviennent en tant que soignants. Ils sont payés. C'est un mode de santé communautaire en fait, un mode de centre de santé communautaire. Ils sont tous payés au même tarif, le même tarif que la secrétaire. Donc 16 euros net de l'heure. C'est sûr que c'est moins rentable que de bosser dans un service public ou privé même.
1: Ça fait partie des raisons pour lesquelles c'est pas si simple de créer une association départementale, parce qu'il faut, comme pour toute association, on va dire, créer des statuts, trouver des bénévoles, désigner un conseil d'administration, etc., comme pour toute association.

0: aussi avoir des bénévoles qui, non seulement bien sûr s'intéressent aux sujets qui sont traités par le planning familial, qui militent, mais qui se forment, et qui se forment parce qu'on nous abordons des sujets qui peuvent être, enfin, qui demandent, ne serait-ce qu'aujourd'hui, connaître les différents moyens de contraception qui existent, hormonaux ou pas, dans quel, même si on n'est pas médecin prescripteur, hein, on se comprend bien, mais ne serait-ce que pour orienter, conseiller, il faut quand même connaître un certain nombre de choses sur l'IVG, pareil, etc., etc.
1: Et sur l'éducation populaire, c'est à la, par exemple,
0: C'est
1: à
0: pareil.
1: la vie affective, relationnelle et sexuelle, c'est pareil. On peut pas envoyer des gens pas formés faire ce genre d'action. C'est pas, je me réveille un matin, ces sujets me passionnent et j'y vais. Alors non, pas du tout. Il y a une manière de s'adresser aux personnes pour qu'elles puissent s'emparer des sujets, se les approprier, réfléchir dessus, les comprendre, pour ensuite devenir agentes de leurs décisions.
0: Mais même pour les permanences, hein, sur l'accueil, l'écoute qu'on mène, il faut, c'est aussi un certain type d'écoute. Il faut mettre les gens en confiance, les laisser parler, pouvoir les conseiller, mais pas, surtout pas décider à leur place, ne pas les juger. Donc c'est un type d'écoute aussi très particulier, hein, parce qu'on a tous sans doute au cours de nos vies, qu'elles soient professionnelles ou pas, écouté des gens parler, mais là c'est un type d'écoute très particulier, même simplement pour des questions de violence aussi, hein, faut pouvoir.
1: Alors nous, quand on parle de conseil, on va être dans le conseil sur l'orientation, mais par exemple, si vous prenez les contraceptions, on va informer sur tous les modes qui existent. Et ensuite, la personne, elle, va choisir ce qui est plus ou moins adapté à sa situation. Alors, si elle porte certains éléments à nos connaissances, on va peut-être lui dire, ah bah oui, alors peut-être que ça, c'est pas le meilleur moyen pour vous, si c'est vraiment pas ce que vous souhaitez, ou si vous pensez ne pas réussir à prendre la pilule quotidiennement, par exemple. Néanmoins, de toute façon, c'est pas nous qui prescrivons à la fin. Il y a des personnes qui viennent pour être sûres de tout connaître avant d'aller en consultation, pour pas se laisser imposer de manière complètement arbitraire et paternaliste un mode de contraception. Ce qui se produit encore souvent
0: Oui,
1: dans les
0: ça c'est.
1: consultations. C'est assez banal de le dire, mais c'est bien de le rappeler quand même.
2: Oui, non, ça c'est vrai que le dialogue avec un professionnel de santé n'est pas toujours installé pour effectivement choisir en toute connaissance de cause. Et donc ça fait partie de vos missions, vous effectivement de réussir à informer. Alors on entend bien le caractère très chronophage de la création du planning familial, la question financière qu'on a abordée, du montage et puis de la du fait qu'un bon bénévole doit accepter d'être formé pour pouvoir répondre le mieux possible et être à l'écoute. Donc notamment sur ce sujet-là. Alors, juste peut-être, j'ai oublié de poser la question tout à l'heure, c'est une création ou une recréation à Nancy, le planning, avant qu'on revienne sur vos missions?
0: Alors, c'est une recréation, puisque ça a été recréé donc fin 2024.
1: Par, à l'initiation de cette recréation, il y a des militants qui sont même plus forcément concernés de manière directe par ces sujets de contraception ou pas, puisque c'est des militants qui sont plus âgés. Il n'empêche que par ricochet, de toute façon, ils ont été concernés et que c'est des sujets qui leur tiennent à cœur. Et au moment où l'accès à l'IVG a été coupé aux États-Unis, ils se sont dit, alors là, vraiment, la montée des extrêmes droites partout, ça met tellement les femmes en danger et les populations de manière générale, qu'ils se sont dit, est-ce qu'il reste en fait un planning à Nancy? Non, il n'y en a pas, on en refait un. Ils ont lancé un appel sur Manifeste. Alors moi, j'y étais pas à l'époque, hein, mais les personnes, les premières personnes se
0: Donc
1: sont présentées.
0: Donc c'est assez récent. Hein,
1: c'est une recréation.
0: C'est une recréation après une quinzaine d'années d'interruption. Voilà pour les raisons que Emma vient de citer principalement, et puis donc à l'initiative de ça, c'est un groupe de voilà d'anciens militants.
1: On va citer Arlette quand même.
0: Et on voilà.
1: On cite Arlette Alvarenga qui était à l'initiative de cet appel pour demander si des personnes voulaient participer.
2: Oui, donc des personnes qui avaient mené des combats et puis qui se sont rendues compte que finalement ce qu'on croit acquis ne l'est jamais totalement et qu'il faut redéfendre des causes et
1: voilà.
2: On a vu et puis il y a eu l'inscription de la liberté d'avorter qui a été portée dans la
0: liberté garantie.
2: Oui. Et on sait que les choses peuvent aller très très vite et que
1: on l'a vu dire
2: les démocraties en Europe et ailleurs sont en grande souffrance ces derniers

0: temps.
1: Et je voulais revenir sur quelque chose, juste, pardon, sur les sujets qu'on vient d'aborder. Mmh. Et ce qui est important aussi quand on recrée une antenne, c'est d'accepter qu'au départ, on part de rien et qu'il y a des sujets qu'on ne peut pas maîtriser. Mmh. Que néanmoins, il faut s'intéresser aussi à faire un espèce de ratissage de connaissances terrain. Par exemple, on peut pas informer des gens sur ces sujets-là ou sur les orienter si on connaît pas le terrain de comment ça se passe à tel endroit quand on veut avoir accès à l'IVG, par exemple, que ce soit au centre de santé sexuelle et d'orthogénie ou en consultation avec une sage-femme libérale, à la maison des solidarités. Il faut savoir où orienter, par rapport aussi aux situations que les personnes vont nous amener. On va pas orienter aux mêmes endroits forcément les mêmes personnes.
0: Oui, c'est, vous vous inscrivez dans un paysage dans lequel il y a, on trouve déjà un peu d'aide, de,
1: on trouve des associations, des institutions publiques ou pas, et des cabinets libéraux également, parce que parfois ça va plus vite, c'est plus simple, et certaines personnes y sont mieux accueillies que dans certains services publics où les agents n'ont pas toujours le temps d'être formés à toutes les questions, même si il existe des services dédiés à ces choses-là. Une fois qu'on s'intéresse aux personnes réellement concernées par les problématiques, je pense notamment aux personnes trans, ben il y a beau avoir des services dédiés à ça à la maternité, si vous parlez avec les personnes du T-trans, vous vous rendez compte qu'il y a quand même des personnes en libéral qui sont beaucoup plus à l'écoute de manière plus neutre de ces personnes.
0: Donc vous pouvez ainsi vous ajouter quelque chose, en fait. Il ne s'agit pas de prendre la place de quelque chose qui existe, il s'agit bien d'être là pour pouvoir contribuer justement à orienter les personnes, à les informer. Donc c'est vraiment quelque chose qui
1: exactement,
0: qui manquait,
1: quitte à leur dire que nous ne maîtrisons pas tel ou tel sujet et les renvoyer vers d'autres organisations qui les maîtrisent mieux et qui les conseilleront beaucoup mieux que nous.
2: Ben, nous, ce qu'on peut sans doute apporter, j'imagine, hein, j'espère, c'est le côté militant et féministe, c'est-à-dire, ce sont pas des mots creux, hein, c'est-à-dire que nous, on va orienter en s'assurant préalablement que l'accueil vers le point de chute, si on peut dire, et safe.
1: Et sécure.
2: Sécure.
1: Et aussi que les personnes connaissent leurs droits avant d'y aller. Qu'on ne vienne pas leur compter fleurette et finalement ne pas les aider à accéder à leurs droits.
0: D'accord.
1: Ce qui se produit aussi.
0: Oui, c'est-à-dire veiller, vous l'avez dit tout à l'heure, l'association est laïque, elle vise à l'éducation populaire, c'est-à-dire qu'il y a bien la volonté de donner une information objective, très ouverte, dans le respect de l'écoute, enfin dans l'écoute des personnes et dans le respect...
1: Il y a un organe au sein du planning national qui s'appelle le baromètre IVG, qui d'ailleurs est financé en partie par la MGEN. Je dis ça pour les profs qui nous écoutent. Et en fait, il relève les entraves et en gros, c'est un baromètre. Donc, il indique à tel ou tel endroit sur le territoire, pas seulement c'est facile ou pas d'accéder à l'IVG, mais c'est facile d'y accéder sans entrave et quels sont les types d'entraves. Par exemple, quand une personne vient chez nous nous parler, nous faire un retour sur une situation d'une échographie alors qu'elle est arrivée quelque part en consultation, j'aimerais avorter, et qu'on lui fait une écho en allumant l'écran et en faisant écouter les battements de cœur d'emblée, sans avoir demandé avant, c'est une forme d'entrave.
2: C'est une pression.
1: C'est une pression. Et ça, on le fait remonter, en fait.
0: D'accord. Eh bien, peut-être on peut faire une première pause musicale et justement écouter Mathilde, le corps des femmes.
1: Voilà.

0: Mais qu'est-ce qu'il a, le corps des femmes, pour qu'on lui foute jamais la paix?
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2: Nous revenons à notre émission avec Emma et Astrid pour le planning familial de Nancy ou de Meurthe-et-Moselle, tiens, tout à l'heure
3: Pour l'instant, de Nancy, pour l'instant de Meurthe-et-Moselle, mais s'il y a des personnes très motivées à Mont-Saint-Martin ou n'importe où ailleurs, allez-y, montez un truc.
2: Parce que c'est notre département avec
3: alors,
2: sa tête
3: en tant que bénévole, ça va être compliqué de tout faire.
2: Au niveau départemental, mais comme tout à l'heure t'as dit Nancy, le 54, je me suis dit, ah oui, c'est vrai.
3: C'est le 54.
2: Quel est le périmètre? D'accord. Parce que Saint-Dié, c'est les Vosges. Je vous avais parlé tout à l'heure de la création à Saint-Dié, mais on n'est plus dans le département. Alors, vous avez déjà apporté des réponses un peu concrètes à ce que vous proposez. Alors, moi, je me disais tout bêtement, où vous trouvez et à quels horaires, par exemple. Et puis, quelles sont les situations auxquelles vous pouvez répondre? On a beaucoup parlé de contraception, de l'avortement, mais il y en a d'autres aussi. Alors concrètement, le planning familial actuellement se trouve rue
3: de Rouen, au numéro 17, au rez-de-chaussée de l'Union locale CGT, qui nous héberge.
2: D'accord. Donc vous avez votre sonnette.
3: Gracieusement.
2: Alors, merci à eux.
3: Voilà, merci à eux.
2: À quels horaires?
3: Alors ça dépend du temps des bénévoles. On fait 2 à 3 permanences par semaine, 2 à 3 permanences de 2 heures, et les horaires ne sont pas fixes. Donc on les trouve sur les réseaux sociaux et quand on a le temps de les envoyer à la mairie sur le site de la mairie, mais plutôt sur nos réseaux sociaux, donc Facebook et Instagram, c'est vrai.
2: D'accord.
3: Après il y a un numéro de téléphone aussi que je n'ai pas en tête, mais on pourra le donner à la fin. Et on répond aussi aux SMS. Voilà.
2: D'accord. Donc on rappelle que la chose se met en place et donc il faut, on fera un appel aux bénévoles.
3: Il faut être indulgent.
2: Tout à l'heure. C'est déjà bien que le planning existe à nouveau. Alors qui peut venir et avec quel genre de questions ou de besoins?
4: Alors il faut avoir à l'esprit qu'on accueille tout le monde. Quelle que soit l'orientation sexuelle, l'identité, le genre, avec ou sans papier. On accueille vraiment tout le monde. Et puisqu'on est laïque également, donc tout le monde.
2: Pas besoin de carte d'identité française, pas besoin de carte vitale, pas besoin
3: de... Non, on ne demande rien, l'accueil est anonyme et confidentiel.
4: Et anonyme et confidentiel, donc on ne demande rien, on accueille tout le monde.
3: Le seul cas où on peut demander un nom et un prénom, c'est pour les IVG hors délai. Qu'on aiguille vers la Hollande et pour lesquels on fait des certificats avec nom, prénom, date de naissance.
2: D'accord.
3: On ne demande même pas de papier d'identité. On fait confiance aux personnes.
4: Voilà, donc on assure, comme il a été dit, on assure la confidentialité absolue des échanges et des informations qui nous sont données. C'est un accueil donc inconditionnel, gratuit. Voilà. Donc sur les questions des hommes ou les femmes, puisque
2: tu peux tout à l'heure avant d'enregistrer, je me disais mais est-ce qu'un homme peut sonner à la porte,
4: veut venir, il est le bienvenu. Après la limite de cet accueil, c'est qu'il n'est pas question de recevoir longuement, on va dire, des gens qui prôneraient des idées, des valeurs qui sont contraires aux nôtres. Je pense aux associations anti-choix. Anti-choix IVG, je pense au prosélytisme religieux quel qu'il soit, etc., etc. Au machisme, évidemment, puisque c'est quand même un de nos combats principaux.
3: Si ces personnes ont besoin de nos services, bien sûr, nous les aiderons, nous les orienterons. Mais on ne va pas les accueillir en réunion et en bénévole trop longtemps. Notre temps est précieux.
4: Donc sur quel sujet? Donc sur l'IVG, bien sûr, on en a parlé. Sur l'accès à la contraception, sur l'accès aux soins de manière plus générale, mais aussi les violences, puisque et donc dans les violences, il y a les violences faites aux femmes, aux enfants, bien sûr, les incestes. Enfin, voilà. Donc encore une fois, nous on est sur une mission qui est d'abord d'accueil, tel qu'on en a parlé tout à l'heure, avec une écoute très attentive, dans le souci d'accompagner les gens et de les laisser prendre leurs propres décisions en éclairant peut-être leur choix, on va dire, mais c'est un choix qu'ils font elles ou eux-mêmes. Quoi d'autre?
2: Les mineurs aussi, peut-être une question qu'on
3: les
2: peut
3: mineurs
2: se poser.
3: Aussi. Sans forcément avoir leurs parents. Enfin, on sait bien que quand on est mineur, il y a des sujets qu'on n'a pas non plus envie d'aborder en famille ou pour lesquels on n'est pas libre de parler. Et bien sûr qu'on les accueille.
4: Donc les gens chez nous qui accueillent sont tous et toutes des militants et bénévoles. Nous n'avons pour l'instant pas de salariés, même si c'est un projet dont on parlera peut-être tout à l'heure. Donc ce ne sont pas des professionnels. Alors ça ne signifie pas encore une fois qu'ils ne savent rien, hein, parce que encore une fois, pour militer au planning, il faut s'intéresser aux questions qui sont traitées, aux valeurs qui sont celles du planning. Il faut être formé, se former.
3: Alors, ce ne sont pas des professionnels du planning familial, néanmoins, il y a par exemple un médecin qui accueille. Oui.
4: Et puis après, il y a quand même, enfin chez nous, là on est à peu près 35. Les parcours de vie, de métier, des uns des autres font qu'il y a des compétences qui sont présentes quand même, hein, et qu'on peut partager. Il y a une sage-femme, il y a conseillère conjugale et familiale par exemple, il y a des psychologues, enfin bon.
2: Des personnes dont la profession est celle-là et qui contribuent par leur
3: connaissance professionnelle. Leur rôle n'est pas cette profession.
4: Leur fonction au planning, mais voilà, ce sont des gens qui ont des connaissances qui ne viennent pas sans rien, quoi, non plus.
3: Encore une fois, c'est une asso d'éducation populaire, mais ce qui est valable également pour les bénévoles, c'est-à-dire que la compétence, ce n'est pas forcément un diplôme validé académiquement tant qu'on ne commet pas de gestes. Oui, néanmoins, vous pouvez être tout à fait informé sur tous les moyens de contraception, même de manière hyper détaillée sur les effets secondaires, les contre-indications, sans avoir un diplôme de sage-femme ou de médecin. Et vu que vous ne prescrivez pas, vous êtes juste là pour informer, et ensuite les gens décident et vont aller consulter un professionnel.
2: Donc ni prescription, ni geste médical. Non. Et les bénévoles sont formés, c'est-à-dire comme vous êtes dans une confédération, y a-t-il des formations qui sont justement assurées par la Confédération nationale ?
3: Il y a des formations qui sont assurées par la Confédération nationale, et il y a des formations qui sont faites avec les compétences professionnelles des bénévoles entre eux également. D'accord. Par exemple, on a une sage-femme qui a fait la formation sur les contraceptions.
4: Voilà. D'accord. Et puis, entre associations départementales aussi. Il y a certaines associations départementales, je pense à Grenoble, à Marseille, à Angers, qui sont des associations assez conséquentes avec des salariés qui fonctionnent depuis très longtemps, qui elles-mêmes mettent en place des formations qui sont ouvertes aux autres associations départementales.
3: Et qui sont aussi ouvertes aux professionnels d'ailleurs. Vous pouvez être professionnel même de santé et aller vous former sur une manière d'accueillir et d'envisager le soin, la manière horizontale de partager les savoirs également. Et ça fait toujours du bien aussi de le rappeler. Peut-être la fac de médecine peut même aller s'informer à ce sujet-là. Donc voilà, l'éducation populaire, c'est valable pas seulement pour les ateliers qu'on fait à l'extérieur du planning, mais c'est aussi comme ça que ça fonctionne à l'intérieur du planning.
2: Oui, nous c'est vrai, ce rapport au médecin, c'est un sujet qu'on aborde souvent à raison gardée chez les libres penseurs quand on parle de la question de la fin de vie, du pouvoir du médecin, en fait, du pouvoir de décision du médecin qui pense qu'il sait ce qu'il faut pour la personne et qui n'a peut-être pas toujours cette écoute qui est nécessaire.
4: Je voudrais peut-être donner un exemple pour illustrer ce qu'on a dit là, notamment au sujet de la contraception. Donc l'information, le conseil, mais pas la décision à la place des personnes concernées, il peut être utile. Donc nous, on a par exemple une mallette où il y a tous les moyens de contraception, en vrai, quoi. Donc on peut les regarder, les toucher, les retourner.
3: Avec les statistiques d'échecs et de réussite.
4: Avec les statistiques, voilà. Et c'est plutôt pas mal de le présenter aussi comme ça. Ce que on trouve plutôt bien, c'est de dire à la femme concernée, parce que bon, malheureusement, la contraception, c'est quand même toujours une affaire de femme. C'est pas prêt de se terminer. Mais par exemple, juste dire à la femme qui vient se renseigner, hormones ou pas hormones, vous avez un problème de santé qui pourrait poser une contradiction à un contraceptif hormonal ou pas. C'est déjà une manière d'éclairer le choix.
3: Et de faire participer la personne.
4: Voilà, et de dire, il y a des questions qu'il faut peut-être se poser, et peut-être que ça peut être bien de le savoir. Ça élimine tout de suite une grande partie des contraceptifs, si on ne peut pas être sous hormones, pour une question de diabète, pour une question, pour une question différente. Et puis ça peut être un choix de la femme en question, de ne pas prendre d'hormones.
3: Et c'était un sujet au sein de nos formations en interne. On avait donc des personnes de tous âges durant cette formation. Hormones ou pas hormones. Alors moi j'ai 38 ans, donc je suis dans la génération qui est un peu entre la génération qui veut plus du tout d'hormones et celle qui était ultra ravie de la pilule et qui du coup refuse pour beaucoup de personnes de remettre ce choix en question. On avait des femmes qui n'envisageaient pas et ne comprenaient pas, et d'ailleurs refusaient aussi de comprendre que des jeunes femmes ne veuillent pas d'hormones. Alors après, il faut débunker aussi les croyances. Au niveau médical, il n'y a pas forcément toujours de problème chez tout le monde avec les hormones. Néanmoins, ça reste le choix de la personne. Et si elle a des peurs et que malgré qu'on lui sorte des études et des chiffres, elle n'a pas envie, elle n'a pas envie, c'est tout. Elle n'est pas obligée.
2: Oui, c'est vrai qu'il y a deux écueils. Il y a le caractère un peu parfois pas complotiste, mais bon, mal informé, etc., qui peut effrayer. Et puis c'est vrai aussi la dimension générationnelle un peu des combats, c'est-à-dire que les femmes qui se sont battues, qui ont vu dans les hormones vraiment une solution extraordinaire, qui paraissait souple et simple, etc.
3: Oui, mais il n'y avait pas grand-chose d'autre non plus proposé à cette époque.
2: Exactement. Voilà. Et qui parfois ont du mal à comprendre que on peut dans l'offre privilégier autre chose ou avoir un principe qui est de ne pas vouloir perturber en avalant un cachet. Ses propres hormones, effectivement. Vous avez parlé aussi souvent d'éducation populaire. Je vous propose une autre pause musicale et peut-être après d'interroger un peu peut-être vos interventions éventuellement à l'extérieur ou quelle est la dimension justement d'éducation populaire qui peut être celle du planning. On écoute Imani avec la voix de Rokhaya Diallo à la fin de cette chanson Rolling Over.

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1: Nous sommes avec Emma et Astrid pour parler du planning familial à Nancy. Nous avons abordé déjà beaucoup de choses sur les questions auxquelles vous pouvez répondre et sur la façon dont, en tant que bénévole, vous pouvez être à l'écoute des besoins des personnes de manière tout à fait ouverte, laïque, parce que ça fait partie des caractéristiques de l'association. Et vous avez aussi à plusieurs reprises parlé d'éducation populaire.
2: Oui.
1: Alors, est-ce que vous pouvez expliquer ce que vous mettez derrière cette idée d'éducation populaire ?
2: Alors, c'est de faire en sorte que le savoir devienne une arme pour les personnes et de pas leur apporter de manière descendante et encore une fois assez directionnelle et paternaliste, mais que eux puissent s'en saisir en partant d'eux-mêmes de leurs propres ressources et dans la discussion. En fait, que les choses viennent à la conscience des personnes par elles-mêmes, mais également par le partage et l'envie de partager. Au planning familial, on peut faire des interventions sur différents sujets. Ça peut être sur quoi faire justement si des violences sont subies, qu'est-ce que c'est une violence, ou sur les questionnements quant à la sexualité, au genre, encore une fois contraception, voilà. Plein de thématiques différentes qui traversent notre mouvement. On ne fait pas d'intervention au milieu scolaire parce qu'il faut des agréments particuliers qu'on n'a pas encore parce qu'encore une fois le temps bénévole n'est pas extensible. Néanmoins, là on va salarier quelqu'un. On parlait des financements tout à l'heure. On n'est pas beaucoup financé, mais la Fondation des femmes nous file quand même un très gros coup de pouce qui va nous permettre de salarier quelqu'un à temps partiel. Elle sera chargée de faire en sorte qu'on puisse avoir ses agréments. Ça devrait pas poser de problème. Donc même si on n'intervient pas en milieu scolaire, on peut intervenir par exemple prochainement dans une MJC. Il y a un goûter discussion qui va être animé avec des jeunes sur le thème de la découverte de la sexualité, du genre et des questionnements. Voilà, on a des personnes qui sont quand même qualifiées pour ça, qui étaient avant salariées d'autres planning familiaux, conseillères conjugales et familiales, formées aux EVARS. Et donc, c'est de questionner les jeunes à partir de... Par exemple, vous mettez un thème, vous parlez du consentement, leur demander ce qu'ils connaissent à ce sujet-là, les questions qui se posent. Ça peut aussi être préparé avec un questionnaire en amont qui est distribué. Et du coup, après, on sait d'où on part. Et c'est ne pas arriver en disant « Ah, bon, on écrit ça au tableau » et puis de manière très descendante, on fait un exposé. C'est pas comme ça. Voilà.
1: Les EVARS, je crois que c'est la deuxième fois qu'on utilise
2: éducation à la vie affective, relationnelle et sexuelle.
1: Voilà, qui fait partie des projets, notamment portés aussi par l'éducation nationale.
2: Alors, ça fait très longtemps que c'est porté par l'éducation nationale et que finalement c'est pas fait pour plein de raisons différentes. Ouais. Encore une fois, gros problème de moyens, de formation et c'est une à un moment, peut-être que la volonté politique doit être mise sur former et donner des moyens. Visiblement, c'est pas trop le cas ces dernières années.
1: Et parce que d'après les textes, c'est un apprentissage obligatoire dans le cadre scolaire à tous les niveaux. Oui. Alors un sujet en plus qui suscite forcément des tas de fantasmes délirants.
2: Des fantasmes complètement délirants
1: de l'extrême droite ou de la droite ou
2: et de la désinformation.
1: Beaucoup
2: de désinformation et de promotion d'idées fausses. Vraiment de la désinformation. Néanmoins, ça permet aussi de dépister les situations de violence et de faire prendre conscience, que les enfants se rendent compte qu'effectivement, ce qu'ils peuvent ressentir de ce qu'ils vivent dans leur vie, beaucoup, souvent c'est à la maison, les agressions enfants, sont des agressions, que c'est pas que dans leur tête. Et en fait, si on choisit de ne laisser que aux parents cette instruction des enfants sur ce qui est bien et ce qui est pas bien, ça leur permet aussi de ne pas les informer. Et on m'a beaucoup fait la réflexion sur c'est pas normal que ça passe par l'école. N'empêche que, désolé, en France, c'est le seul endroit où on se retrouve tous et toutes, dès l'enfance. Et donc, c'est le seul endroit où on peut faire une information qui arrive chez tout le monde. Et ça doit être fait de manière adaptée, évidemment, au niveau de compréhension et de développement des enfants, avec un cadre particulier. Mais c'est quelque chose qui est nécessaire.
1: Et même un enfant très jeune a besoin de pouvoir s'adresser à des adultes différents, en toute confiance, en toute sérénité, pour justement aussi que la parole se libère parfois, parce que l'enfant peut très bien sentir que c'est compliqué parfois de s'adresser.
3: Bien sûr, tout à fait. Ce que je voulais ajouter là-dessus, c'est que pour justement couper court, enfin essayer d'apporter ma pierre et tenter de couper court à tout ce mouvement complotiste facho d'extrême droite et compagnie, c'est que les VARS, donc l'éducation à la vie affective, relationnelle et sexuelle a été sort d'une loi de 2001, quand même, que les décrets d'application ne sont parus qu'en 2025.
1: voilà. Et que les décrets qui sortent plus vite du jour au lendemain.
3: Voilà,
1: la volonté
3: quand même.
1: Là.
3: Voilà, oui, il y en a même qui paraissent toute une palanquée qui paraît en général le 31 décembre, par exemple. Et que ces décrets, donc, ils sont intéressants parce qu'ils déterminent les contenus des formations. Donc, ceux qui pourraient penser, à tort, qu'on va parler de sodomie à un enfant de 6 ans, se trompent. Le programme pour la primaire, le collège, le lycée ne sont absolument pas les mêmes. Absolument pas les mêmes. Et que donc, plutôt que de nourrir tout un tas d'idées fausses et de les répandre, nous les invitons à aller consulter le contenu de ces programmes avant de parler, quoi.
1: Et puis je pense que moi je suis d'une génération comme d'autres peut-être à cette table dont l'éducation sexuelle en cadre scolaire était souvent menée avec beaucoup de maladresse par un enseignant qui se retrouvait devant toute une classe avec une heure à accorder vaguement à un sujet qui était vraiment réduit à pas grand chose et qu'il faut des interventions de personnes formées qui savent effectivement partir de ce que peuvent penser les jeunes selon leur âge
2: et avec des groupes adaptés également.
1: Et effectivement, dans un format qui soit vraiment dédié à l'abord de ces sujets. Bon, il y a du pain sur la planche. Quels sont vos projets en tant que planning familial à Nancy ou ailleurs? Est-ce qu'il y a des actions que vous allez mener bientôt?
3: Alors, nous avons de nombreux projets. donc d'abord, on souhaiterait salarier une personne. Hein, bon, c'est en cours. Hein, elle est en formation. Et puis. Voilà, donc on a fait nos calculs pour vérifier si
2: c'était solvable,
3: si c'était possible.
2: Mais après, on aura plus de sous, donc si les gens veulent nous en donner, des institutions, voilà, même quand on n'a pas le temps de faire les demandes de subventions, donnez-nous des sous.
3: Donc voilà, on a besoin de sous. Et puis on aurait besoin de subventions sur du long terme parce qu'on n'a pas de vision à long terme. Là, ça fait 2 années de suite qu'on a une subvention, par exemple, de la mairie de Nancy. C'est très bien, on remercie la mairie de Nancy, mais c'est une subvention ponctuelle, on ne connaît pas le montant, on ne sait pas si elle sera reconduite, donc c'est quand même extrêmement compliqué de fonctionner dans ces conditions-là. Donc il y a le salariat d'une personne, il y a l'agrément EVARS, on en a parlé. Nous sommes inscrits déjà pour développer le volet éducation populaire dans une intervention dans le cadre du MJC de Pompée. Emma en a parlé. Il y a le bus du cœur des femmes qui est prévu à Vendeuvre
2: le
3: 18 mai. Donc on en profite pour lancer un appel.
2: C'est à la salle.
3: C'est à la salle Yves Coppens.
2: Voilà. Donc c'est de 9h à 18h, le bus du cœur des femmes, c'est un bus qui va dépister tout un tas de problèmes et maladies. Je ne suis pas cardiologue ni médecin, donc je ne peux pas exactement vous dire quoi, mais chez les femmes. Donc et c'est organisé par des médecins de manière bénévole et en association, en coopération avec le CCAS de Vendeuvre. Donc toutes les femmes peuvent y aller, il n'y a pas de frais pour les consultations. Avec ou sans maladie connue, vous pouvez y aller, vous pouvez consulter, et il y aura des stands d'information sur ce qui touche à la santé des femmes et aux violences à cet endroit-là. Ensuite, à plus court terme, le 1er mai, on aura un stand à la fête de la CGT au parc Charles III, évidemment, où on pourra faire de l'information. Voilà. Recevoir des dons, désolé, je parle que de thunes, mais.
1: Et vous pourrez trouver aussi la libre pensée, donc.
2: Également la libre pensée.
1: On restera tous.
2: Voilà. Et des frites.
1: Oui. Mais c'est vrai que, on sait à quel point, par exemple, pour les problèmes cardiaques, les symptômes qu'on peut connaître sont en fait ceux des hommes et pas ceux des femmes. Donc,
2: le tableau clinique de n'importe quelle maladie, il est fait sur un homme blanc. En santé pas trop dégueulasse.
3: Et donc, voilà.
1: Donc salarié le 1er mai, le 18 mai le bus à Vendeuvre et puis d'autres projets encore. Vous m'aviez parlé de septembre, non?
2: Oui, alors le 28 septembre avec la Maison des Femmes justement, il y a le 28 septembre, c'est la Journée internationale pour le droit à l'avortement. La Maison des Femmes organise la diffusion d'un film à Nicolère et on participera avec eux à un débat. Après, la Maison des Femmes, donc c'est une institution, c'est un lieu qui a été créé et financé par la mairie, mais co-dirigé par la mairie, le gouvernement, le département et le CIDFF. Donc c'est le Centre d'information aux droits des femmes et des familles. Donc on ne fait pas partie de la Maison des Femmes, on ne fait pas la même chose, on n'est pas dans le même endroit, mais on peut faire des actions communes. Eux, ils vont accueillir des femmes victimes de violences en danger immédiat ou moins immédiat sur rendez-vous, mais en tout cas, ils vont accueillir et héberger sur un très court terme, puis les replacer ailleurs, parce que l'association Arelia fait aussi partie de la direction. Ils vont accueillir ces femmes. Comment on fonctionne et on s'articule entre nous? Nous, si on a des personnes qui arrivent et qui sont victimes de violences, qui relèvent de la Maison des Femmes, on va les orienter vers la Maison des Femmes. Eux, s'ils ont des femmes qui ont des problématiques justement de santé sexuelle, d'avortement, d'avortement délai dépassé, ils peuvent réorienter vers nous.
1: Voilà. D'accord. Donc effectivement, c'est une autre structure qui vient compléter ce qui existe à Nancy.
2: Voilà. Ensuite, la Maison des Femmes n'a pas vocation à héberger. Ils nous ont proposé et on s'en saisira éventuellement de mettre des salles à notre disposition pour des formations ou des temps rencontres. De conférences, des rencontres. Et ça va être chouette de travailler ensemble. Néanmoins, nous, on souhaite rester dans un local, en tout cas indépendant des institutions, dans le sens où si vous êtes affilié aux institutions publique, vous allez vous couper d'une partie du public, notamment les personnes qui n'ont pas de papier, les personnes les plus précarisées, les plus marginalisées. Elles vont pas venir vers vous si vous êtes dans l'hôtel du département, si vous voulez. C'est logique.
1: Effectivement.
2: Surtout, bon, en ce moment, ça va, mais dans 5 ans.
1: Et voilà.
2: On sait pas qui sera au pouvoir ou dans un an. J'ai mal partout quand vous me dites ça, mais.
1: Alors, on peut redonner. Alors tout à l'heure, on l'avait pas. Maintenant, on a le numéro de téléphone pour la vous contacter. Il y a donc des permanences flottantes, on va dire,
3: qu'il faut se renseigner
1: sur les réseaux sociaux.
3: Oui, publier tous les mois.
1: Publier tous les mois. Et sinon, c'est le 06 62 21 79 37. 06 62 21 79 37. Et il existe aussi une ligne nationale, un numéro vert 0800 08 11 11. Voilà. Un conseil lecture pour terminer en quelques secondes.
2: Alors, aux éditions Agone, Raphaël Perrin, Le droit d'avorter. C'est un sociologue dont le terrain d'étude était 310 IVG différents en France et ça montre tous les biais qui existent dans la prise en charge de l'IVG. Et ça discute sur l'arbitraire, par exemple, des 16 semaines pour l'avortement, pour le délai. Le livre est vraiment super, je le conseille à tout le monde.
1: D'accord, merci
2: notamment
1: beaucoup.
2: Aux soignants.
1: Merci beaucoup Emma, merci beaucoup Astrid d'être venue nous parler du planning familial et à très bientôt dans Raison Gardée.
2: À bientôt, merci.

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2: Bonjour, je suis Madame Aubriot de l'association des Razzias de Paoui. Je vous appelle car la MJC des Razzias de Paoui organise avec le soutien de la région Grand Est une soirée concert pop rock qui aura lieu le samedi 13 juin à partir de 19h dans le magnifique village de Gézoncourt qui se situe au cœur de la petite Suisse lorraine. Et donc au programme, nous accueillons le groupe Explicit Lyrics qui fait des reprises rock des années 70 à 2000 en première partie et le groupe Dana Point avec des reprises de Queen, Maneskin en passant par Muse, CDC ou Bruno Mars en seconde partie. Je vous souhaite une belle journée ensoleillée. Merci. Au revoir.
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12: François Béranger. De François Béranger, que vous reste-t-il dans votre discothèque? Un vieux vinyle? Un CD? Une cassette? Même pas. Car tous ces instruments de mémoire ont perdu leur amplificateur et ils ont donc été éjectés des rayons pour faire de la place aux nouvelles générations. Pourtant, certains vieux chanteurs résistent. Prenons Renaud par exemple. La télé lui prépare un super show. Ses amis sont là. Lui aussi, peut-être, osera-t-il chanter et interpréter toujours debout. Mais à quel prix ? Sur Radio Déclic, dans ma mémoire en chanson, le passeur de mémoire que je suis a choisi François Béranger, un chanteur des années 1970, dont les chansons ne passent plus depuis bien longtemps sur la radio, ou dont les propositions de Nagui à la télévision des années 70. Vous connaissez ? Sur scène, à Paris, le Nirvana de tous les chanteurs. Et je suis allé l'écouter, moi, François Béranger, au Vildive. Je peux vous dire que ça survoltait. Des basses puissantes allaient jusqu'à nos tripes, même que tu te demandais si ton siège n'était pas transformé en siège électrique afin de te trucider sur place. Ces chansons étaient choisies de telle façon qu'elles reflétaient l'homme qu'était François Béranger. Un ouvrier sachant de quoi et pourquoi il avait été marqué par le travail, à la chaîne, par les cadences imposées. Il était donc devenu un contestataire, y compris professionnellement. Et il l'exprimait par ses chansons, ce qui n'était pas du tout du goût du comité d'écoute de la radiodiffusion française, qui, jusqu'en 1981, classait les chansons sur 4 niveaux, autorisées après 22 heures, autorisées après minuit, interdites d'antenne. Ce petit parfum de censure, qui de nos jours est effectué par le ou les propriétaires des moyens de diffusion était réalisé à l'époque par l'État français. Je vous propose une chanson de François Béranger, « L'État de merde », que voici

C'était l'état de merde de François Béranger. Et actuellement, Gauvin Serre, armé de sa guitare, est tout aussi cinglant, mais plus en douceur. Écoutons-le dans « Si tu voyais, grand-mère ».

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1: Avec Si tu voyais grand-mère, par Gauvin Serre, je suis moi-même devenu grand-père. J'y suis très réceptif. Pourtant, François Béranger était déjà plongé dans notre actualité, dans nos débats. Je veux vous proposer d'y réfléchir en écoutant Mamadou m'a dit.

C'était Mamadou Madi que nous venons d'entendre. Rassurez-vous, François Béranger était vraiment un être sensible, il avait du cœur et il savait être sage. Le voici dans Natacha.

C'était François Béranger dans Natacha. Et le voici retourné dans sa révolte avec Département 26.

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C'était Au Bouffon par François Béranger que nous venons d'entendre. Ces chansons étaient sa façon de jeter au peuple ce qu'il ressentait, pensait de la société et de ses gouvernants. D'ailleurs, un autre chanteur, beaucoup plus sage, beaucoup plus policé, balançait ses sentiments, lui aussi. Il s'agit de Bocarne, que je vous propose d'écouter dans « Les loups ont des têtes de moutons ».

0: C'était les loups, ont des têtes de mouton par Boulcard. Alors, ne vous laissez pas dévorer, réagissez. Et c'est ainsi que se termine ma mémo en chanson de cette semaine. 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Et vous écoutez. Bye bye à tous.
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1: 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Bonjour à toutes et à tous, bienvenue dans ce Déclic Midi du 7 mai déjà. J'espère que vous allez bien et on passe tout de suite aux infos.

0: Nous, aujourd'hui, nous allons parler des vignerons des Côtes de Toul, d'une expo à Malraux, d'une procédure judiciaire pour un maire, un petit point foot en national, la grève SNCF aussi bientôt, une bonne nouvelle, une petite interview d'un bénévole de la MJC de Gaisoncourt, je crois que c'est ça si je me trompe pas.
1: On dit Gaisoncourt.
0: Gaisoncourt, pardon. Et puis on terminera avec le tuto et la question du mois. Les vignerons de la Côte de Toul ont présenté le millésime 2025 ce mercredi 6 mai à la sous-préfecture de Toul. Une récolte jugée généreuse avec plus de 4300 hectolitres produits, dont 3000 en AOC. Les professionnels saluent une très bonne qualité des vins avec moins de maladies et une météo plus favorable que l'année précédente. Les vignerons ont également évoqué plusieurs projets pour développer l'AOC Côte de Toul, notamment la préparation des 30 ans de l'appellation et une présence renforcée sur les salons professionnels. La ferme de la Chaudeau à Pierre-Latrèche ouvre ses portes ce jeudi 7 mai dès 16h dans le cadre de la semaine du développement durable. Au programme, une visite d'une exploitation de maraîchage en agriculture raisonnée et découverte du fonctionnement d'une AMAP, donc AMAP, basé sur les circuits courts et les produits locaux. Un marché paysan se tiendra ensuite de 17h à 19h. La journée se terminera avec la projection du documentaire Toucher la Terre, suivi d'un débat autour des modèles agricoles et des choix de vie liés au monde rural. Le Centre culturel André Malraux de Toul accueille l'exposition photo Un jour ailleurs jusqu'au 28 mai. Les adhérents du groupe Photo Malraux Toul y représentent des clichés de voyages et de paysages entre destinations lointaines et paysages locaux de la Tour de Pise au vignoble de Brûlé. L'exposition est ouverte tous les jours sauf le samedi et le dimanche de 9h à midi, place Henri Miller à Toul. Avec les tensions au Moyen-Orient et la hausse du prix du pétrole, les industriels du plastique de Meurthe et Moselle redoutent des difficultés d'approvisionnement dans les prochains mois. Pour l'instant, les entreprises près de Nancy assurent disposer de stocks suffisants, malgré une forte hausse des prix du plastique estimée entre 30 et 40% selon les matériaux. Les professionnels constatent également des délais de livraison plus longs, notamment à cause des perturbations du trafic maritime via le canal de Suez et le détroit d'Ormuz. Des tensions sur certains produits en plastique pourraient apparaître dès cet été et jusqu'à la fin de l'année, selon plusieurs industriels du secteur. La présidente du département de Meurthe-et-Moselle a engagé une procédure judiciaire pour injure publique contre le maire d'Arthes-sur-Meurthe, après une publication Facebook polémique publiée en janvier dernier. L'élu est accusé d'avoir tenu des propos insultants visant la présidente du département, ce qu'il conteste, un habitant ayant commenté la publication est également poursuivi. Lors du procès, les avocats de la défense ont affirmé que les propos visaient le gouvernement et non directement la présidente du département. Le jugement sera rendu le 8 juin prochain. Le corps d'un homme de 44 ans a été découvert ce mercredi matin au pied du foyer Adoma, rue de l'Abbé Lémire à Nancy. Les secours rapidement intervenus sur place n'ont pas réussi à réanimer la victime résidente de l'établissement. Une enquête a été ouverte afin de déterminer les circonstances du drame. À ce stade, l'intervention d'un tiers n'est pas privilégiée par les enquêteurs. Le corps a été transporté à l'Institut médico-légal de Nancy-Brabois pour une autopsie. Le Paris Saint-Germain s'est qualifié ce mercredi soir pour la finale de la Ligue des Champions après son match nul 1-1 face au Bayern de Munich. Grâce à leur victoire à l'aller, les Parisiens décrochent leur billet pour une deuxième finale consécutive et tenteront de conserver leur titre européen le 30 mai prochain à Budapest. Le club parisien affrontera Arsenal en finale de la compétition. Le navire de croisière MV Hondius, suspecté d'être un foyer d'antivirus, a repris la mer mercredi soir après plusieurs jours d'immobilisation au large du Cap-Vert. Le bateau se dirige vers Tenerife, dans les îles Canaries, où son arrivée est prévue d'ici 3 jours. Les autorités espagnoles ont annoncé que les passagers et l'équipage seront examinés médicalement avant leur rapatriement vers leur pays respectif. L'évacuation des passagers devrait débuter lundi prochain. Quatre syndicats de la SNCF appellent à une grève nationale le 10 juin prochain. La CGT Cheminots, Sudrail et l'UNSA Ferroviaire et la CFDT Cheminots dénoncent notamment les réorganisations internes et les conditions de travail qu'ils jugent néfastes pour la santé des salariés. Les syndicats alertent également sur la suppression de postes, les pressions liées à la mobilité professionnelle et réclament de véritables négociations salariales face à l'inflation. Des perturbations sont donc à prévoir sur le réseau ferroviaire le 10 juin. Selon une étude de l'ADRES, plus d'un tiers des foyers éligibles au RSA ne les perçoivent pas en France. Au dernier trimestre 2021, sur 1,51 million de foyers éligibles, entre 33 et 37% n'ont pas fait valoir leurs droits. Ces non-recourants sont souvent des personnes jeunes, des célibataires sans enfants, des mères isolées ou encore des couples avec enfants, parfois déjà en emploi. L'étude souligne également que les non-recours est lié à un meilleur niveau de vie relatif ou à une méconnaissance des droits, malgré une aide pouvant atteindre plusieurs centaines d'euros par mois. Respirez !
1: Ceci n'est pas une galère. C'est une bonne nouvelle.
0: Malgré un printemps encore frais et instable, les prévisions météo annoncent une amélioration progressive du temps en France. Ce jeudi 7 mai, une zone de haute pression devrait apporter une journée globalement sèche et plus calme sur une grande partie du territoire, avec même des éclaircies plus nettes dans certaines régions du sud. Une accalmie bienvenue après plusieurs jours de pluie qui redonne un peu de répit et d'optimisme pour les activités de plein air et les déplacements.
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0: Rebonjour à toi, Théophile. Donc, est-ce que tu peux te présenter un petit peu et nous dire qu'est-ce que tu fais ici ?
4: Eh bien, je m'appelle Théophile, je suis bénévole dans une MJC en milieu rural à Gézoncourt. C'est juste derrière Rosières-en-Haye. Et donc, je viens vous parler du marché artisanal qu'on organise dimanche à Gézoncourt, dans les rues de notre village, où on attend une cinquantaine d'exposants locaux du terroir. Et donc, on espère justement qu'il va faire beau et je viens parler de cette idée sortie pour ce week-end.
0: Super. Alors, comment est née l'idée de créer ce marché artisanal justement à Gézoncourt. J'aurais du mal.
4: C'est pas grave, on a l'habitude. C'est la quatrième édition, donc c'est la quatrième année de suite qu'on l'organise. Et en fait, l'idée c'était de promouvoir les talents locaux, des artisans, de leur savoir-faire, leur savoir-faire, montrer qu'il est possible d'acheter local, faire valoriser les circuits courts. Et en fait, rapidement, on s'est rendu compte qu'il y avait des artisans vraiment du coin, des gens qui font du miel juste à côté de chez nous, des producteurs de légumes, des producteurs de fromage, etc., etc. Et puis aussi, parce que là, je parle beaucoup d'alimentaire, mais c'est un marché aussi qui met en avant des créations. Des créateurs de poterie, de vannerie, voilà, avec du savoir-faire aussi manuel. Et donc voilà, ça a du sens aussi du coup de le faire dans un village, en milieu rural, en pleine nature aussi.
0: Pourquoi est-il important de mettre en avant l'artisanat local aujourd'hui ?
5: Écoutez, on pense que c'est important parce que il y a des gens qui ont d'abord il y a des gens qui ont du talent qui en vivent aussi. C'est toute une filière, l'économie locale. Et puis c'est important d'acheter local, tout simplement d'un point de vue environnemental aussi. Là pour le coup, je trouve surtout sur l'alimentaire, mais en fait même des produits locaux qui ne sont pas alimentaires, il y a un respect bien plus important des matériaux. On est sûr que il n'y a pas eu aussi, enfin on est sûr du respect aussi du travail. Et oui, c'est complètement d'actualité et important d'un point de vue aussi d'indépendance et donc de valeur environnementale.
0: Donc j'ai entendu du miel, des artisans. Est-ce que vous pouvez me dire quel type d'artisans et de créateurs on va pouvoir découvrir cette année?
5: Ouais, ben on va avoir on a des boissons, on a du jus de pomme, on a du vin, on a aussi donc en alimentaire du fromage, de la charcuterie. On va retrouver des producteurs locaux de miel. Côté artisanat, on va aussi avoir de la poterie, des sacs, de la céramique, des bijoux. On a aussi des illustrateurs, enfin des illustratrices même, des gens qui font de magnifique sculpture en papier mâché. On a des producteurs de savon aussi, des habits. On a des épices aussi, pour revenir sur l'alimentaire. On a un agriculteur qui fait de l'huile de lavande bio du coin. Il vient de Meuse, un peu plus loin, mais ça reste du coin. Et puis on pourra aussi voir des musiciens qui font un concert à midi et dans l'après-midi, un groupe local également.
0: Donc que du local.
5: Que du local.
0: Donc, ça c'est trop chouette. Du coup j'allais y venir. Quelle animation ou nouveauté vous attendez dans cette quatrième édition pour
5: Et ben cette année du coup on a un groupe de musique pop rock qui va venir faire des concerts à midi et puis dans l'après-midi. Et cette année la petite nouveauté, c'est que on va organiser une petite tombola, et donc les gens qui gagneront repartiront avec un panier garni de produits régionaux.
0: Une raison de plus pour venir, finalement.
5: Une raison de plus, exactement.
0: Donc le marché pour se balader, c'est gratuit. Le billet de tombola, il est à combien?
5: Je saurais pas vous dire.
0: C'est la surprise.
5: C'est la surprise.
0: Oui, ça doit être peut-être 2, 3.
5: Un petit prix.
0: Un petit prix. Qu'apporte le marché artisanal au village comme Gézoncourt?
5: Gézoncourt, c'est ça. Et ben c'est l'occasion de venir découvrir ce petit village qui est en plein milieu du parc naturel régional de Lorraine. Dans le coin, on appelle ça même la petite Suisse, parce que c'est un endroit un peu vallonné avec des petites collines, un cours d'eau donc qui rappelle la Suisse mais en Lorraine. Et donc ça permet de faire connaître notre région, notre coin. C'est un endroit où on peut venir se promener, faire du vélo, des randonnées. Il y a un circuit des moulins par exemple, donc découvrir aussi ce patrimoine local. Et donc pour nous petit village, voilà, c'est l'occasion de faire connaître ce bel endroit qui permet de se ressourcer. Et donc c'est une superbe idée aussi de sortir juste quand il fait beau, même quand il n'y a pas d'événement. C'est un très joli coin à découvrir.
0: Ça anime le village en plus.
5: Ça anime le village, ouais, bien sûr, ça anime le village. Après nous, on a d'autres événements tout au long de l'année qui pour le coup mobilisent les habitants du village. Là, on est un peu plus sur quelque chose qui sert aussi à faire connaître et profiter, faire partager finalement ce petit coin de paradis.
0: Oui, effectivement, moi j'ai déjà visité effectivement la petite Suisse, c'est très agréable, très joli.
5: Ouais,
0: et puis on découvre plein de choses, les sentiers sont superbes, enfin bon, je vous conseille d'y aller en tout cas. Comment choisissez-vous les exposants? justement?
5: Eh ben alors d'année en année, c'est-à-dire que maintenant on a des exposants qui reviennent forcément. Après, ben c'est en allant aussi sur d'autres marchés qui existent, d'autres marchés aux alentours, parce qu'il y a évidemment des artisans qui font des marchés très régulièrement. Et puis, ben sinon, c'est souvent comme ça en fait, au détour de rencontres sur d'autres marchés. Après, il y a aussi des associations locales comme la MAP de Rogéville qui connaissent des producteurs locaux et d'année en année un producteur local qui connaît un producteur local, ça nous amène aussi d'autres artisans, d'autres idées. Et ce qu'on cherche aussi quand même, c'est justement d'avoir une variété d'activités différentes, donc ça aussi ça pèse dans le choix des exposants qu'on invite, parce que on essaye d'avoir un ensemble d'activités variées. Voilà, j'ai dit, il y a une cinquantaine d'exposants, 51, 52, je crois, qui seront présents. Et donc, on essaye d'avoir vraiment une variété pour que, quand on vient se promener, on puisse trouver vraiment chacun ce qui nous plaît à regarder, à consommer, à acheter, à découvrir, etc. etc.
0: Avant de parler de l'avenir du marché, vous pouvez nous dire la date,
5: oui.
0: L'heure. Bon, on sait le lieu du coup.
5: Oui. Alors c'est ce dimanche. Je répète quand même le lieu au cas où, c'est à Gézoncourt, donc juste derrière Rosières-en-Haye. On a une vingtaine de minutes de Toul. Donc dimanche 10 mai, de 10h à 18h, voilà, toute la journée. Et donc pas de lieu spécifique, c'est dans Gézoncourt, dans les rues du village.
0: Alors j'ai une très bonne nouvelle, j'ai regardé la météo, il n'y a de la pluie que à la fin de votre marché, donc une fois que vous avez fini, c'est la pluie, donc vous êtes chanceux.
5: Donc raison de plus
0: pour
5: de venir alors.
0: Exactement, avec des bonnes températures, 21 maximum, donc avec une petite veste en jean, je pense que la balade sera très agréable. La MJC, elle espère quoi pour l'avenir de ce marché artisanal?
5: Eh ben, une cinquième édition pour l'année prochaine, ce serait parfait. Après, on est déjà très fiers d'avoir un marché avec une cinquantaine d'exposants. Gézoncourt, c'est un village où on a 200 habitants, donc c'est vraiment
0: énorme,
5: un petit village.
0: Ouais.
5: Et 50 exposants, c'est déjà énorme. Pour les éditions précédentes, on a jamais calculé, mais on a à peu près un peu plus de 1000 personnes qui viennent, qui se déplacent dans le village.
0: Ah oui, quand même.
5: Donc ça fait du monde aussi, et pour une petite équipe de bénévoles, c'est déjà un très gros événement, donc pour l'instant on va souhaiter la même chose pour cette quatrième édition et puis une cinquième édition avec autant de succès.
0: Vous êtes combien à peu près de bénévoles pour la MJC, enfin en tout cas du moins pour cet événement là?
5: On est on va dire une quinzaine, 15 à 20 personnes qui sont mobilisées activement dans l'association, et puis en termes d'adhérents on est plus que ça évidemment, mais mobilisés activement toute l'année on est à peu près une 15 à 20 personnes.
0: C'est déjà pas mal pour un village comme ça.
5: Oui.
0: Franchement,
5: oui, c'est déjà pas mal. Ouais.
0: Puis j'imagine il y a tout âge.
5: Ouais, de 16 à 58 ans.
0: Oh waouh, c'est énorme. C'est un large panel, hein,
5: ouais,
0: franchement,
5: ouais.
0: C'est trop bien. Et la dernière question, est-ce que vous avez prévu d'autres choses cette année avec la MJC?
5: On a un concert en plein air le 13 juin, à quelques jours de la fête de la musique, avec une scène qu'on installe sur la place du village. C'est une soirée où on a cette année deux groupes de pop rock aussi, Dana Point qui est sur Metz, et puis Explicit Lyrics. Cette année, après, on est un peu plus loin dans l'année, mais on va avoir des événements comme le Beaujolais Nouveau. On a aussi on fait tous les ans la fête de la Saint-Nicolas, et puis on a des activités plus régulières. On a On a un groupe de danse, on a un groupe qui fait du tennis de table toutes les deux semaines, on a un café associatif aussi dans le village, et puis peut-être à partir de septembre un groupe de théâtre pour jeunes qui va faire son apparition. Donc voilà, des activités ponctuelles de convivialité, et puis des trucs un peu plus réguliers pour les habitants du village.
0: Trop bien, j'ai hâte que tu reviennes pour en parler de ce théâtre ou des autres activités.
5: Bah, carrément, carrément.
0: Ça serait super chouette. Merci beaucoup d'être venu et de nous
5: merci.
0: Avoir parlé de ce marché artisanal. Pardon.
5: Merci, et puis à dimanche alors.
0: Je suis pas là dimanche, c'est dommage, mais peut-être qu'une dira, je sais pas. En tout cas, j'espère que nos auditeurs iront et qu'ils viendront de notre part, peut-être que vous gagnerez la tombola. En tout cas, vous nous direz, vous nous appellerez et on saura ça.
5: Merci.
0: Merci à vous, on va passer tout de suite au tuto et puis après, ce sera déjà la fin.
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0: Et oui, ce tuto, c'est comment éviter de choper un antivirus version croisière, hein, parce que c'est un peu la dernière nouvelle qui est un peu chaotique, mais c'est pas une guerre, donc ça va. Donc on va commencer par la première étape qui est déjà repérer le bateau qui est suspect. Donc s'il y a trop de scientifiques dessus, vous oubliez, trop de mesures sanitaires urgentes et qu'il n'y a aucun buffet ouvert, franchement, vous n'y allez pas, je vous déconseille, vous faites demi-tour immédiatement. En étape 2, on a le mode antivirus activé. Donc, avant de toucher quoi que ce soit, on met des gants ou des sacs de chips, ça dépanne. On désinfecte tout, table, chaise, poignet et même l'imagination au cas où. En troisième étape, c'est la guerre psychologique contre les rongeurs, parce que l'antivirus adore les petits rongeurs. Donc si vous voyez une souris, vous ne criez pas, vous négociez. Bonjour monsieur la souris, restez à distance s'il vous plaît, c'est toujours plus cordial. En étape 4, le masque, forcément c'est notre meilleur ami. C'est pas pour être stylé, hein, les masques noirs, roses, couleur ocre, enfin je sais pas. C'est juste pour éviter les poussières douteuses, donc qu'ils soient bleus, couleur magenta, on s'en fiche un peu. En bonus, tu peux faire semblant d'être dans un film de science-fiction, ça marche bien. Vous pouvez en mettre deux et puis vous laissez juste votre nez de sortie, ça peut être très drôle. En étape 5, vous ne goûtez pas tout ce qui traîne, hein, c'est-à-dire non aux miettes mystérieuses, aux liquides non identifiés. Mais par contre, le sandwich que t'as emballé en 2023, ça marche. Ça marche parce que c'est toi qui l'as fait. Et enfin, en étape 6, on a le plan d'évacuation mentale. Toujours savoir où est la sortie, la porte, l'escalier ou la téléportation imaginaire. C'est très très efficace, mais ce n'est pas remboursé par la sécurité sociale. En tout cas, si tu respectes ces règles, tu ne chopes probablement rien. Tu deviens juste la personne la plus parano, mais la plus en vie du bateau. Sérieusement, l'antivirus se transmet surtout via des rongeurs et leurs déjections, pas par simple contact humain. Donc le vrai tuto reste hygiène, plus éviter les zones contaminées.
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0: On va passer à la question du mois, donc je vais demander à mes invités de répondre. C'est comment conjuguer vie professionnelle et vie personnelle. Alors vous en pensez quoi? Vas-y, Inde.
6: Il faut savoir déjà distinguer les deux, vie personnelle et vie... c'était quoi, du coup, l'autre?
0: Perso.
6: Perso et vie...
0: Pro.
6: Pro, du coup. Du coup, c'est deux choses complètement différentes. On peut pas déjà mélanger les deux ensemble. Je pense qu'aussi, la vie perso, c'est propre à chacun. Chacun a une vie différente par rapport à d'autres. Et il y en a d'autres qui ont pas, qui arrivent quand même à mélanger les deux, arrivent à s'en sortir. Et il y en a d'autres qui ont beaucoup plus de mal. Donc, je pense ça déjà.
0: En plus, c'est vrai qu'on est une... Entre nous, on est une génération de jeunes, donc on va vouloir ce coupage de vie pro, vie perso, je pense, comparé à nos parents ou nos grands-parents qui, eux, travaillent, alors que nous, je pense, on est assez...
6: Très chill.
0: Je pense.
6: Ouais, je pense aussi.
5: On essaye de couper le téléphone quand on rentre.
0: Ça va, j'ai le téléphone pro, je peux juste laisser mon téléphone ici, je suis tranquille. Oui, couper le téléphone, je pense que ça fait pas de mal. Et passer du temps peut-être avec sa famille.
6: Ouais,
0: parce que finalement, on passe quoi, 75-80% au travail.
5: Ouais, on passe plus de temps au final avec nos collègues qu'avec avec la famille en général.
0: Bah, c'est clair, c'est vrai. Mais bon, il faut gagner notre vie, hein.
5: Oui.
0: Surtout dans les conditions actuelles. Ok, d'autres choses?
6: Non.
0: Ça te paraît bon, Inde?
6: Moi,
0: ça va,
6: bon.
0: Tranquille, perso, pro, tranquille.
6: Tout va très bien.
0: Ça va.
5: Bah, ça dépend des métiers, je pense. Il y a des métiers où c'est un peu plus compliqué de couper le perso du pro, mais.
0: Moi, je pense aux routiers, par exemple.
5: Ouais, je pense. Je pense, ouais, des métiers peut-être agriculteurs aussi. Quand on est tout le temps sur son lieu de travail, il n'y a pas de distinction entre perso et pro.
0: Puis c'est 24-24,
5: c'est
0: 7
5: ça,
0: jours
5: c'est
0: sur
5: 24
0: 7.
5: Sur 24. Donc il y a des métiers où c'est pas facile de. C'est plus simple, je pense, dans certains métiers que d'autres, de vraiment couper et faire une distinction.
0: Bien sûr. Après, il y a les métiers du médical. Là aussi, je pense que c'est compliqué.
5: Ouais.
0: Parce que, alors, il y en a, c'est bien, ils sont en journée, d'autres, ils sont en nuit. Des fois, c'est journée-nuit, des fois, c'est 12 heures.
5: Ouais, les rythmes, déjà, rien que ça, les rythmes. Ouais, bien sûr.
0: Les 3-8, enfin, bon, voilà.
6: Ouais, ils sont complètement décalés, en fait.
0: Ah, mais clairement.
5: Tous les travails où on n'a pas de week-end, le week-end.
0: Ouais.
5: Rien que ça.
0: Ça, c'est psychologiquement, ça doit être dur. Et quand on a une famille, ou même sans famille, une vie perso, c'est compliqué. Donc on pense à toutes ces personnes. C'est compliqué. En tout cas, si vous aussi, chers auditeurs, auditrices, voulez répondre à la question du mois, n'hésitez pas à nous appeler au 03 83 63 90 90, de faire le numéro 2 et de nous laisser votre réponse comme sur un répondeur. J'espère que ça vous a fait plaisir de partager le micro avec nous aujourd'hui.
5: Ouais, complètement.
0: J'espère que nos auditeurs vont donc aller au marché artisanal le 10 mai à partir de 10h.
5: À partir de 10h.
0: À Gézoncourt. Voilà, exactement. Merci beaucoup. On vous souhaite une bonne journée et on
5: Merci,
0: se dit
5: bonne journée.
0: À bientôt.
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0: Bonjour à toutes et à tous et bienvenue dans ce nouveau numéro de Handicap ou pas cap. Aujourd'hui, on va aborder le sujet du bégaiement avec Cyril Mangin. Bonjour.
1: Bonjour Élise, bonjour à tout le monde. Merci pour votre invitation et je suis très honoré de venir parler de ce sujet aujourd'hui qui est peu connu.
0: Effectivement. Alors justement, vous allez nous parler de tout, comment vous avez pu vivre ce handicap tout au long de votre vie, comment vous en avez fait finalement une force aujourd'hui. Alors on va remonter un petit peu dans le temps, parler de votre enfance. Vous avez grandi à Domgermain et en fait c'est un handicap que vous avez développé au tout début de votre enfance quand vous étiez très jeune.
1: C'est ça, oui, c'est un handicap que j'ai commencé à développer à 5-6 ans, si mes souvenirs sont bons, et je le traîne jusqu'à aujourd'hui, quoi. Sauf qu'aujourd'hui j'en ai fait une force, mais quand j'étais plus jeune, adolescent, c'était un vrai frein et ça m'a complexé toute mon enfance.
0: Et justement, quand vous étiez plus jeune, il était beaucoup plus prononcé ce bégaiement. Vous n'arriviez pas à aligner quelques mots, c'est ce que vous disiez dans un article de l'Est Républicain.
1: Ouais, c'est ça. Quand j'étais jeune, bon, je suis encore jeune, j'ai 33 ans aujourd'hui.
0: Bien sûr.
1: Mais quand j'avais 5-6 ans, de mes 5 ans à mes 20 ans, mon bégaiement m'a énormément freiné. J'arrivais pas à sortir une phrase sans que je bloque. J'osais pas prendre la parole. Toute ma scolarité, ça a été une catastrophe du fait de cet handicap, et j'ai pas réussi à rencontrer des gens qui m'ont aidé à l'accepter. Et comme j'ai pas fait d'orthophoniste lorsque j'étais jeune, ça fait que je l'ai jamais traité au meilleur âge, quoi.
0: Effectivement, plus ça se traite tôt, plus c'est plus facile, ouais, ensuite de parler. Comment il s'est développé au final? Est-ce que c'est l'environnement familial qui a fait que, ou est-ce que c'est pas de bol, c'est tombé sur vous?
1: Alors c'est tombé sur moi. Hein. Moi, je suis le seul de ma famille à bégayer. Et après, on sait pas trop les causes. Il y a une petite part quand même. Il y a une part de génétique d'après les études scientifiques. Mais alors après, c'est multifactoriel.
0: Très bien. Et alors, comment ça s'est passé à l'école? Vous avez dit que du coup, ça se passait pas très bien, mais vous avez quitté ensuite la scolarité, ou alors vous avez repris l'école quand même, vous avez eu votre bac, etc., ou vous avez arrêté bien avant?
1: Alors moi, l'école en maternelle, ça se passait bien, parce que là, bon, c'est plus baba cool, c'est pas vraiment toute ma scolarité en primaire, ça s'est très bien passé. C'est une fois que je suis rentré au collège que là c'est devenu une catastrophe, parce qu'on est lâche au beau milieu de tout le monde, et il n'y a plus de cas par cas, quoi, avec les professeurs. Il n'y a plus ce même contact qu'on peut avoir en primaire avec les professeurs. Et là, j'ai vraiment mal vécu. Et pour que je puisse continuer, je faisais le pitre à l'école. Je me mettais au fond de la classe et je me transformais en clown, quoi, pour qu'on me laisse tranquille. Pour ne pas qu'on m'interroge. Et j'ai tenu comme ça de la sixième à la quatrième. Donc là, bah, ça a été, j'avais que des mauvaises notes, je travaillais pas, puis je faisais l'école buissonnière et les professeurs ne m'embêtaient pas puisque j'étais au fond, j'étais souvent exclu de cours. Donc voilà, mais je faisais tout ça à cause de mon handicap, hein, moi. C'est vrai que j'ai jamais accepté, puis comme je me faisais pas suivre, et après, bah, je suis entré entre troisième professionnel, on m'a orienté en troisième pro dans un lycée professionnel à l'issue de ma quatrième. Donc je suis rentré au lycée Joseph Cugnot à Toul et j'ai fait une troisième DP6 qui n'existe plus aujourd'hui, mais c'est une troisième professionnelle, quoi. Et j'ai fait ça. Et puis là, bon, c'était la même chose, hein, un peu, voilà, j'ai pas réussi à prendre ma place, je complexais encore avec mon handicap. Et après cette troisième, j'ai fait un apprentissage en plomberie. Et là, durant cet apprentissage en plomberie, ça a été le coup de grâce parce que quand on fait un apprentissage, c'est deux semaines en entreprise, si je me souviens bien, et une semaine au CFA. Et un jour au CFA, on était en cours de français et là, j'ai un professeur qui m'a obligé à lire devant toute la salle. Alors pourtant, je lui avais dit que moi je lis pas en public parce que j'aime pas m'exprimer et que j'avais pas travaillé sur moi et que ça allait être une catastrophe. Et le professeur m'a obligé à lire, ça m'a tétanisé et puis j'ai pas réussi à sortir un mot, quoi, et tout le monde a ri ce jour-là et du coup j'ai quitté le CFA sur ça et j'ai abandonné mon apprentissage à cause de ce professeur. Et puis après, bon, mon bégaiement, c'est vrai que quand j'étais jeune, je l'ai pas traité parce que bon, j'avais une situation familiale assez compliquée quand même, parce que moi je suis né dans une famille monoparentale, j'avais une mère seule avec on était six avec mes frères, donc et ma mère, elle était souvent dépassée, hein, avec tout le monde, elle avait pas le temps de m'emmener chez l'orthophoniste. Et puis moi aussi, je voulais pas, voilà, quand j'étais jeune, je sais pas, je voulais pas me faire suivre. Donc c'est tout ça qui a fait que j'ai jamais traité mon handicap quand j'étais jeune, quoi.
0: Et est-ce que ce professeur, vous l'avez confronté plus tard? Enfin, vous l'avez revu?
1: Non. Je l'ai jamais revu, ce professeur. Mais ouais, pourquoi pas le revoir un jour, quoi. Pour lui dire que c'est pas cool ce qu'il avait fait.
0: Effectivement, s'il nous écoute, voilà. Il le saura. Et effectivement, vous avez cinq frères, ça fait que des garçons?
1: Ouais, c'est ça. Alors
0: oui,
1: moi,
0: c'est un sacré boulot pour votre mère.
1: Ouais, j'ai cinq frères et j'ai une petite sœur aussi. Entre temps, ma mère avait refait sa vie ces dernières années. Enfin bon, ces dernières années, il y a 20 ans, et on a eu une petite sœur. Donc ouais, j'ai une petite sœur aussi. Mais alors à l'époque-là, elle n'existait pas encore. Dans toutes mes années de galère, elle n'était pas encore là.
0: Et vous avez parlé, oui, du coup, bah, avec ce professeur, que les autres ont rigolé. Est-ce que ces expériences-là, vous les avez quand même vécues aussi au collège, enfin, un peu du harcèlement, où ben, finalement les autres se moquaient de vous par rapport au bégaiement, ou parce que je sais que voilà, à l'âge du collège, on peut être des fois bête et méchant, quoi.
1: Bah, j'en ai eu quelques-uns, oui, qui se moquaient de moi à la récréation. C'était les caïds. Il y a toujours un peu de...
0: Oui.
1: Caïd dans les collèges, et puis moi, il y en avait trois qui se moquaient de moi, et un jour, bon, ça s'accumulait, et les jours passer. Et un jour, je suis arrivé, je lui ai mis un coup de tête. Et puis du jour au lendemain, il n'y a plus personne qui s'est moqué de moi. Et puis alors après, ils me respectaient, ils m'embêtaient plus, ils faisaient leur vie, ils embêtaient quelqu'un d'autre malheureusement. Voilà.
0: Oui,
1: mais, mais c'est plus moi quoi.
0: La violence n'est pas une solution quand même.
1: Non,
0: mais,
1: bah non.
0: Mais effectivement, là, ça a bien réglé le cas.
1: C'est sûr. Voilà.
0: Ouais. Très bien. Et donc, eh bien, aujourd'hui, donc, vous avez choisi il y a quelques années donc d'entreprendre ce travail avec un orthophoniste. Comment ça s'est passé justement? Comment vous avez eu le déclic de dire bah tiens, je vais aller voir un orthophoniste?
1: Ouais, alors j'ai commencé de l'orthophoniste à 20 ans, entre 20 et 22 ans. J'ai pris la peine d'aller chez un orthophoniste parce que je me suis dit bon, il faut quand même que je fasse quelque chose de mon handicap. Enfin quelque chose avec mon handicap. Faut pas que je reste là me morfondre sur mon sort. Donc et puis j'avais vécu entre-temps une expérience traumatisante dans une rixe à 18 ans, j'avais reçu plusieurs coups de couteau dans le dos en portant assistance à un ami qui se faisait agresser, et je suis resté quelques temps hospitalisé entre la vie et la mort, etc. Et quand j'ai vu que mes agresseurs n'étaient pas renvoyés en cours d'assises, mais devant le tribunal correctionnel, ça m'a révolté, et je me suis dit, mais comment ça se fait qu'une tentative de meurtre est jugée devant un tribunal correctionnel. Mais je me suis rendu compte qu'aujourd'hui on correctionnalise tout, hein, les viols, l'agression sexuelle, etc. Et je me suis dit, je veux faire du droit. Et là, je me suis dit, mais j'ai pas le bac, donc comment que je peux faire? J'ai un handicap. Qu'est-ce que je vais faire avec ça? Et j'ai découvert qu'il existait la capacité en droit. Donc la capacité en droit, c'est un diplôme qui est peu connu, c'est une équivalence au baccalauréat. Et ça se fait en deux ans à la faculté de droit. Donc j'ai voulu faire ça, mais avant ça, je me suis dit, bon, il faut quand même que je me fasse suivre par une orthophoniste pour que je fasse un travail sur moi-même et que je prenne confiance en moi. Donc c'est là que j'ai contacté une orthophoniste spécialisée en bégaiement sur Nancy. Donc d'ailleurs je lui fais un coucou, elle s'appelle Catherine Daubier, et avec elle j'ai fait un travail de longue haleine sur plusieurs années, et elle m'a fait comprendre, parce qu'auparavant moi j'avais une philosophie, c'était soit bègue et tais-toi, et elle a transformé ma philosophie, et elle m'a dit soit bègue et exprime-toi. Voilà, donc on a fait un gros travail, elle m'a appris des techniques pour que je sois plus fluent. Donc là par exemple j'ai des blocages et j'ai des répétitions, mais auparavant, avant que je fasse ce gros travail orthophonique, c'était une catastrophe quoi. Je m'exprimais avec les doigts, tout ça quoi. Enfin, c'était une catastrophe. Et voilà, donc j'ai pu faire ce gros travail avec elle et

0: ça, c'est un organisme de formation qui fait des remises à niveau et qui prépare à des concours. Donc, j'ai fait cette remise à niveau. J'ai rencontré un professeur de français qui m'a pris sous son aile, au Greta à Toul. Très sympathique, qui m'a réconcilié avec la vie et puis avec les études. Alors, avant que je rencontre ce professeur, pour vous donner un exemple, j'écrivais maison, M-E-S-O-N. J'ai écrivais quoi, K-W-A, mais sincèrement, sans me rendre compte. Hein. Mmh. J'étais persuadé que c'était ça. Hein.
1: Oui, ça fait un peu écriture texto, mais voilà, c'est vrai que c'est ça.
0: Mais j'étais tellement habitué à écrire comme ça, que je savais même plus, que je savais plus à leur écrire. Je faisais une faute sur chaque mot. Et donc, on a fait un gros travail ensemble. Et puis, à la fin, c'est moi qui lui apprenais des exceptions en français. Donc, on a fait un gros travail sur un an. Ça s'est super bien passé. Et après cette année, je me suis inscrit à la faculté de droit en capacité en droit. Donc, j'ai fait les 2 ans de capacité en droit. Ça m'a plu. Ça s'est très bien passé. J'ai rencontré des professeurs formidables qui m'ont poussé à ce que je continue. Et puis mon handicap, il me freinait plus là. Là, il me freinait plus. J'avais déjà fait un gros travail sur moi-même, donc il me freinait plus. Et mes professeurs l'avaient accepté. Ils me disaient que c'était rien. Pour eux, c'était transparent. Ils m'ont dit continuez après. Ne vous arrêtez pas à la capacité en droit. Vous pouvez aller loin. Donc après la capacité en droit, j'ai fait les 3 ans de licence. Et puis là, et puis les deux ans de master, donc que je finis là, je finis mon master 2 cette semaine là, voilà.
1: Quelques jours. Voilà. Effectivement, c'est sur quoi votre mémoire ?
0: Alors moi, le mémoire, c'est je fais un master 2 en droit public de la santé. Donc moi, le mémoire là, parce que je m'intéresse aux enjeux environnementaux, moi. Donc c'est sur, ça s'appelle Medivert, vers une régulation écologique du médicament. Parce que le médicament est un angle mort de la transition écologique, et il a un fort potentiel dans ce domaine, et j'exploite ça.
1: Mmh. Oui, c'est vrai que des fois, quand on a des médicaments périmés chez soi, on sait pas quoi en faire. Faut surtout pas les jeter à la poubelle.
0: C'est ça. Mmh. Il faut les rapporter à la pharmacie. Ouais.
1: Voilà, tout à fait. Un petit message prévention en même temps.
0: Voilà, c'est ça. Ouais.
1: et donc, bah là, quand vous aurez rendu votre mémoire, ça va être quoi après? Vous visez quoi ensuite?
0: Alors après, une fois que j'aurai rendu mon mémoire, j'ai plusieurs pistes en tête. Alors j'aimerais bien faire soit l'école des hautes études en santé publique à Rennes. C'est l'école qui forme les directeurs d'hôpital, parce que j'avais fait un service civique à l'hôpital durant mes années de licence, et j'étais animateur dans une unité de soins longue durée. Je faisais des activités aux personnes hospitalisées, et le monde hospitalier, ça m'avait plu là, et je me suis dit tiens, bon, pourquoi pas se spécialiser en droit de la santé par la suite. Donc là, bah, c'est pour ça que j'hésite entre directeur d'hôpital ou j'aimerais bien faire la magistrature après, être juge administratif.
1: Donc voilà, ouais. Vous visez haut encore, enfin plus haut encore.
0: Voilà, c'est ça. Ouais.
1: Très bien.
0: Mais le plus dur était fait là-haut.
1: Oui, c'est ça, oui, vous avez, parce que ça fait quand même 7 ans d'études à peu près, ouais, déjà. Ouais. Donc effectivement, voilà. Le plus gros effet.
0: Bon, je suis passé de limite à bon, peut-être pas un illettrisme, mais voilà, c'est quand on écrit quoi WA, tout ça, on peut dire que quand on passe de ça à un master 2 en droit, ça fait un gros fossé quand même. Il faut savoir faire le grand écart là.
1: Effectivement, voilà. Mais vous l'avez réussi en tout cas.
0: J'ai réussi, ouais.
1: Parce que oui, voilà, vous êtes passé de quelqu'un qui a un handicap, que vous en avez vraiment fait une force, et puis un miraculé, puisque comme vous l'avez dit, vous avez reçu quand même 10 coups de couteau, vous avez les poumons perforés. Même les médecins n'y croyaient pas trop.

0: C'est ça.
1: Donc voilà, vous êtes vraiment un miraculé et finalement voilà, vous avez fait tout cela une force pour inspirer aussi, pour montrer que voilà, on a un handicap et ben c'est pas grave, on peut devenir magistrat aussi alors qu'on bégaye. Il y a aucun souci là-dessus quoi.
0: Ouais, c'est ça. Ouais. Moi, mon objectif c'est de porter aujourd'hui un message d'espoir à toutes celles et ceux qui doutent d'eux pour leur dire que bah, quel que soit notre point de départ, on peut toujours faire quelque chose de sa vie. Alors moi, je vais pas partir dans un discours simpliste en disant cette phrase que j'aime pas trop. Quand on veut, on peut. Bon, c'est un peu facile ça. Tout le monde ne peut pas, même lorsqu'ils le veulent. Moi, si j'avais pas rencontré des personnes qui m'ont tendu la main, mon orthophoniste, le professeur de français au Greta, les professeurs que j'ai rencontrés à la faculté de droit lorsque j'ai fait mon équivalence au baccalauréat, ben j'aurais pas fait un master 2, je serais peut-être pas juge un jour ou directeur de hôpital, etc. Donc c'est plusieurs personnes qui m'ont tendu la main et qui m'ont aidé, parce que c'est sûr que les déterminismes sociaux et le handicap jouent, hein. Ça joue énormément dans la réussite, hein. Faut pas se leurrer, quand on est dans une famille où qu'il y a les deux parents ou qu'il n'y a pas de soucis d'argent, quand on n'a pas un handicap, c'est beaucoup plus simple la réussite que lorsqu'on en a un. Alors c'est sûr que mais voilà, moi je veux montrer aux gens que qu'il faut pas avoir peur de demander de l'aide. Donc il faut se faire aider pour et il faut se battre pour atteindre ses rêves. Tout est faisable et la vie est belle, il faut en profiter.
1: Vous avez bien raison. Et justement, vous témoignez aussi comme ça dans des écoles ou est-ce que vous témoignez de votre parcours?
0: Ah oui, ça m'arrive de témoigner. Par exemple, il y a 3 mois de ça, 3-4 mois, j'étais intervenu à l'école de la deuxième chance. Alors, l'école de la deuxième chance, c'est un organisme peu connu qui s'occupe de jeunes âgés de 16 à 25 ans et 30 ans en cas de situation de RSA qui ont décroché scolairement et qui ne sont pas insérés dans la vie, qui ont des difficultés personnelles. Et cette école, en fait, elle les aide à mettre en place un cadre et à réfléchir sur leur projet professionnel. Donc elles leur font une remise à niveau général, elles les aident à atteindre leur objectif. Donc en fonction de leurs ambitions professionnelles et si c'est réaliste, elles les aident dans leur démarches, etc. Et puis moi, j'étais venu intervenir devant ces jeunes pour leur dire que moi, au départ, j'étais à leur place et que j'ai réussi à le faire. Donc eux aussi, ils le peuvent. Parce que c'est vrai que ces jeunes-là, quand on leur dit pas qu'ils ont les capacités, eh ben ils y croient. Ils se mettent dans la tête après. Moi, quand j'étais jeune, on m'a jamais dit que j'avais les capacités pour que je fasse des études en droit, par exemple. On m'a toujours dit, bah, tu veux pas aller en plomberie, tu veux pas aller à l'armée, ne pas faire d'études, mais t'insérer vite sur le marché du travail, parce qu'on pensait que j'avais pas les capacité, et j'ai cru. Donc moi, je suis venu dire le contraire à ces jeunes, que croyez en vous, parce que vous avez autant les capacités que les autres. Donc nous, et je leur ai dit, nous on n'aura pas un parcours académique brillant, mais on aura un parcours de résilience. Et moi, je suis plus fier de mon parcours de résilience aujourd'hui.
1: Mmh. Bah, effectivement, vous pouvez, enfin, même si vous avez aussi un très beau parcours académique, hein, finalement, parce que vous allez avoir, on vous le souhaite en tout cas, votre Master 2. Donc, effectivement. Est-ce qu'il y a d'autres choses que vous vouliez dire?
0: Non, bah, écoutez, j'ai fait le tour, hein, c'est bien.
1: Et ben, merci beaucoup, en tout cas, Cyril Mangin, d'avoir témoigné sur notre antenne, sur Radio Déclic, pour nous parler du bégaiement. C'est un sujet qu'on n'avait pas encore abordé dans Handicap ou pas cap. Donc, c'est bien de montrer, voilà, que vous avez réussi, que vous avez fait de votre handicap justement une force. C'est ce qu'on cherche à prouver dans cette émission, justement, de montrer que le handicap, et ben, handicap ou pas cap, et ben, si on est capable de le faire, vous êtes capable de reprendre et bien les études à quel âge, 25 ans. Vous avez repris l'orthophonie à 22 ans, vous avez commencé plutôt l'orthophonie à 22 ans. Donc voilà, il y a pas d'âge pour apprendre, et surtout voilà, il y a pas d'âge pour maîtriser son handicap et en faire une force. Merci beaucoup de nous avoir parlé donc de tout cela sur l'antenne. Et puis pour terminer, on va écouter donc une chanson que vous avez choisie, c'est Sofiane Plamar avec Noche. Pourquoi ce titre ?
0: Pourquoi ce titre ? Parce que c'est une chanson mélancolique, c'est profond, et c'est une musique qui met en œuvre un chemin parcouru. Donc j'ai trouvé que ça allait bien avec le thème, et c'est une instrumentale, donc il n'y a pas de parole, et parfois l'absence de mots, c'est plus fort que des mots.
1: Effectivement, c'est bien vrai. Eh bien, merci beaucoup encore une fois, Cyril Mangin. On va l'écouter tout de suite.

Et c'était donc Sofiane Pamart que l'on vient d'entendre sur Radio Déclic. Merci encore à notre invité Cyril Mangin d'avoir témoigné sur son parcours et sur son handicap, le bégaiement. C'est la fin de cette émission Handicap ou pas cap. Je vous souhaite à toutes et à tous une très bonne journée sur Radio Déclic. 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
2: Bonjour, on est l'école Jean Fête de Toul.
3: T'es con ?
4: On va vous parler de la ferme. On est allé à la ferme Saint-Amand à Cézeray. On va vous faire deviner les animaux à la ferme.
5: Il faudra trouver les noms des femelles.
4: Ils ont des poils, ils mangent des carottes, les petits les lapereaux, ils vivent dans le clapier. Comment s'appelle la femelle ?
6: Tac-tic-tac-tic-tac-tic-tac.
4: Et c'est une lapine.
7: Ils mangent de tout.
8: Ils sont omnivores.
9: Son nez, il s'appelle groin. Les mains, il s'appelle cochon. Le petit pourcelette. Comment il s'appelle femelle? La grue.
10: Le petit s'appelle le poulain. 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Ils habitent dans l'écurie. Comment s'appelle la femelle?
11: Elle
10: s'appelle la jument, la femelle.
12: Son mâle s'appelle le taureau, son petit le veau. Ils habitent dans l'étable, ils mangent de l'herbe. Comment s'appelle la femelle ?
13: Tic-tac, tic-tac, tic-tac, tic-tac, tic-tac.
12: La vache.
14: Le mâle s'appelle le mouton, le petit l'agneau. Ils habitent dans la bizarrerie. Comment s'appelle la femelle ?
15: Tic-tac, tic-tac, tic-tac.
12: La brebis.
16: Le mâle, il s'appelle le coq. Les petits, les poussins, ils habitent dans un poulailler. Comment s'appelle la femelle ?
17: Tic-tac, tic-tac, tic-tac, tic-tac, tic-tac, tic-tac, tic-tac.
16: C'était la poule.

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4: 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Avec la farine, on peut faire
5: du pain.
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8: 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Et mon papa, il est boulanger.
9: On peut faire de la pâte.
10: On peut faire des pâtes.
11: On peut faire de la galette.

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0: Et bonsoir à toutes et à tous et bienvenue sur l'antenne de Radio Déclic en compagnie de Daniel et de Cédric. Salut Daniel.
1: Salut Cédric, bonsoir à toutes et à tous.
0: Il fait chaud, c'est adrénaline, c'est deux heures de bon son, de pop rock, de rock, de folk, de oldies, de labels indépendants, parfois même du métal et des choses bien étranges. Mais tout ça c'est sur internet, le www.radiodeclic.fr et surtout trois fréquences. Mon très cher Daniel, tu as tes lunettes.
1: Exactement, 87.7, 101.3 et 89.6. J'ai accès.
0: Eh oui, les fréquences de l'amour, de la musique. En tout cas, j'espère que vous n'avez pas trop chaud. Il fait très très chaud dans le studio sur Villers-le-Sec, dans Radio Déclic. Mais bon, on va essayer de vous apporter un petit peu de fraîcheur et de bon son avec notamment des vieilleries. Là, cette fois-ci, tu as dégainé de l'artillerie lourde, mon très cher Daniel.
1: Oh bah il y a rien en ce moment donc enfin qui me plaît en nouveauté donc bah il fallait que j'aille un peu plus en arrière dans mes discographies de quand j'étais vachement plus jeune.
0: C'était il y a un siècle dernier. Ah ouais, ouais. Oh, ça, on me l'a déjà sorti. Ça, papa, t'es né le siècle dernier. Non, mais t'es sérieuse.
1: Oh, ça fait mal, ça.
0: Non, mais sans déconner.
1: T'as les chippies, quand même.
0: tu crois, ouais. Purée. Enfin bon, en tout cas, ouais. Donc, j'ai vu qu'en tout premier, tu t'étais choisi un petit Hello avec un petit Electric Light Orchestra.
1: Yes, donc Don't Bring Me Down. Alors, il a une petite anecdote, enfin petite particularité ce morceau, c'est que pour ceux qui connaissent l'univers de Electric Light Orchestra, c'est du rock mais avec des violons, avec des cordes derrière, des violoncelles, des machins.
0: D'ailleurs, même les pochettes faisaient relativement futuriste. Hein. Voilà. Moi, j'ai souvenir d'un 33 tours où on dirait une espèce de soucoupe volante multicolore. C'est assez mystérieux. Enfin, voilà le souvenir que j'en ai parce que c'était à la maison.
1: Et donc, c'est une musique qui est facilement, on la reconnaît facilement, mais il a toujours des cordes. Dans les années 70, ouais. Et il avait donc c'était la période disco. Il avait sorti un album où il était très disco, enfin très très moderne quoi. Puis il a dit mais il y a pas beaucoup de morceaux qui remuent là-dedans. Donc j'ai dit je vais en composer un et c'est le dernier de l'album, celui-là. Donc il y a pas de cordes, il y a rien, une guitare. Mais vas-y, je t'envoie.
0: Et c'est fait partie des morceaux que j'avais déjà en playlist évidemment. Mais Don't Bring Me Down, c'est vraiment un rythme. Alors avec les voix toujours un petit peu aériennes.
1: Ça les voix et les gardes. Hein.
0: Voilà, dans Hello, il y a beaucoup d'échos.
1: Et c'était leur premier tube où ils jouaient ça. Bah première fois qu'ils étaient numéro 1.
0: Mais voilà, je me tue à le dire, le rock c'est la vie, de toute façon.
1: Et dans le morceau, tu feras. Bon, t'as peut-être dû pas faire entendre, quand il fait l'espèce de petit pont là, t'entends, ça fait brousse. Russe, en fin de compte, il dit Bruce.
0: Ouais, non, j'en suis pas à ce stade-là quand même.
1: Et en fin de compte, c'est un gag. Quand il a enregistré, il dit puis il l'a gardé sur son enregistrement. Et parce qu'on sait pas trop s'il dit Bruce, il l'a jamais confirmé.
0: D'accord. Bah écoute, moi ça me va. Par contre, une revenante, quand j'ai vu que tu avais choisi un Sheryl Crow.
1: Oui, c'est ma fille qui m'a téléphoné il y a pas longtemps parce que mon petit-fils, il y a 2 ans, il est presque et demi.
0: Tu peux dire son prénom d'ailleurs.
1: Maxence. C'est un fondu de Cars. Film Cars.
0: Ah oui, mais je crois qu'ils n'étaient pas ridicules au niveau des musiques dedans. Hein.
1: Pas du tout. Donc il regarde, il a des voitures Cars. Enfin, il est dans l'univers Cars.
0: C'est un truc de petit garçon. Voilà. C'est la patte patrouille Cars, c'est normal.
1: Donc ma fille, bon, mais il faut que tu apprennes à jouer des morceaux de Cars. Je dis quoi ? Il m'a dit oui, mais il veut parce que bon, il sait que j'ai des guitares. Et il commence à parler, et puis bon, il veut que je joue Cars. Je me dis, je joue Cars, moi. Donc j'ai trouvé ce morceau, Sheryl Crow, Real Gun, qui est relativement facile à jouer et qui fait partie de la BO de Cars.
0: D'accord, bah écoute, je vais le travailler aussi. Alors ce morceau, si tu me dis qu'il est facile, mais je me méfie, avec toi un truc facile, c'est pas facile. Voilà, si tu veux, c'est un petit peu comme Lucille, aussi ça c'est facile, oui, t'as raison, toi, ça fait 10 ans que tu fais de la guitare, évidemment que c'est facile.
1: Ben oui.
0: Bon, en tout cas, moi ça va très bien. Et puis une autre revenante, quand j'ai vu deux filles avec Merci, deux filles, alors je crois en plus qu'elles continuent à tourner, mais c'est vrai qu'elle est plus sur les ondes, notamment françaises.
1: Par contre, on avait passé la version studio de ce morceau, cette année ou l'année dernière, enfin... Parce qu'en fin de compte, elle est revenue sur le devant de la scène Parce que moi, à l'époque, j'avais un peu raconté l'histoire, elle avait été séquestrée, cette dame.
0: Ah, mais tu vois, ouais, ça me dit quelque chose, mais on en avait parlé à l'antenne de cette chose horrible.
1: Tout à fait, oui.
0: Ah ouais, d'accord.
1: Elle a été séquestrée, donc elle a été maltraitée, et donc elle a disparu des radars.
0: Ouais, bah tu vois, on en avait parlé, mais on n'avait même pas passé, en tout cas ce morceau, on l'avait pas passé, parce que la dernière fois que j'ai diffusé ça, c'était en 2011.
1: Ah bon ? Même sans blague, on l'avait passé à la version studio.
0: Peut-être une autre, voilà, en fait.
1: Peut-être. Ouais, peut-être il y a plusieurs morceaux. Donc, là, c'est une version live. Bon, elle est un peu plus longue, mais live, ça donne la vraie voix.
0: Ouais.
1: Et la même voix que sur le disque, hein, attention.
0: Ouais, mais c'est une très, très bonne chanteuse. Enfin, moi, j'aime bien. Hein. Voilà. Vraiment, bon, c'est sympa. Mais écoute, je te propose.
1: C'était pour lui rendre hommage.
0: Bah oui. Mais écoute, attends. Hop. Et voilà, tu vois, parce que comme il fait chaud, les fenêtres sont ouvertes et on a ces gentils motocyclistes qui nous font du bruit. Eh ben ouais, mais c'est comme quoi on est en direct. Voilà, c'est la preuve. Donc, n'oubliez pas, trois fréquences pour nous écouter, le 87.7, 101.3, 89.6 et surtout le www.radiodeclic.fr. Et j'en profite pour faire un grand coucou à tous les anciens maintenant, parce que c'est fini, de la radio du Michel qui s'est tenue lors du JDM ce week-end auquel j'ai participé. Bon, on en reparlera un petit peu. Il y avait choses très très très sympa en tout cas, et puis voilà, c'était super sympa de rencontrer tous les autres animateurs radio bénévoles ou non, ou salariés et journalistes des autres radios. Donc en tout cas, tout de suite, Hello avec Don't Bring Me Down et l'année 79.
1: Ça, c'est pas facile aussi à faire.
0: Ah ouais, d'accord, merci Daniel. Tout de suite, Hello sur l'antenne de Déclic.

0: Duffy en live avec Mercy, live au Café de Paris.
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0: Et à suivre les Corses avec Dreams 1998, les amis.

0: toujours en compagnie de Cédric et de Daniel dans Adrénaline et les Corses. Et ouais, quand j'ai regardé la date de l'album, ça fait mal quand même.
1: Oui. Et ça... pourtant, qu'est-ce que... je dis toujours la même chose. Le seul garçon de la famille, il dort un paquet de potes.
0: Ah mais attends, mais voilà.
1: Avec les, trois soeurs comme ça.
0: Les Oula. Corses. Ouais, je t'avouerais que à l'époque même, j'étais tout jeune actif. Et ben moi, je me souviens de la pochette et quand je les voyais en clip, et ben je détournais pas le regard.
1: Écoute, vachement. Une
0: mais, et puis surtout, enfin la qualité de la musique et en plus à reprendre du Fleetwood Mac. Non mais sérieusement quoi, voilà. Et ce qu'il y a de marrant, c'est que dans un concert, conjointement, la batteuse, parce qu'ils avaient, ils ont une batteuse, une des sœurs Corses oui. Est batteuse et en plus elle est pas ridicule. Et bien il s'avère c'est que Mick Fleetwood est venu jouer avec eux sur le morceau en plus dans un concert.
1: Ah bah oui, bon après je pense qu'ils avaient je pense qu'ils devaient aussi avoir des acquaintances avec Stevie Nicks, je m'étonnerais pas.
0: Oh bah oui, parce que voilà, le, on va dire le style, l'écriture, le sourire, le voilà, la qualité de chant, y a, tout y est. Bon, on va arrêter de parler des Corses, là ça commence à être agaçant là, cette histoire là.
1: Mais il y a 30 ans, parce que moi, je pense que...
0: Il y a 30 ans, oui, mais bon, tu sais, ouais, je pense que...
1: On va rester sur l'image de l'époque, c'est bien.
0: Ben oui, oui, oui, bon, tu sais, en plus, je pense qu'elles avaient à peine plus âgées que moi, donc elles sont encore jeunes et fringantes, hein, ma foi. Je pense... Pourquoi tu rigoles?
1: Mais rien, je rigole pas.
0: T'es désagréable, toi.
1: Ah, moi, complètement, oui, et une mauvaise foi, en plus.
0: Bon, on a eu quand même le plaisir également d'avoir Duffy avec Mercy, Sheryl Crow et puis Hello avec Don't Bring Me Down. Bref, que des bonnes choses. Et puis je suis obligé de te parler des quelques petites news que j'ai vues parce que est-ce que toi tu vas en parler de Scorpion et de Rudolf Schenker et de sa Gibson. Tu vas en parler ou pas?
1: Ben, après jour. Ça fait partie de mes petites rubriques dont je t'ai parlé que je commence aujourd'hui.
0: Ah, très très bien. Ben écoute, parce que j'ai lu un article, je dis c'est super intéressant, ça intéressera Daniel. Et ben je te laisse parce que d'ailleurs je te le donnerai.
1: Thank you. Ben mais, je l'ai, je l'ai lu. Hein.
0: Ah ouais ouais. Ah, là, mais oui.
1: Sa Gibson Flying V.
0: Ben oui oui oui, c'est parce qu'en plus elle est belle cette guitare quoi. Voilà.
1: Et j'ai vu le prix aussi.
0: Mais oui oui mais oui. Bon en tout cas moi ce que je voulais te dire c'est te parler des Red Hot qui ont conclu un accord colossal autour de leur catalogue musical.
1: 300 millions de dollars.
0: Ben oui, oui, c'est juste énorme. Hein. Ça confirme quand même la valeur immense de leur héritage rock, ouais, surtout de leur catalogue, tout simplement. Donc le quatuor explosif vient de gagner l'équivalent d'un très très gros million. Et c'est de quoi leur assurer des jours paisibles s'ils décident de s'arrêter un jour. Hein. Donc en plus, on en avait parlé des Red Hot Chili Peppers parce que j'ai vu Becoming. Donc c'est pas Becoming. C'est le documentaire sur les Red Hot que je ne connaissais pas. Voilà, au final, je ne connaissais pas l'histoire de ce groupe et c'était super intéressant. Et franchement, c'est les mecs, un petit peu à la star des Rolling Stones. Hein, ils ont pas bu que de l'eau et manipulé que du thym. Hein. Mais honnêtement, vraiment une histoire de potes et beaucoup beaucoup d'amitié et de respect entre eux. Hein. C'est vraiment sympa.
1: Ouais. Mmh. Et bizarrement, le bassiste c'est un fondu de jazz.
0: Ben oui.
1: Parce qu'il a sorti un album solo il y a quelques mois, et c'est jazz pur.
0: Sachant qu'il a appris à jouer de la musique juste pour être avec son pote et à jouer de la basse parce qu'il manquait un bassiste, il a dit ok c'est bon c'est parti. Non mais bon, il devait avoir quand même une prédisposition hein, parce que je vois pas comment on fait. Il prend l'instrument, 15 jours après il était sur scène en train de jouer de la basse quoi.
1: Ben après ben il se lance, hein, c'est comme ça que tu progresses.
0: Ah oh bah oui, oui bon là c'est au-delà de progresser. Bon, en tout cas, dans la suite de ta sélection, qu'est-ce que tu nous as mijoté avec du Chic, du Queen, du...
1: Ouais. Alors en fin de compte, je vais mitiger ma nouvelle rubrique concernant les guitares renommées et reconnues pour les différents types de musiciens qui ont des noms. Hein. Tu voulais en parler justement de la Flying V. Donc, mais moi j'ai commencé par une basse.
0: Une basse, oui.
1: Une guitare basse.
0: Bon, rien à voir avec Hélène Play Bass.
1: Exactement. Alors, je vais en plus mitiger le fait de deux thèmes de basse. Donc, on pourra même le passer. Ça dure 30 secondes. À la limite, si tu veux le passer, après, on peut expliquer.
0: Ok. Donc le premier, c'était avec donc avec un son que j'ai reconnu tout de suite, qui vient de Chic, de Good
1: voilà,
0: Times.
1: Donc tu as 10 secondes de Chic et 10 secondes de Queen, mais ça, c'est bien impacté. Ça suit.
0: Ok, ben écoute.

0: Ouais, il y a un petit air de famille.
1: Tout à fait. Donc en fin de compte, donc je vais parler de ce morceau et qui est joué donc par le bassiste de Queen. C'est lui qui l'a composé, John Deacon. Et il fait quasiment tout sur l'album. Il y a même le guitariste, ne fait pas de solo, il fait pas grand chose, Brian May, sur le morceau.
0: Ah ouais.
1: Mais c'est quasiment lui qui a tout fait. Et ça me permet de parler de la basse qui est utilisée par ces deux morceaux.
0: Oui, donc c'est pas que la ligne de basse, toi c'est la basse en elle-même qui est utilisée.
1: Oui, enfin contre la basse. Alors la genèse de tout ça, c'est que tu connais Monsieur Fender.
0: Oui,
1: Fender, il a fait quelques trucs.
0: On se connaît très bien.
1: Voilà, il a vendu sa société en 1965 à CBS.
0: Ah ouais, ok. Ah bah tu
1: vois,
0: pour X
1: millions de dollars, et puis bon, ça ne marche peut-être plus. Donc, et il avait une clause de non-concurrence de 10 ans. Donc pendant 10 ans.
0: Ouais, interdit de reproduire quelque chose.
1: Voilà. Et 10 ans après, il y avait deux employés de Fender qui sont rejoints avec lui, et ils ont fondé la marque Music Man.
0: Music Man, d'accord.
1: C'est eux, de Monsieur Fender.
0: Okay. Ah ouais, ok, pour moi très bien.
1: Et une des premières constructions, c'était une Music Man, ils l'ont appelé Stingray. La version 1. Donc la particularité de cette basse, elle est basée sur la Precision Bass de l'époque de Fender, mais il a, en fin de compte, le seul micro qu'il y a sur la base, il est préamplifié avec une pile derrière.
0: Ah oui.
1: Ce qui donne un boost.
0: Ouais, j'ai vu qu'il y avait ce type quand même de guitare qui comportait déjà un préampli.
1: Voilà. En plus, au niveau des boutons, il a un equalizer de bande qui peut mixer les aigus et les graves, ce qui n'existait pas sur les autres basses. Ça fait que c'est une basse qui était très appréciée sur le par tous les gens qui faisaient du disco et du slap.
0: Ouais.
1: Parce que la basse, elle tapait, t'as vu, bim, bim, bim, ça tape fort. Donc c'était très apprécié. Et il y a beaucoup de gens qui l'ont utilisé. Je vais juste nommer, le bassiste de Queen, John Deacon. Il y a eu monsieur le premier, Jean Chic, et Bernard Edwards, c'est son nom. Hein. Le bassiste de Red Hot Chili Peppers, qui utilise cette basse là aussi.
0: Oui.
1: Entre autres. Le bassiste d'Aerosmith.
0: Ah oui, aussi. D'accord.
1: Après, toi tu connais peut-être moi Tony Levin qui a joué pour Bowie et Gabriel, Peter Gabriel, il utilise cette base aussi.
0: J'ai déjà lu son nom, forcément, en lisant un petit peu les compositions de groupes de Bowie.
1: Je ne sais pas si tu te rappelles d'un artiste qui s'appelait Paul Young, qui chantait des...
0: Ah non, je ne m'en souviens pas.
1: Des
0: don't you come back, voilà. 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
1: Il y a un bassiste, il s'appelle, il avait un son particulier.
0: Moi j'aimais bien Paul Young, hein, c'était mais sympa.
1: Palad,
0: hein.
1: Donc, c'était Pino Palladino, et il utilisait une Stingray, mais fretless.
0: D'accord.
1: Voilà. Et cette guitare n'existe plus, évidemment. Mais la marque existe encore, elle a été rachetée par Ernie Ball, qui fait des cordes pour guitare. Et bon, sur le marché de l'occasion, bah, tu peux la trouver entre 4 000 à 5 000 euros.
0: Ah ouais, ok. Oui, bon, ça va. En bon état.
1: Bon état, parce qu'elle n'est pas si vieille que ça. Elle date de 77, la basse.
0: Hein. Ah bah non, elle est très très jeune même, je dirais.
1: Comme je te disais tout à l'heure, prends une Gibson Sunburst Les Paul de 1959, tu vas voir le tarif.
0: Oui, mais bon, après, ce n'est pas qu'un objet, quoi. Forcément, prendre ce genre d'instrument, c'est un petit peu dommage de les laisser ensuite enfermés.
1: Tout à fait.
0: Pas les faire sonner,
1: c'était très apprécié pour les musiciens des années 70-80, parce qu'elle tapait fort, et la preuve, il y en a qui l'utilisent encore, parce qu'elle a un gros son.
0: Ouais, bah écoute, en tout cas c'est super intéressant, tu vois, et du coup ça m'a donné une petite envie. Un certain Paul Young et Mike and the Mechanics avaient repris une chanson Over My Shoulder.
1: Les deux? Ah bah d'accord.
0: Eh bah oui, c'est bah, quelque chose que j'avais en banque depuis, alors... Il faut pas avoir peur, hein, quand même, quand on parle de ça, parce que le morceau date de 1995, et en fait, je l'avais diffusé en 2022. C'était il y a pas si longtemps que ça. Hein.
1: Ben non, c'était hier.
0: Ben, c'était hier, tu vois, t'étais déjà là en plus. Hein.
1: Oui,
0: ben oui.
1: Et donc, maintenant, on peut aussi passer la version de Queen, un instant.
0: Eh ben, écoute.
1: One Bite the... Alors, il faut savoir que le clip est vachement cheap pour Queen, parce qu'il n'y croyait pas au morceau. Hein.
0: Ah ouais?
1: Non, ils ont fait un clip minable. Enfin, un jour tu vois, il est piteux. Ils sont sur scène. Ouais, et personne n'y croyait dans le groupe. Et c'est Michael Jackson qui a écouté le morceau. Il dit, mais il faut sortir ce machin.
0: Ah ouais?
1: Bon, et tiens. Ils l'ont sorti et ils en ont vendu 7 millions.
0: Ouais, tu sais, c'est un petit peu comme les chansons orientées opéra qu'avait pu imposer Freddie Mercury. C'était hors de question, c'était beaucoup trop long et au final, voilà, c'était des gros cartons parce que c'est différent. Et puis voilà, les gens sont pas non plus formatés aux oreilles des industriels qui veulent imposer telle musique.
1: Là, c'est le groupe qui n'y croyait pas. Quoi. Il dit, ouais, c'est une chansonnette, bof. Et puis Michael, non, il faut le sortir en single. Oh, bon, d'accord.
0: Si tu insistes.
1: Si tu insistes, 7 millions.
0: Eh bien, écoute, je te propose donc d'écouter ce petit morceau de Queen, Another One by the Dust. À suivre, peut-être ton petit morceau Scorpion également. Petit Story Living You.
1: Donc, ben oui. Et c'est justement le guitariste dont tu parlais tout à l'heure, mais Rudolf Schenker.
0: Oui.
1: Qui fait normalement la rythmique sur les morceaux de Scorpion. Et là, c'est lui qui fait les solos. C'est une des rares fois. Hein. Donc, tous les solos que tu as dans le morceau, c'est lui qui les fait avec sa Flying V.
0: Voilà. Donc, quand même, on passe de Queen au slow de la mort qui tue. Je m'en souviens. J'étais au collège et c'était la chanson des ténèbres, si tu veux. C'était Vade Retro Satanas. C'était comme de l'ail pour les vampires, sauf que nous étions juste des petits ados. Et quand ça passait, tu avais l'obligation d'aller inviter une fille à danser et de prendre un râteau, évidemment.
1: C'était chaud, ça.
0: Eh ben oui.
1: Ben, en fin de compte, là, j'ai encore ma petite vie privée, 10 secondes. Quand je suis parti à Djibouti, donc j'avais 85-86, je suis parti seul, c'est à l'époque, c'était un an sans famille.
0: Oui.
1: Donc j'étais marié un an avec une petite gamine.
0: D'accord, c'est cool ça.
1: Et je suis parti.
0: Et qu'est-ce
1: qu'elle a fait, mon épouse, quand elle m'a déposé à la gare? Elle a écouté ça.
0: Ah, super.
1: Non. Et ça lui est resté, quoi. Dès qu'elle entend ça, ping.
0: Voilà, moi j'ai les souvenirs de salles de slow, de salles de bal en fait, où ils passaient ça et ça m'a traumatisé. Bon, en tout cas, tout de suite, ça va être Queen et ça, c'est vachement plus sympa. Another One by the Dust, tout de suite, sur Antenne.
1: Music Man Stingray.
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0: ça envoie du lourd. À l'instant, les Easy Top avec Tube Snake Boogie sur l'antenne de Déclic.
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0: Et de retour à l'antenne, toujours en compagnie de Cédric et de Daniel. Les Easy Top, c'était à l'instant. Les Red Hot, un petit peu avant, avec Can't Stop, l'année 2002. Ouais, ça commence à remonter. Et puis on a eu quand même Paul Young, Scorpion également. Et puis on avait ouvert le bal avec Queen. C'est quand même pas mal, Queen. Hein. C'est voilà. Et d'ailleurs, pour ceux qui ne l'ont pas vu, allez voir le biopic. Parce que franchement, il était bien. Il était bien. Ouais, ça fait partie des films, tu vois, que j'ai gardé précieusement dans un coin. Ils ont été enregistrés. Et vraiment, vraiment, il était excellent. Voilà. Rami Malek était vraiment très, très bon dans le rôle en plus.
2: Eh bien, pour revenir à ZZ Top, le morceau, il est extrait justement d'un documentaire fait sur ZZ Top, sur le groupe en lui-même, depuis ses débuts jusqu'à au décès du bassiste. Et ils ont joué dans une grange à Troyes, une grange, une vieille grange américaine. Ouais, ils ont mis des instruments
0: en référence au titre La Grange.
2: Ça c'est pas dit.
0: Tu sais quand même que ce qu'on entend derrière,
2: c'est La Grange.
0: Ben oui, voilà, et que j'ai trouvé en version instrumentale et qui sert donc de tapis et qui ne m'a pas quitté depuis Adrénaline.
2: Et donc ils reprennent des morceaux qui de leur répertoire, mais dans cette grange version un peu live quoi. Mais et après ils continuent à égrener leur vie de groupe. Alors tu vois effectivement au début le bassiste, le batteur, le guitariste sans barbe.
0: Ah oui, quand ils étaient encore jeunes.
2: Ils ont 15, 16, 17 ans, ils sont tout mimi, tout mimi, là, et ils commencent déjà à gratter, quoi. Et tu les vois, sans leur mythique barbe, quoi. Qu'ils ont eu très tôt, d'ailleurs. Et en fin de compte, l'anecdote, c'est que pourquoi le batteur n'a pas de barbe?
0: Je ne sais pas du tout, c'est parce que ça
2: son
0: gêne.
2: Son nom s'appelle Frank Baird. Il m'a dit, j'ai déjà le nom barbe, alors j'ai pas bien une barbe par-dessus.
0: Ouais, bon, après, ils ont peut-être un peu abusé quand même sur la barbe, parce que ZZ Top, c'est quand même de la barbe mythique, quoi.
2: Ben, je sais plus qui leur a proposé $1 million pour raser la barbe. Non. Non. $1 million, c'est du pit-up.
0: C'est qui, c'est Donald qui avait proposé ça?
2: Ah, non, je sais plus qui, mais ça a été proposé par quelqu'un pour $1 million pour celui qui se rase. On la fout $1 million, c'est richissime.
0: Oui, oui, non, je pense qu'ils ont autre chose, ils avaient autre chose à faire. Et puis de toute façon, ZZ Top a toujours bien fonctionné. Hein. Si tu veux, même si après ça, ils n'ont pas eu des compositions qui ont peut-être eu autant d'impact, notamment en Europe, mais la base de fans était là et au final, ça a toujours tourné, et notamment aux États-Unis. Hein.
2: Ben, en fin de compte, ils avaient une bonne notoriété aux States, au Texas. Et quand les MTV est arrivé, ils ont commencé à faire des clips, là, ça a basculé vers l'Europe et ça a marché. Avec la fameuse voiture rouge, là.
0: Ben oui.
2: Brouh, il y a le Voltron, là. Qui les a amusés, d'ailleurs, maintenant.
0: Ah oui, tiens, ils l'ont conservé dans un musée.
2: Alors, je sais plus quel musée. Il y avait deux copies. Une dans un musée et une que le guitariste a gardé pour lui. Ben, il a payé les deux, alors il en garde une quand même.
0: Oui, oui, après je pense qu'ils étaient pas assez prêts, parce qu'avec les royalties,
2: il y a une collection de hot rod, de bagnoles comme ça, il fait faire ça à Los Angeles, je crois, bien. Il y a des vieilles bagnoles qui retapent en hot rod, mais bon, on peut pas en avoir en France, des trucs comme ça.
0: Mais tu vois, et en parlant d'argent, ce qu'il y a de marrant, c'est que j'ai lu une chronique concernant Metallica, et notamment un film que j'avais bien aimé, c'est Zombieland, un film un peu déjanté,
2: ils ont un petit morceau dessus là sur
0: Donc voilà. Donc en fait au final Zombieland dans le 1, le on va dire le producteur qui est un fan inconditionnel de métal s'était dit waouh, on va parsemer ça de métal, en plus c'est un petit peu dans l'esprit quand même hein, de la violence gratuite envers des zombies, et donc au final il s'est dit on va partir sur du métal, sauf qu'il s'attendait pas à ce que ça soit aussi cher de pouvoir utiliser des morceaux notamment de Metallica, parce que c'est ce qu'il voulait faire.
2: C'est pas donné, hein, bien quand
0: et
2: il est...
0: Oui, oui, oui. Donc du coup, c'est pour ça qu'il y en a très très peu dans le premier. Et comme le premier avait bien cartonné, quand ils ont fait le deuxième, là, par contre, il y a toute une partie d'intro du film où il y a un bon gros morceau et ça envoie du lourd, quoi. Et c'est vrai que le métal se présente très très bien pour aller dégommer des zombies. Donc si un jour vous voyez des zombies, vous mettez un peu de métal, vous allez voir, vous allez retrouver vos gestes. Mais ça m'a bien fait rire, tu vois.
2: Bah oui, mais bon, en plus si tu oublies de demander d'utiliser les droits,
0: non. Je pense que maintenant les armées d'avocats sont là aussi pour éviter ce genre de bêtises. Voilà, il faut surtout pas oublier parce que ça reste de la propriété intellectuelle.
2: Bon, c'est pas du tout le même répertoire. J'ai vu un petit interview de Souchon. C'était à l'époque quand ils ont créé le Rock Collection avec Laurent Voulzy.
0: Oui,
2: ils se sont dit, bah, on va utiliser une espèce de best-of avec des morceaux qui n'étaient pas d'ailleurs quoi, pour agrémenter. Mais comme ils commençaient, ils ne savaient pas qu'il fallait demander les droits.
0: Voilà, et
2: donc ils sont ramassés procès sur procès. Ils disent, c'est bon, on a compris pour le reste de notre carrière. On a vite appris. Mais bon, il y a quand même des groupes qu'on avait repris, il y en a qui étaient plus sympas que d'autres quand même.
0: Oui, je crois que quand même ça s'est plutôt bien terminé pour lui, parce qu'au final c'est Woodsy hein, qui avait fait ce Reconnection.
2: Ben, en fin de compte, c'est Woodsy qui fait la musique en général et Souchon qui fait les paroles.
0: Bon,
2: c'est comme ça que ça fonctionne.
0: Ouais, en tout cas, là, ça avait bien marché. Et d'ailleurs, ça continue, hein, parce que les deux sont inséparables. Voilà, c'est...
2: Par contre, ils ont une réputation, mais de lenteur. Je crois que c'était comment ça s'appelait Eddie Mitchell. C'est la chanson qu'il a fait
0: Rio Grande.
2: Il aura fait une chanson. Le couple, là, les deux, là.
0: Tiens, je ne savais pas. Ouais, il faudrait que je regarde ça.
2: Grande Prairie.
0: Ouais, ça me dit rien du tout ça.
2: Non, c'est connu comme chanson. Bon. Et il avait dit, mais c'est infernal de travailler avec eux. Quoi. C'est infernal. Ils sont lents. Et en plus, ils sont pinailleurs. Il a dit, mais c'est pas possible. Quoi.
0: Il a dit,
2: c'est bon, stop. La chanson est bonne. On arrête là.
0: D'accord. Ben oui, la perfection. Bon, ben écoute, en tout cas, je vais te proposer de repartir un petit peu en musique, quand même, pour notre plus grand bien, hein, pour nos oreilles. En plus, on a déjà eu un petit ZZ Top. J'ai vu que tu avais sélectionné un petit statu quo avec Gerdun Dula. Qu'est-ce que ça cause, ce morceau ?
2: Là, j'ai quelques morceaux en stock qui vont certainement mettre dans les prochaines playlists. C'est des chansons qui ne sont pas tellement en rapport avec le type de musique du groupe. Ça sort un peu du contexte. J'ai à la limite folklorique comme musique.
0: D'accord.
2: Mais bon, c'est un morceau qui est très connu chez eux et qui reprennent systématiquement en scène. Hein. Et l'histoire, c'est qu'ils étaient en Allemagne, ils ont connu un couple qui s'appelle Gert et Lula. Donc ils ont appelé le morceau Gert and Lula.
0: Ils étaient allemands ou...
2: Non, on sait pas. c'est leur version à eux. Et quand tu écoutes, quand ils l'expliquent, ils se marrent comme des baleines. On sait pas.
0: Bon, bah écoute.
2: Donc Gert and Lula, Gargoun Lula.
0: Ce morceau me plaît bien en tout cas. Et moi, ce que je te propose, histoire de mettre un petit peu de peps là-dedans, un petit Bring Me the Horizon avec Follow You. Il est pas souvent passé sur antenne, histoire de mettre un petit peu de peps. Et puis on se retrouve juste après, parce qu'on va peut-être pas rester dans cette chaleur.
2: Non, je dirais après,
0: il y en reste encore. Allez, tout de suite, Bring Me the Horizon avec Follow You et Statu Quo Gerdun Dula sur l'antenne de Déclic.

0: Enfin, c'était le meilleur en plus. Quand j'étais petit, j'étais un Jedi. Moi, j'adore cette chanson de Dionysos, franchement. Et en plus, c'est tellement d'actualité avec ce qui est sorti au cinéma, à savoir Le Mandalorian et Grogu. Non, mais Daniel ne me regarde pas comme si...
1: Moi, je me suis arrêté au 6 premier épisode et je n'irai pas plus loin.
0: Ah oui, bon... Après, forcément, pour les nostalgiques, les trois premiers qui sont du milieu, en fait, étaient les meilleurs. Mais au final, bon, l'histoire entière, c'est du spectacle. Hein. Voilà, c'est vrai que les trois derniers sont moins... Voilà, c'était à la sauce Disney, c'est un petit peu plus gentillé, quoi. Voilà. Et ce film-là aussi, le Mandalorian et Grogu, ouais, bof, quoi. Voilà.
1: Enfin, c'est parce que lui, ça n'a pas une très bonne critique, hein.
0: Oui, oui, parce que c'est fait pour attirer des nouveaux, mais c'est dommage. C'est dommage, quoi. Ça aurait pu être beaucoup plus intéressant. Et là, c'est très léger. Au niveau de l'histoire, c'est très léger. Après, ça fait plaisir de voir ces personnages, hein. Donc, on va pas se plaindre non plus. Mais bon, après, on peut toujours regarder les séries.
1: J'ai Disney, donc je regarderai certainement. Parce que bon,
0: moi, il faut. C'est un beau spectacle. Voilà, ça se regarde avec plaisir. Voilà. En tout cas, Dionysos, ça faisait un bail que j'avais pas passé ça. En plus, un groupe français de surcroît. Oui, comme tu dis. Oui. Bon, on a eu également les Statu Quo et puis Bring Me the Horizon. Bref, quand même, c'était pas mal. Mais qu'est-ce qui fait chaud, hein? Dis donc. À l'intérieur. Ouvrez vos fenêtres, les amis, cette nuit. Profitez de la fraîcheur, parce que je crois que là, pendant 2 jours, ça va remonter un petit peu quand même.
1: Ça va remonter au-dessus de 30, et puis je crois que c'est dimanche, ça baisse.
0: Bon, voilà. Bah, alors qu'on commence à s'habituer, c'est dommage, hein. Bon.
1: Non, pas vraiment.
0: Bon, bah, très bien. À suivre, bah, il te reste plus que 2 petits morceaux.
1: Après, ça dépend de toi, parce que là, bon, il y a le Full Moon Mac live. On commence à avoir le goût quand même. Rhiannon, ben de oui. Stevie Nicks.
0: Oui, il date de 97 et de l'album The Dance.
1: Tout à fait, qu'on continue à écluser. Et puis bon, après, c'est si le temps le permet, c'est un masterpiece de Led Zepp sur Led Zepp 4. No Quarter.
0: Bah oui, évidemment.
1: Il fait 7 minutes.
0: Hein. Bah oui, mais écoute, c'est ça l'avantage de Radio Déclic, des radios associatives en général, c'est que ça permet aussi de passer des choses, des morceaux, des artistes qui ne peuvent pas passer sur les radios, voilà, qui auraient un impératif commercial. Nous, c'est pas le cas. Nous, c'est pour le plaisir de la musique, de la radio et des auditeurs.
1: Alors, ne cherchez pas trop le hard rock dans ce morceau, il n'y en a pas beaucoup.
0: Quel dommage.
1: C'est vrai que c'est un thème tout au départ au clavier, là, mais c'est vrai qu'on dirait qu'il est dans une espèce de pièce en fumée, je ne sais pas trop, c'est mon avis, dans le basilique, de pas être trop loin. Et il y a la guitare. Il y a un thème qui est, comment on appelle, donc bourdon, il revient systématiquement. Là, c'est du Led Zepp pur. Et puis le chant va avec, quoi. Mais par contre, au milieu, après, ça frise le jazz par moment.
0: Ouais, bah alors, mais Led Zepp, quand même, bah alors, pas le jazz, mais plutôt la country. Il me semble qu'il y a eu un virage, hein, pour certains.
1: Ils ont même du reggae, si tu veux.
0: Non, ils ont fait du reggae.
1: Eh ben, je le trouverai, le morceau. Tu vois, ils ont fait un morceau de reggae.
0: Non.
1: Bon, c'est ça vaut pas Bob Marley, attention. Hein. Mais ils ont fait un morceau de reggae.
0: Ouais, bon, là, je suis un peu plus partagé sur le reggae quand même en général. Hein. Bon, on va dire.
1: Ça dépend. Bob Marley, c'est quand même pas mauvais. Ouais.
0: Surtout que, ben, tu vois, là, pour te raconter un petit peu, là, lors du JDM, on a eu notamment Monsieur Odua qui est venu faire un show, un spectacle. Hein, donc c'est Yanis. Écoute, excellent. Et le reggae en live, c'est une tuerie, voilà. Et en plus, eh ben, Francis de Radio Graffiti, voilà, et pour la radio du Michel, voilà, qui a fait l'interview accompagné de Lucille, et eh ben, les mecs super sympas, ils ont même fait un freestyle à l'antenne, mais franchement, en live, une énergie, la fosse, c'était hyper sympa. Pareil, bah, tu vois, j'aime bien, là. L'ambiance du JDM, par contre, c'était ça, c'est qu'il y avait beaucoup de monde, et c'était quand même très, très cool. Voilà. D'ailleurs, je crois qu'ils ont cartonné, hein, le JDM, je sais pas si tu as lu quelques articles dessus.
1: Oui, oui. bah, en fin de compte, tu regardes, enfin, on regarde un peu les allocations régionales le soir sur FR3, là. Ça me permet un peu de.
0: France 3, Daniel.
1: Ouais, France 3. Ah, FR3, oui. Oh, ouais, c'est la même chose.
0: Non, je suis pas
1: donc,
0: gentil.
1: Ils ont passé bah, tous les jours, tout le temps que les JDM en avaient des extraits.
0: Ouais, non, mais vraiment, c'était une super édition. Il a fait bien, bien chaud. En tout cas, des rencontres super sympas, des bénévoles au top, parce que c'est une sacrée organisation. Et puis, les artistes, honnêtement, ben voilà. C'est, moi, j'ai découvert ben, notamment Zélie, une toute jeune artiste qui danse aussi bien qu'elle chante. Donc, c'est, ça change ouais, vraiment.
1: Elle danse mieux que Michael Jackson.
0: Ah, c'est, on va dire, Michael Jackson dansait bien, c'est Michael, quoi. Mais par contre, elle, alors, à un moment, je lui dis, mais tu es chanteuse ou danseuse? Parce que, quand même,
1: les
0: quoi.
1: Deux.
0: Quand même. Ah, ben oui, voilà. Mais vraiment, super sympa, une interview, agréable comme tout, et c'est ça l'avantage de la radio du Michel. Oui. Ne fais pas le pingouin, là. C'est très étrange, Daniel. Bon, en tout cas, Fleetwood Mac, Rhiannon, The Dance, Led Zepp. Et moi, je te propose aussi un petit Stereophonics avec C'est la vie. Histoire de repartir avec un petit morceau quand même UK quoi. Ah là, outre-Manche. Eux aussi ils ont chaud. Hein. Donc tout de suite sur Antenne Déclic, les Stereophonics. Et après on se retrouvera juste pour se dire goodbye parce qu'on s'approche déjà de la fin. Déjà. Et...

0: L'année 1973 avec Led Zeppelin, No Quarter, c'était sur l'antenne de Déclic et c'était un bon morceau quand même. Moi j'aime bien, ça tabasse quand même un petit peu, hein. Il y a un peu d'intensité sur la fin. Daniel.
1: C'est comme un riff, c'est un groupe de hard rock, quoi. Mais c'est toujours le.
0: Ça, en concert, il devait le jouer pour se reposer un petit peu les doigts, je pense.
1: Voilà. Ils sont habitués, avec les nombreux concerts qu'ils se tapaient dans une année.
0: Clairement, c'est dommage pour nous parce qu'on ne les voit plus maintenant.
1: Je crois qu'ils ont dépassé les 80, hein, tout ça. Les trois derniers, les trois qui restent.
0: Tu avais réussi à les voir, toi, les Zepp, en live?
1: Non, parce qu'en fin de compte, on a commencé à s'intéresser à les Zepp.
0: Ils
1: avaient eu un des problèmes de sécurité en France. Et ils avaient dit, on ne viendra plus jamais en France.
0: Ah, d'accord.
1: Et ils auraient passé en Belgique, Luxembourg, partout, mais plus en France. Donc c'était en 1973.
0: Eh ben,
1: ça fait que j'ai pas pu les voir.
0: Bon, mais voilà, c'est dommage. Mais bon, t'en as vu d'autres, ça va.
1: Ah oui, ça j'en ai vu, les groupes. des groupes qui n'existent plus d'ailleurs.
0: Ben oui. Bon, en tout cas, les Led Zepp, on a eu également Fleetwood Mac et puis les Stereophonics avec C'est la vie. C'était quand même fort sympathique. Ben écoute, à suivre, il y aura encore du bon son, encore un petit peu de français avec un groupe que j'avais interviewé il y a une vingtaine d'années presque maintenant. Hein. C'était avec Eiffel, à tout moment la rue. Voilà, un groupe. Et oui, ça remonte un petit peu aussi, hein, mine de rien. Et puis, il y aura également du Coldplay. Enfin bref, que des bonnes choses pour terminer la soirée dans la chaleur. Et nous, on va aller se mettre au frais, mon petit Daniel, parce que ça y est, je suis liquide. C'est officiel.
1: Là, je suis rentré et puis... rassage et puis
0: c'est une très bonne idée,
1: une
0: petite salade ou un petit morceau de pastèque. Ouais, d'ailleurs n'oubliez pas de vous hydrater les amis, hein, parce que quand il fait très chaud, et je parle de véritable hydratation, hein, parce que les choses alcoolisées sont pas très bonnes quand il fait très très chaud comme ça. Il faut vraiment absolument boire et puis manger de la pastèque, du melon, enfin bref, que les choses fraîches. T'as vu, je suis en train de devenir tout bip de adrénaline.
1: Jimmy Mohamed.
0: Ouais, je l'adore en plus. Ouais, il est vraiment trop sympa. Bon, écoute Daniel, passe une très très bonne fin de semaine. Alors, peut-être dans 15 jours, sait-on jamais. Dans tous les cas, on verra bien comment on organise tout ça.
1: Et puis les vacances approchent pour toi aussi.
0: Oui, doucement, parce que ce sera au mois de juillet. Mais bon, on va essayer de continuer un petit peu sur...
1: Quand même,
0: voilà. Oui, ça va être un petit tour au USA normalement, s'ils nous laissent rentrer et surtout s'ils nous laissent revenir après, sait-on jamais.
1: Tu préviens si
0: imagine, je rentre au mois d'août après mon petit tour aux États-Unis avec une interview de Donald. Est-ce que franchement ça le fait pas ça?
1: Tu vas faire des envieux.
0: Non, mais par contre, je pense que je vais essayer quand même de regarder s'il n'y a pas des concerts ou des petites choses à voir dans les zones où on va être. Sait-on jamais.
1: Mon avis, tu vas trouver. Hein.
0: Ouais, il y a peut-être moyen. Ce serait peut-être l'occasion de voir.
1: Tu m'aurais dit la Louisiane, c'est Nashville, des concerts, t'en as dans les bars tous les soirs.
0: Non, là, ça va être côté Californie, mais je pense qu'il doit y avoir moyen en Californie.
1: Musicalement, ils ont toujours plein de trucs. C'est des bars, des machins, sur la musique.
0: Le seul risque, c'est de rentrer dans un magasin de musique aux États-Unis avec Lucille à côté.
1: Alors là, je te évite parce que là, franchement, les prix, c'est pas les mêmes qu'en France. C'est bien en dessous.
0: Ah ouais.
1: Et il y a quand même très. C'est de la marque. Hein.
0: Ouais,
1: là, tu vas voir toutes les grandes marques de guitare. Quand tu vas avoir des PSR à une gamme, voire deux gammes au-dessus, et un tarif.
0: Il faudra bien compter qu'il y a quand même 20% à payer à l'arrivée en France, par contre.
1: Maintenant, il y a péremption, mais la première guitare que j'ai achetée, je l'ai achetée en Angleterre, j'ai passé démontée de ma valise. J'ai démonté le manche, j'ai tout planqué dans les vêtements et j'ai passé comme ça.
0: D'accord. Mais je ne savais pas.
1: J'avais 17 ans.
0: Ok.
1: Bon, j'ai toujours ma guitare.
0: Ouais. Non, mais c'est bon ça, si Lucine, elle a besoin d'une sangle, elle voudrait une sangle un peu plus confortable. Ça pourrait le faire si tu veux trouver une sangle là-bas et qu'elle est comme ça en permanence, mais elle vient des États-Unis. Ah, rien que la sangle, c'est déjà bien. Ce sera moins cher qu'une guitare.
1: Va dans le rayon sangle, mais tu évites les guitares. Enfin, moi, après, tu fais ce que tu veux, mais. Parce qu'elle va avoir aligné les paquets de strato, les, enfin des strates, les télécasters, les machins. Les
0: ouais, mais je pense que
1: les,
0: le...
1: et il y en a des kilos et des kilos.
0: Ouais, mais le problème, c'est de pouvoir voyager avec ça, si tu veux. C'est que là, par contre, ces genres de trucs, tu douilles pour le faire embarquer hein, dans l'avion. Hein. Voilà.
1: Ah bah, tu démontes le stratocaster, tu peux démonter derrière.
0: Oui, oui.
1: Tu démontes le manche.
0: Oh, super.
1: Après, tu le remontes, hein, tu le repasses en luthier. C'est pas grave.
0: Ouais, on verra ça. Bon, en tout cas, passe une très très bonne fin de semaine, Daniel.
1: Plein
0: de bonnes choses, de la bonne musique, et on se dit bah, à dans 15 jours ou à très très bientôt. Voilà, on va voir. Dis-moi.
1: Donc, juste une, bon, c'est une anecdote. Hein. Est-ce que tu as fait attention à un article sur un buffle qui venait du Bangladesh ?
0: Absolument pas. De quoi tu me parles ?
1: Alors, je t'en parlerai en off parce que bon, après, c'est pas dit. Alors, bonsoir à toutes, bonsoir à tous.
0: Très bien. Allez.
1: Non, c'est off.
0: Passez une très très bonne fin de soirée sur l'antenne de Radio Déclic et on se dit à très très vite, les amis.
1: Ciao, ciao.
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Cette 223e émission de Jungle Fever sera consacrée à une compilation de titres de psychédélia british intitulée Losing Touch With My Mind, sortie en 2019 sur Cherry Red Records. Ce label anglais, créé par Ian McNay, a publié plus de 3000 disques depuis 1978. Cette compilation regroupe sur 3 CD une petite soixantaine de groupes sur la seule période 1986-1990, avec beaucoup d'autres obscures formations et des pépites sous-exposées. C'est un peu sur le principe des célèbres Peebles, Nuggets, ou mieux, The Children of Nuggets, c'est-à-dire des groupes américains à l'esprit revival datant de cette décennie 80. Losing Touch With My Mind vient en complément de Another Splash in Color, une première compilation sur le même thème concernant la période 1980-85. La dernière moitié des années 80 a vu des groupes à travers le Royaume-Uni remplacer leur son post-punk par un son plus doux, une direction plus étrange, fusionnant les genres avec en ligne de mire les 60s psychédéliques, coupes de cheveux et garde-robe y compris. Ces groupes sont précurseurs du mouvement shoegaze de Manchester et de renouveau mode des années 90. J'ai sélectionné une douzaine de titres qui me semblaient les plus intéressants, en commençant par le groupe Spaceman 3, qui a donné le titre de son morceau à cette compilation. Spaceman 3 a été formé en 1982 par Peter Kember et Jason Pierce, avec une affinité pour The Velvet Underground. Les deux membres fondateurs ont connu un succès considérable avec leurs projets ultérieurs respectifs, Spectrum et Spiritualized. On écoute pour commencer donc Spaceman 3 dans Losing Touch With My Mind.

Magic Mushroom Band se sont formés, comme les précédents Space Mean Sweet, en 1982. On ne me contredira pas lorsque je dirai que, vu leur nom, ils se sont orientés vers du space pop psychédélique. Ils ont sorti 4 ou 5 albums et ont viré vers l'ambiance, nettement moins mon truc. Voici Magic Mushroom Band dans You Can Be My LSD.

The Honey Smugglers existent depuis le début des années 80 et sont toujours d'actualité 45 ans plus tard, puisque leur dernier album date de 2025, certes après une très longue pause, puisque le précédent Hessel, d'ailleurs, date de 1990. On écoute ces trafiquants de miel dans Smokey Ice Cream.

De même pour The Sands, natifs d'Édimbourg, ils existent toujours 40 ans après leur formation durant les années 80 et jouent du garage beat des années 60 teinté de folk pop et font d'étranges incursions dans le monde psychédélique. On les écoute dans Days Go Slowly By.

toujours issu de cette compilation Losing Touch with My Mind, thème de cette émission, 1000 Violins de Sheffields ont eu quelques petits succès dans les charts indie à la fin des années 80. Leurs trois albums sont largement écoutables. On les écoute dans Please Sandblast My House.

encore plus obscur, Barbel de Liverpool, qui a enregistré un mini-album et un single et participé à deux excellentes Peel Sessions, puis a disparu. De même pour The Glass Keys, dont on ne connaît qu'un titre, celui sur cette compilation Losing Touch With My Mind. On écoute de suite Barbel dans Income Tax, suivi de The Glass Keys dans Workshop On My Mind.

J'ai intitulé l'anecdote de cette émission « L'enfant né musical et le vieillard meurt musical ». On va voir pourquoi. La musique est un langage universel qui a façonné l'humanité. Anthropologues, ethnomusicologues et linguistes, entre autres, ont apporté des preuves du rôle majeur de la musique dans les sociétés humaines, de son caractère transversal et de son indépendance vis-à-vis du langage. Selon Stephen Mitton, spécialiste de la préhistoire, la musique a joué un rôle prépondérant dans l'évolution des hominidés. Des groupes sociaux se sont formés dans les sociétés de chasseurs-cueilleurs. Ils devaient pouvoir communiquer leurs émotions et tisser des liens. Ils l'ont peut-être fait à travers des sons musicaux. Chanter et danser créent une relation de confiance, facilitent la coopération et provoquent en outre une libération de dopamine. Ce neurotransmetteur est lié au circuit de la récompense et du plaisir. La musique étant expressive, elle fait naître des émotions. Il est donc fort probable qu'elle fût un vecteur d'intégration collective et signe de l'appartenance à un groupe, à l'image des groupes de supporters de foot ou des chorales. Il est désormais certain que l'hémisphère droit favorise le talent musical inné et que le gauche permet de suivre le rythme et de comprendre la structure globale d'une musique. Il existe une zone du cerveau essentielle à la pratique de la musique. Les aptitudes musicales sont dues à des facteurs artistiques et culturels, ainsi qu'à une forte composante génétique. Bercer un bébé en lui susurrant une douce mélodie permet de le calmer, quelle que soit son origine culturelle. En effet, un nouveau-né a la capacité instinctive de réagir au rythme, au tempo et aux mélodies, explique Stephen Mitton. L'intonation provoque davantage de réactions que des expressions faciales. Ceci viendrait de ces facultés instinctives dont nous sommes programmés pour réagir à la musique. Certaines de nos structures cérébrales se révèlent importantes pour le traitement rythmique. De même, d'une manière générale, nous préférons les sons consonants aux sons discordants. La pratique musicale dès l'enfance, si elle est désirée, facilite la capacité d'acquisition, car c'est une activité qui engage complètement le cerveau. Il a même été démontré que la seule écoute de la musique peut faire bénéficier de cette neuroplasticité. En 1871, Charles Darwin, dans son ouvrage « Affiliation de l'homme et la sélection liée au sexe », percevait que la présence de la musique dans toutes les cultures humaines et le développement spontané des capacités musicales chez les enfants en bas âge devaient correspondre à un avantage sélectif. Il suggérait aussi que la musique pouvait servir à séduire. La musique constitue donc un ciment social pour faciliter la coopération et la cohésion au sein d'un groupe. Les neurosciences nous apprennent aussi que certaines pathologies cérébrales, comme la maladie d'Alzheimer, qui détruisent beaucoup d'habiletés cognitives, laissent préserver la musique, ce qui donne de nouvelles perspectives pour la prise en charge. Désormais, on s'aperçoit que notre oreille s'habitue à la vitesse, à l'énergie et au bruit environnant, qu'il soit industriel ou urbain. C'est ainsi que, grâce aux évolutions technologiques, une des contributions majeures du XXe siècle a été l'adaptation à la musique dite « amplifiée ». Le neuroscientifique Emmanuel Bigan a été frappé, suite à ses observations, par l'impact de la musique dès les premières minutes de la vie, une prédisposition immédiate pour les informations musicales qui se révèle être un marqueur d'attachement à l'autre, présent toute sa vie. De la naissance à la mort, il en a déduit cette formule, l'enfant né musical et le vieillard meurt musical. Eh bien, ça nous fait revenir à notre 223e émission de Jungle Fever, consacrée à cette compilation « Losing Touch with My Mind ». Et on continue avec Jeremy Gluck, qui est le musicien le plus connu avec Captain Sensible qui suivra de cette sélection, je vous le rappelle, donc de cette compilation. Jeremy Gluck, natif du Canada, a débarqué en Angleterre et s'est fait remarquer quelques années plus tard avec les Barracudas, groupe de 60s Revival, qui est passé chez Paulette dans les années 80. Jeremy Gluck a joué dans plusieurs formations et sous son propre nom. Son dernier album date de 2024. On l'écoute dans Burning Skulls Rise.

Faut-il présenter Captain Sensible aux auditeurs de Jungle Fever ? Raymond Burns, de son vrai nom, est lui aussi passé chez Paulette dans les années 90, après son succès planétaire What, que je ne vous ferai pas l'affront d'écouter ici. Je préfère vous dire qu'il est revenu dans le droit chemin, s'il existe, et continue, vaille que vaille, à tenir haut la dragée à Dave Vanian dans les Dantes. Voici Captain Sensible dans Exploding Heads and Tearputs.

revient à l'obscur avec le groupe Something Pretty Beautiful, qui n'ont sorti qu'un mini-album en 1990 chez Creation Records, un label de référence. Deux des musiciens ont continué dans divers groupes tout aussi inconnus. En tout cas, ce qu'ils ont produit vaut le coup, dont ce Freak Out Burst, retenu pour la compilation Losing Touch With My Mind, objet de cette émission. Something Pretty Beautiful.

The Prime Movers, ce sont la moitié des Prisoners, avec une autre moitié. En effet, Graham Day a emmené son batteur pour former The Prime Movers le temps de pondre 3 albums au début des années 90, dans l'esprit justement des Prisoners et du Chatham Sound, dont les Milkshakes étaient la tête de pont avec l'increvable Billy Childish. D'ailleurs, les membres de ces Prime Movers ont donné dans pas mal de formations obscures de cette scène. On les écoute dans I'm Alive.

Sleep Creatures and the Vampires n'ont sorti qu'un album en 1985. Je ne peux vous en dire plus si ce n'est que ce disque est pas mal du tout. Son titre, The Walking Dream, et si vous le trouvez, vous avez de la chance. On les écoute dans Look to the Sun.

Et pour finir, j'ai choisi Gay Bikers on Acid de Leicester, groupe formé en 1984 et encore en activité plus de 40 ans après. Décrit comme bruyant, décontracté et glorieusement imprévisible. Mêlant énergie punk, chaos psychédélique et une forte dose d'humour tordu, le groupe incarne parfaitement l'esprit sauvage de la scène underground britannique de la fin des années 80, l'un des artistes les plus originaux de leur époque et de cette session qui prend fin avec eux. On écoute Gay Bikers on Acid dans TV Cabbage.

Voilà, je vous avais prévenu, c'est assez déjantant, c'était Gay Bikers on Acid pour terminer cette 223e de Jungle Fever, consacrée à la compilation Losing Touch with My Mind. Et donc, si vous voulez vous la procurer, je pense que vous pouvez la trouver assez facilement sur le net. Elle est sortie en 2019 sur le label Cherry Red Records. Et il y a une soixantaine de groupes comme ça, réparti, je crois, sur 3 CD. Voilà, n'oubliez pas que vous pouvez réécouter toutes mes émissions sur mon site cinedtoneta.com. Et à très bientôt pour la prochaine émission Jungle Fever.

Gone, gone, nous dit le colonel. Salut à tous et bienvenue dans le super son des 60s, le meilleur de la plus belle des décennies, vachement en vinyle et presque en direct avec au programme ce jour, Guitar Slim. Là, on va descendre en 1953, rien que ça. The Shapples, là, on est autour d'un groupe vocal américain. On retrouvera aussi The Troops, là, était anglais. Mieko Hirota, celle-ci était japonaise. Et on ouvre, bien entendu, avec notre duo Gene Chandler et Barbara Acklin. From the teacher to the preacher, du prof ou du maître au prêcheur, un petit peu de ça, l'enregistré en 1968, duo vocal ici bien accompagné avec Gerald Sims à la guitare, un garçon qui a travaillé pour Chuck Berry et Louis Armstrong, s'il vous plaît, et aux arrangements, Sonny Sanders de la maison Motown. La fille, c'est donc Barbara Acklin, choriste pour le label de Chess Records, avant de partir en solo, et puis un petit duo aussi, ça va vite s'arrêter. Un succès quand même, Am I the Same Girl, qui sera repris par Dusty Springfield. Et puis Gene Chandler, lui, 16 albums au compteur, avec une carrière qui se poursuivra dans les années 70, toujours dans la même veine, un petit peu soul, et produit certains albums produits par Monsieur Curtis Mayfield. Et d'ailleurs, en préparant cette émission, je regardais Gene Chandler et je me disais qu'il avait des petits airs de Cab Calloway.

On va descendre d'une année et nous voilà en 1967 et on va changer complètement de musique avec ce groupe que je n'ai jamais véritablement diffusé, Captain Beefheart and His Magic Band Zigzag Wanderer. Un petit morceau qui mélange tous les styles, extraits du LP Safe as Milk. Voilà, j'ai trouvé, on me dit c'est de l'electric blues, pourquoi pas, avec une drôle de pochette. Je trouve que ça correspond pas quand même tout à fait à ce que l'on trouve à l'intérieur. On voit le groupe en image un peu déformée par la lentille de l'appareil photo, un peu comme si on les regardait par le Judas d'une porte. On voit les musiciens en costume cravate et puis Captain Beefheart avec son chapeau, un garçon qui savait tout faire, poète, auteur, compositeur, chanteur, multi-instrumentiste et peintre. C'est d'ailleurs pour ça d'ailleurs, qu'il va arrêter sa carrière de musicien en 1982 pour se consacrer uniquement à la peinture avec un certain succès. On l'a comparé dans les années 70 à Frank Zappa, notamment pour sa science, des mélanges musicaux. Et d'ailleurs, Zappa l'avait rencontré la toute première fois lorsque Captain Beefheart vivait toujours chez ses parents. Et voilà, Beefheart était assis dans le canapé en train d'écouter de la musique et il a crié « Maman, apporte-moi un coca ». Du coup, ça a donné une idée à Zappa, qui a composé le morceau « Why doesn't someone give me a coca ?»« Pourquoi est-ce que personne ne me donne un coca ?» Oui, c'est réellement du Zappa.

ou avec la petite voix qui fait peur à la fin. Allez, je vous l'avais promis, on va descendre en 1953 avec ce petit morceau de Rhythm and Blues, Well I Done Got Over It, de Guitar Slim, un morceau qu'on pourrait croire enregistré en 1965. Le garçon est guitariste, on s'en doute, il s'appelle Eddie Jones de son vrai nom. 10 singles enregistrés avec son groupe dans les années 50 et il aura une influence considérable sur la décennie suivante, notamment sur certains bluesmen comme Albert Collins et sur Frank Zappa. Bah tiens, encore lui, c'est le premier quand même à faire des distorsions énormes avec sa guitare. 10 ans avant Jimi Hendrix, malheureusement, il ne verra pas les années 60. Il va mourir à 32 ans d'une pneumonie en 1959. Ouais, dommage, dommage, il était promis quand même un bel avenir, ce garçon, qui avait commencé comme danseur, mais oui, dans la campagne américaine. Son surnom, c'était Limber Leg, c'est-à-dire jambe agile, du fait donc de ses capacités à accompagner toute forme de musique.

Voilà un morceau qui aurait certainement plu dans les boîtes de Londres en 1964. On va traverser l'Atlantique, tiens, pour aller en France et retrouver les Charlots. Ce morceau, j'ai oublié, Bon Bouchoir. Bah oui, alors on connaît le style parodique des Charlots. Et ici, on a Gérard Rinaldi qui chante en mimant un rhume. Alors, côté, bon, passer le côté comique de la chose, faut pas oublier que ce sont d'excellents musiciens que ces garçons. Gérard Filippelli, Louis Rego, Jean Sarus et Jean-Guy Fechner. Un album enregistré à l'Olympia en 67, un autre de reprise de chansons de Boris Vian. Là, je pense qu'il devait être très à l'aise. Et puis, quelques singles enregistrés sous le nom des Problèmes et qui n'ont jamais été numérisés ensemble. On en trouve des petits bouts comme ci, comme ça. Qui va enfin s'occuper du répertoire des Problèmes? Parce que là, on avait quand même quelque chose d'énorme.

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Voilà, ça c'est fait, et c'est fait à présent avec le grand écart que nous allons prendre. On revient aux États-Unis en 1960 avec Fred Lowery, qui est un musicien aveugle. Alors on me dirait, il y a d'autres musiciens aveugles qui jouent de la guitare, qui jouent du piano. Bah oui, mais lui, son instrument, c'est la bouche, il est siffleur. Alors ça, c'est quelque chose d'assez étonnant. Une carrière commencée en 1939, s'il vous plaît, deux titres enregistrés chez Columbia en 78 tours, qui se vendent à 2 millions d'exemplaires. Et il va toucher comme ça à énormément de styles musicaux, soul, gospel, easy listening, blues. Et sur la plupart des titres de ses albums, on retrouve le mot whistle ou whistling, c'est-à-dire siffler ou siffleur. Et ici, on a cette petite balade qui s'appelle Happy Hobo. Voilà, balade les mains dans les poches.

si vous aimez ce genre de musique, je vous signale quand même que nous avons une très grande siffleuse en France. Mais oui, la comédienne Micheline Dax, qui a enregistré énormément de morceaux. Je me souviens d'ailleurs d'une de ses reprises du Summertime de Gershwin en sifflant. Franchement, c'est excellent. On va rester aux États-Unis, passer en 1969 dans une veine un petit peu soul funk avec The Chappells, You're Acting King of Strange. On va y arriver. Trois filles et deux garçons pour ce groupe vocal, fondé en 1964 à Baltimore, qu'aura tourné un petit peu. Ouais, c'est un peu la mode des groupes vocaux à cette époque. Il y en a un gros paquet qui enregistre une poignée de singles avant de disparaître aussi vite qu'arrivés. Eux ont eu la chance quand même en 2016 de voir un LP sortir avec tous leurs enregistrements. 11 morceaux seulement, et pourtant c'était plutôt bien. Hein. Elles s'appelaient Alice, Hélène et Evelyne, et puis les garçons, Joey et Lester.

On va quitter Baltimore et partir du côté de l'Australie avec un groupe assez connu là-bas. Il s'appelle The Executives. Ils venaient de Sydney. Leur succès est resté local entre 1976

1967 et 1970, groupe formé autour d'une fratrie, Brian, Carol et Gary King, et puis des copains. Ils sont 6 au total. Et ils ont eu un petit titre de gloire en apparaissant dans un épisode de Skippy le kangourou, et ils étaient déguisés en Ned Kelly. Alors Ned Kelly, on le connaît pas par ici, mais en Australie, il est très connu. C'est un bandit de grand chemin, assassin, braqueur de banque au 19e siècle. Et si on a parlé tout à l'heure pour les Chappells d'avoir eu la chance d'obtenir une compilation de leurs titres en 2016, et ben eux, ils ont eu un livre qui leur est consacré la même année 2016. Nous, on va s'intéresser surtout à ce qu'ils ont chanté, Bad Reputation.

0: Et nous arrivons à la mi-temps de cette émission. C'est le moment de retrouver notre rubrique 60s 2020. C'est au tour des garçons avec ce groupe au nom étrange, Karaboudjan, un nom qui rappelle un vieux cargo arménien, mais oui, qui devait transporter des décibels en contrebande, très certainement, pour ces quatre garçons qui font pas mal de bruit et qui viennent du département de l'Aisne, Phil, Rafi, John et Orso, et qui ont roulé leur boss quand même depuis plusieurs années dans différents groupes. C'est l'école la plus dure, celle de la route, celle des petites salles de 50 personnes à remplir. Et là, il y a une formule qui est absolument magique dans ce groupe. On le sent, ça s'entend très bien entre les musiciens. Et ce titre, Ringo, référence bien entendu aux années 60. Elles sont partout dans le morceau que l'on va écouter là. En plus, c'est pas mal humoristique. On va traverser quelques garages du côté de la Floride et du Texas pour arriver en Californie de façon à retrouver l'ambiance un peu psyché. C'est chanté en français. Bah oui, c'est plutôt une bonne chose. Leurs références vont des Doors à Burgala. Alors c'est vrai qu'il y a un grand écart, mais entre les deux, on trouve les Black Keys et Gainsbourg. Hein, bah oui, ça tient la route.
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Et bien sûr, on aurait pu citer les Beatles en référence. Le groupe s'appelle Caribou de Jean, le morceau Ringo. Et je leur souhaite plein de bonnes choses. On va rester dans le psyché ici en 1966-67 avec un groupe au nom un peu triste, The Tears, les larmes, et un titre plutôt joyeux, Race Rat, littéralement la course de rats. Ils venaient de Sacramento, ces garçons, et ils sont quatre autour de deux frangins, Richard et Robert Salazar. Ils ont tourné du côté de San Francisco. Bah tiens, voilà qu'on retourne en Californie avec l'appui d'autres musiciens. On ne sait pas grand-chose d'eux, si ce n'est qu'on les trouve sur une douzaine de compilations.

On va aller faire un tour à la maison mère en Angleterre avec The Troupe. Si on parlait tout à l'heure des compilations, et ben voilà un groupe que l'on ne trouve qu'en compilation. Il a pas mal enregistré dans les années 60, mais hélas, rien n'est sorti à l'époque. Le leader était pourtant pas n'importe qui, hein, Brian Connolly, futur fondateur d'un groupe au succès mondial dans les années 70 et qui s'appelle The Suite et qui n'oubliera pas ses partitions lorsqu'il jouait avec The Troupe, puisque l'un des morceaux enregistré par The Suite n'est autre chose qu'une reprise de On the Spotlight qu'il a enregistré avec The Troupe. Bel exemple ici qu'on va retrouver en 65, bel exemple de freak beat avec ce morceau You'll Call My Name.

va rester en Angleterre et aller voir du côté de Manchester ce qui s'y passe avec le Haydocks Rock House, un groupe formé par Eric Haydock, ancien bassiste des Hollies. Voilà, il claque la porte, peut-être pas au meilleur moment. Il va fonder ce groupe qui n'enregistrera que deux singles, où il y aura quand même pas mal d'engueulades à l'intérieur. Une dizaine de musiciens vont se succéder, notamment pour les concerts, mais pas beaucoup de succès. Pourtant, c'est pas mal, hein, c'est matiné d'un petit peu de soul. À noter quand même que le guitariste du groupe, Ian Brooks, rejoindra par la suite les New Seekers.

rester en Angleterre via la Jamaïque avec Laurel, on va y arriver, Etken, un garçon qui est né à Cuba, mais oui, de parents jamaïcains, avant de repartir du côté de la Jamaïque et puis définitivement de s'installer en Angleterre en 1960, en portant avec lui les rythmes de cette partie du monde, notamment le ska et le reggae. Bah oui, voilà un garçon qui va compter parmi ces musiciens noirs qui arrivent en Angleterre à ce moment-là. Il fera une toute petite carrière solo, enregistrera quelques morceaux, dont celui-ci, Baby Don't Do It, et puis participera à pas mal de groupes. On va le retrouver là aussi, petite gloire posthume, dans un film qui est sorti dans les années 80, Absolute Beginners, puisque l'un de ses morceaux, Landlords and Tenants, en fait partie. 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
1: On va aller faire un petit tour au Japon avec The Queen of Pop, rien que ça. C'est le surnom de Mieko Hirota, une véritable star dans son pays, beaucoup moins connue de ce côté-ci en Europe. Une carrière commencée à 7 ans pour cette jeune fille quand elle chantait sur des bases américaines, mais oui, dans le Japon occupé. Premier contrat à 14 ans et elle fera une reprise d'Hélène Shapiro, Don't Treat Me Like a Child, qui aura un petit succès au Japon. Elle va apprendre l'anglais pour l'occasion, les Japonais parlent assez peu l'anglais. Et si on en croit son manager, il a déclaré Mademoiselle Mieko Hirota a inventé, alors je ne sais pas comment est-ce qu'on peut traduire ça, un English like Japanese, un anglais qui ressemble au japonais. Pourquoi pas? En 1965, on la retrouve, s'il vous plaît, au festival de Newport. À gauche, Carmen McRae, à droite, Quincy Jones. Elle a 18 ans pour monter sur scène, et c'est pas mal. Et elle nous a laissé des morceaux, dont celui-ci, Anata ga Inaku. Écoutez-moi.

On ne s'est pas moqué d'elle, il y a quand même de sacrés bons musiciens qui l'entourent, la demoiselle. Et pas étonnant qu'elle soit devenue une star dans son pays. Hein. Elle gagne à être quand même connue par chez nous. Le super son, c'est presque fini. On va donc se quitter avec notre rubrique « Ils ont commencé discrètement ». Alors, on va essayer d'être le plus, le plus vague possible. Nous sommes un groupe qu'on peut qualifier groupe de rock britannique, fondé à Londres en 1962. Notre nom vient d'une chanson de Muddy Waters, puisque notre musique dans l'ensemble, elle vient du blues, d'ailleurs durant toute notre carrière, qui se prolonge d'ailleurs au moment où je parle, elle vient, on a essayé de reproduire le blues, alors que les Beatles, qui étaient nos concurrents directs, et du moins ce que la presse a voulu en dire, en fait ce sont de bons copains, eux venaient du rock. Et comme ils étaient toujours bien habillés, et qu'ils faisaient les gentils, et qu'ils ont commencé un petit peu avant nous, notre manager, notre patron qui nous a dirigé là-dedans, Andrew Lug Oldham a décidé de faire de nous des mauvais garçons, toujours à tirer la gueule, mal habillés et chantant parfois des choses, oh là là, très osées. Notre fondateur était un musicien absolument génial, hélas instable. Il a retrouvé le club des 27 en 1969. Le noyau dur s'est donc formé autour d'un auteur et d'un compositeur qui s'appellent Mick et Keith. Bon, je pense que vous les avez reconnus depuis longtemps. Les Rolling Stones, bien entendu. Et là, on va pouvoir s'écouter un morceau, leur second single enregistré en 1963. Ils ont du mal encore avec la composition, ça s'appelle Common, et c'est signé de leur maître Chuck Berry, notre maître à tous d'ailleurs. Allez, en attendant de nous retrouver, portez-vous bien, et surtout faites gaffe au rock'n'roll.

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